alors sur la mélodie pour obtenir une œuvre exclusivement musicale. Ainsi, si l'on veut parler de la truite de Schubert sans risquer d'objection, il faut oublier la voix de Georges Till, tout ténor prestigieux fut-il, et associé pour cette raison à l'Opéra de Paris à partir de 1924. Schubert s'est livré à cette épuration en 1819, à l'âge de 22 ans, sur le Lied composé 2 ans auparavant, dans les circonstances suivantes. Un mécène, nommé Sylvester Baumgartner, violoncelliste amateur, lui avait demandé une composition inspirée à la fois d'un quintet pour piano et cordes et d'un septuor pour piano, vents et cordes, écrit respectivement en 1802 et 1816 par Johann Nepomuk Hummel. Tout en honorant la commande sous la forme d'un quintet pour piano et cordes, Schubert a cependant risqué l'introduction d'un mouvement supplémentaire dans une composition qui en compte ordinairement 4. C'est précisément ce mouvement adventice, constitué d'un thème et de 5 variations, que Schubert a placé en 4e position, qui valut à son unique quintette avec piano de s'intituler « Die Forelle », en français « La truite ». Le matériel de base n'était en effet rien autre que la mélodie du Lied de 1817, mettant en musique un poème de Christian Schubart, écrit dans la 2e moitié du 18e siècle. Écoutons ce 4e et avant-dernier mouvement du quintet pour piano et cordes en la majeure, référencé au numéro 667 dans le catalogue Deutsch.

Une prestation de l'Amadeus Quartet, auquel s'est joint la pianiste Hefziba Menuhin lors de cet enregistrement de 1959. Voilà donc un quintet pour piano et cordes comportant deux traits peu communs. Le premier ressorti à l'instrumentation. À la manière de Hummel, duquel Baumgartner avait demandé à Schubert de s'inspirer, une contrebasse se trouve en effet adjointe aux habituels violon, alto et violoncelle. Le second concerne la forme de l'œuvre, dotée de 5 mouvements au lieu de 4, traditionnellement. Si à ces particularités on ajoute

doute la reprise par Schubert de la mélodie d'un lied composé 2 années auparavant pour mettre en valeur le poème dit Forêt-leu, écrit par Christian Schubart quelques 30 ans plus tôt, on peut se croire autorisé à penser que ce texte se trouve lesté d'une forte charge esthétique ou symbolique. Mais, à cet égard, les traductions en français laissent perplexe. Celles dont usa Georges Till et les autres. Et si le texte original, en allemand, se montre, lui, davantage capable de charmer l'oreille par le rythme des vers et les assonances, on aurait peine à déceler quelque originalité dans sa signification. En effet, le poème décrit les ébats d'une truite dans une rivière sous les yeux d'un pêcheur aux aguets. Échappera-t-elle à sa convoitise ou lui servira-t-elle de dîner ? Les traductions en français se contredisent sur ce point, ce qui ne facilite pas l'évaluation de la signification du texte. Ainsi, Georges Till nous affirme-t-il que le pêcheur ferre la truite, ce qui émeut fort le narrateur de la scène comme on a pu entendre. A l'inverse, on le constatera à l'instant, dans cette traduction utilisée par l'éducation nationale il y a quelques décennies dans les classes de chant de l'enseignement élémentaire, la truite échappe à son sort funeste. Je la lis. Voyez au sein de l'onde, ainsi qu'un trait d'argent, la truite vagabonde braver le flot changeant. Légère et gracieuse, bien loin de ses abris, la truite va joyeuse le long des bords fleuris. Un homme la regarde, tenant la patte trompeur. Ô truite, prends bien garde, voici l'adroit pêcheur. Sa mouche, beau mensonge, est là pour t'attraper. Crois-moi, bien vite plonge et crains de la happer. La mouche brille et passe, la truite peut la voir, glissant à la surface de l'onde au bleu miroir. Soudain, vive et maligne, la truite au loin s'enfuit. Pêcheur, en vain, ta ligne s'agite et la poursuit. Nous voilà rassérénés. La truite, plus fine que le pêcheur, est sauvée, n'en déplaise à Georges Till. Mais le texte d'origine, que dit-il ? Sans ambiguïté, ces derniers mots invitent à plaindre la truite. Soit. Mais pourquoi de tels écarts entre certaines traductions et son modèle ? Surtout à propos d'un poème qui, somme toute, semble se complaire dans la banalité. Faudrait-il lui soupçonner un sens qu'il importerait de dissimuler, au besoin en modifiant la narration de l'auteur dans l'étape de sa traduction en français ?

Le baryton Dietrich Fischer-Dieskau, accompagné par la pianiste Vera Moore, interprétait à l'instant la truite dans sa version première, sous le titre « Die Forelle », donc. Mais, en vérité, Schubert a négligé une strophe du poème, la dernière. Et c'est là qu'il faut chercher le sens véritable du poème de Christian Schubert. Et peut-être aussi la raison des efforts de trahison du texte qu'on a pu constater précédemment. Je lis ici une traduction de la strophe omise. À la fontaine dorée, vous les jeunes, vous vous attardez avec confiance. Mais pensez à la truite. Si vous voyez le danger, dépêchez-vous. Généralement, vous échouez par manque de prudence. Jeune fille, voyez le séducteur avec sa canne à pêche. Sinon, vous pleurerez trop tard. La scène de pêche décrite par Schubert apparaît maintenant comme toute métaphorique. Le pêcheur à la ligne tient lieu d'un séducteur. L'appât qu'il agite se comprend comme de belles paroles d'amour et la promesse d'un avenir radieux. La truite, comme la jeune fille dont l'innocence fait une proie facile. Sa capture, comme le chagrin de la désillusion et, on le devine, l'entrée dans les soucis d'une réputation ternie. C'est un apologue que le poète nous donne à lire, à savoir un court récit de composition naïve et comportant une leçon de vie que Schubert n'a pas souhaité prendre en considération. Il reste à savoir pour quelle raison. Nous y reviendrons ultérieurement. Pour commencer, demandons-nous pourquoi un obscur poète a jugé bon d'écrire un tel apologue entre 1777 et 1787, alors qu'on le retenait prisonnier dans la forteresse de Hohenasperg, dans le bas de Württemberg, non loin de Stuttgart. Mais d'abord, qui était-il ? Poète, Christian Friedrich Daniel Schubert était aussi organiste et compositeur. On le connaissait par ailleurs pour ses talents de chroniqueur et de théoricien de l'esthétique musicale. Haydn, Beethoven et Schumann manifesteront d'ailleurs un intérêt certain pour son traité intitulé « Ideen zu einer Ästhetik der Tonkunst », en français « Idées pour une esthétique de la musique ».

Dietrich Fischer-Dieskau, à nouveau, accompagné cette fois par le pianiste Jörg Demus, dans l'interprétation d'un lied écrit et composé par Schubert. C'est un chant de Noël. Il porte le titre « Weihnachtslied der Hirten », le Noël du berger en français. Christian Schubert est né en 1739 à Obersundheim, en Souabe, aujourd'hui partie occidentale du Land de Bavière. Il entre en 1758 à l'université d'Erlangen, en Bavière. Mais, tout étudiant en théologie soit-il, il mène une vie dissolue, ce qui lui vaut d'être rappelé à la maison par ses parents au bout de 2 ans. On l'imagine sans peine avoir plus d'une fois fait sien le rôle du pêcheur à la ligne dont nous parle son poème. On le retrouve néanmoins ensuite assistant prédicateur, ce qui ne manque pas de sel quand on connaît sa forte inclination pour la débauche. En outre, ses talents musicaux lui font obtenir la charge d'organiste à Geislingen, dans le Bade-Württemberg, et plus tard à Ludwigsburg.

L'organiste Rainer Schulter vient de nous offrir une petite composition de Schubert que très probablement il a joué lui-même lors des offices religieux du moment de Pâques dans les années 1760. Elle s'intitule « Jesus, meine Freude », en français « Jésus, ô ma joie ». Schubert s'investit, on le voit, dans le sermon et la musique d'église. Il n'en continue pas moins de mener une existence non réglée et même blasphématoire de temps à autre. C'est ainsi qu'un jour, il rend public une parodie de la litanie. On rappellera au passage que la litanie se compose de prières formées de courtes invocations que les catholiques récitent ou chantent en l'honneur de Dieu, de la Vierge ou des saints. On juge cette fois que Schubert a passé le seuil du tolérable et on l'expulse du pays. Après diverses pérégrinations, il finit en 1774 par se fixer à Augsbourg en Bavière où il commence à tenir une chronique résolument anticléricale. En raison d'une violente attaque lancée sur les jésuites, on l'expulse à nouveau et finalement on l'arrête à Ulm en 1777 pour le confiner dans la forteresse de Hohenasperg en qualité de prisonnier politique. Il y restera 10 ans, s'occupant de l'étude d'œuvres mystiques, de l'écriture de poèmes et de brèves mélodies, toutes simples. On peut d'ailleurs s'étonner de la modestie de la production musicale de Schubert quand on la rapporte au respect des compositeurs de l'époque romantique pour sa pensée sur le terrain de l'esthétique. Mais on aurait tort d'en induire que son empreinte sur la littérature allemande se mesure à la même aune. Durant son incarcération, Schubert fit publier à Stuttgart l'intégralité de ses œuvres poétiques. La plupart de ses textes, dont « Die Forelle », la truite, s'inscrivent de plein droit dans le mouvement à la fois politique et littéraire qu'on a appelé « Sturm und Drang », « Tempête et passion » si l'on traduit. Ce mouvement a correspondu à une radicalisation de la période des Lumières. Le Sturm und Drang, dont Goethe fut l'un des représentants les plus éminents, a donné lieu à une abondante production romanesque, poétique et scénique, dans laquelle se laissent voir des rapports conflictuels entre l'individu et la société, entre l'individu et la famille aussi. Les personnages les plus typiques du Sturm und Drang apparaissent victimes de frustrations de divers ordres en raison d'une trop forte rigidité des mœurs. C'est ainsi que les auteurs se risquent parfois à traiter de la violence sexuelle exercée par de jeunes hommes, là d'une vie conjugale que leurs familles ont arrangée pour eux, ou bien maintenue dans l'abstinence, comme les soldats ou les étudiants. On aborde aussi les conséquences de ces comportements, qui vont parfois jusqu'au viol, comme les infanticides commis par de très jeunes mères. Tout cela n'est pas sans résonance avec la dernière strophe de la truite, on en conviendra. « Pensez à la truite », écrivait Schubert. « Si vous voyez le danger, dépêchez-vous. Sinon, vous pleurerez trop tard. » Quand le compositeur autrichien Franz Schubert, une trentaine d'années plus tard, choisit le poème de Schubert pour en faire le support d'un lied, il en a nécessairement lu les dernières lignes. Il en saisissait la portée, évidemment. La société de l'Empire d'Autriche, dans les années 1815, ne différant guère de celle des États allemands un peu plus tôt. Il a préféré les occulter.

Schubert ne se mêlait pas des questions de société. Son esprit s'occupait plutôt des problèmes de l'harmonie et, face à un poème, de la manière de joindre le texte à la musique en une indissociable unité lyrique. C'est pourquoi il s'efforçait de trouver des poèmes dont l'architecture et l'écriture offraient la possibilité d'un tel ajustement. Ainsi, on entendait à l'instant un amoureux qui, loin de se comporter en séducteur sans foi ni loi comme dans La Truite, préfère questionner timidement le ruisseau qui alimente le moulin d'une belle meunière sur les sentiments qu'elle pourrait éprouver pour lui. On a pu remarquer les amples lignes mélodiques, méditatives et rêveuses, qui restituent cette incertitude inquiète. Mais on n'aura entendu aucun accord plaqué sur le clavier comme imitant la manière d'un hussard à l'assaut. On devait ces lignes au sixième lied du cycle dit Schönemüllerin, la belle meunière, une suite de 20 textes du poète allemand Wilhelm Müller que Schubert a mis en musique. Le ténor Werner Gura interprétait là Der Neugierige, le curieux, accompagné au piano par Jan Schulz. Nous terminerons cette émission en écoutant à nouveau Die Forelle, la truite. Mais puisque Schubert avait décidé de passer sous silence la dernière strophe de l'œuvre poétique de Christian Schubert, dont peut-être le contenu le gênait, et qui à nous paraît aujourd'hui sans actualité, et puisqu'il avait même supprimé les strophes précédentes pour l'écriture de son quintette pour cordes avec piano, nous nous satisferons de la mélodie seule. Prêtons donc attention au pianiste russe Sergueï Kouznetsov pour son exécution d'une paraphrase de la truite de Franz Schubert. Elle fut réalisée par Franz Liszt en 1846 et considérée comme transcription par le compositeur, mais les quelques libertés qu'il s'est autorisées à l'égard de la partition originale en font autre chose qu'une réduction pour piano seul sur le mode de la transcription.

0: Die Forelle de Schubert, revue par Liszt et référencée au numéro 563 dans le catalogue de Searle. Le style n'a ici plus grand-chose de schubertien, c'est sûr. Mais l'amateur ordinaire, à l'écoute de cette paraphrase, s'exclamera néanmoins avec sa spontanéité habituelle « C'est la truite de Schubert !» Cette fois, il aura raison. Le poète Christian Schubert ne s'est trouvé mêlé en rien à cette réécriture. Amis de la radio, au revoir.
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0: 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La Bible aux mille visages. Éric Denimal, bonjour.
1: Bonjour.
0: C'est avec vous que nous feuilletons la Bible, et plus particulièrement ce qui est la base de notre entretien, un livre que vous avez voulu rendre accessible à tous, la Bible illustrée pour les nuls. Je rappelle à nos auditeurs que vous êtes auteur de livres, journaliste, pasteur également. Nous parlions de Moïse, une histoire connue dans son ensemble, mais dont on ne connaît pas forcément véritablement l'impact et la raison pour laquelle Dieu, en tout cas, nous l'a laissé à nous aujourd'hui, lecteurs de la Bible. Alors Moïse, ce prince égyptien qui finalement repart vivre la vie d'un simple hébreu.
1: Oui, en fait, quand vous dites prince égyptien, il faut rappeler que ses origines étaient quand même hébraïques. Et c'est vrai que c'est un prince adoptif, en quelque sorte. Hein. Mais c'est vrai aussi qu'on a des images un petit peu imparfaites de ce personnage, à cause du prince d'Égypte, à cause des 10 commandements, à cause de toutes sortes de choses, que ce soit au niveau de la cinématographie ou de la comédie musicale. On a quand même des raccourcis qui sont un petit peu énormes. Moïse va effectivement être un personnage extrêmement important. La Bible le signale comme étant à la fois le premier des rois et à la fois le premier des prophètes, même s'il n'a pas tout à fait été roi, mais il y a un texte qui le présente comme s'il avait été roi. Et en tout cas prophète, ça c'est clair, précurseur de pas mal de choses. Et puis surtout, il va être celui qui va permettre aux Hébreux, qui ne sont que un peuple nomade, va leur permettre d'avoir une véritable identité. Il va construire finalement ce peuple. Il va fonder ce peuple. Et ce peuple, il va le fonder dans le désert. Ce qui est un signe aussi assez important. Alors, la fois dernière, on a vu que Moïse avait dû fuir l'Égypte parce qu'il avait tué un Égyptien pour défendre un Hébreu, un esclave hébreu. Il va se retrouver donc dans le désert, il va se cacher, il va finalement faire une deuxième vie dans ce désert. Il va y rester 40 ans, sans doute avait-il aussi une quarantaine d'années à ce moment-là. Donc il va passer 40 ans
0: un
1: dans désert le désert.
0: Un désert habité par les nomades.
1: Oui, oui, c'est pas le Sahara. Hein. On imagine parfois le désert comme le Sahara. C'est une zone désertique où vivent des peuples, des nomades, des bédouins et autres possibilités de personnes. Et là, il va rencontrer d'ailleurs une autre tribu. Il va rencontrer une femme. Il va épouser cette femme. Il va travailler. Il va être longtemps avec un beau-père, donc, et puis une femme. Tout semble tranquille. On a l'impression que la page est complètement tournée. Et puis, au bout de 40 ans, Moïse, qui donc à ce moment-là est vraiment, enfin commence déjà à être un peu âgé, a une vision, c'est l'appel de Dieu, ce fameux buisson ardent, ce buisson qui brûle et ne se consume pas, et depuis lequel il entend une voix, la voix de Dieu, qui lui dit, Moïse, il faut que tu fasses quelque chose, il faut que tu ailles en Égypte, il faut que tu retournes là-bas, et il faut que tu ailles chercher mon peuple qui souffre. Et Moïse résiste un petit peu, parce que d'abord, 40 ans plus tôt, c'est ce qu'il avait essayé de faire. Il avait voulu effectivement prendre la défense du peuple, il avait effectivement voulu changer les choses, mais il n'avait pas du tout été accepté par les Hébreux eux-mêmes, qui lui envoyaient à la figure, oui, mais toi, tu viens des beaux quartiers, toi, tu es du 16e, toi, tu es du palais, tu es prince, de quel droit viendrais-tu maintenant? Tu n'as pas du tout partagé notre sort. Qu'est-ce que c'est vraiment d'arriver comme ça maintenant, comme libérateur? Bon, et donc, il n'a pas été du tout accepté à ce moment-là. Il est parti, presque inquiet d'être dénoncé, d'ailleurs, par les Hébreux eux-mêmes. Et 40 ans plus tard, comme quoi le temps vraiment dans l'échelle de Dieu est quand même quelque chose d'assez élastique, 40 ans plus tard, Dieu dit, ben, j'ai vu mon peuple souffrir et je t'envoie, tu vas aller les chercher.
0: Alors très curieusement, voilà un Hébreu, fils d'Hébreu, élevé à la cour du roi Pharaon, puisqu'il a été abandonné dans une corbeille récupérée par la fille du roi, qui probablement dans les 40 ans qu'il a passé à la cour d'Égypte a appris l'art de la guerre, tactique, stratégie, etc., comme on peut l'attendre d'un bon prince. Et c'est simplement après avoir pendant 40 ans pris soin des brebis que le voilà prêt à partir pour délivrer son peuple.
1: Oui, parce
0: il y a un paradoxe.
1: Oui, il y a un paradoxe. D'abord parce que le conflit entre Pharaon et lui, ce ne sera pas une guerre à la façon des cavaliers, etc. Ça va être sur un autre niveau. D'ailleurs, on va placer tout de suite ça sur le niveau des dieux, les dieux qui vont se confronter les uns aux autres.
0: Autrement dit, il avait la force physique à 40 ans, mais il a besoin de quelques dizaines d'années de plus pour avoir la force morale, spirituelle.
1: Sûrement, et puis aussi un apprentissage qui va lui être utile parce que la suite de l'histoire va montrer qu'il va devenir le berger du troupeau, le troupeau étant son peuple. Et ce troupeau-là, il n'est pas non plus facile à gérer. Et c'est peut-être davantage à ce niveau-là qu'on avait besoin de quelqu'un. On n'avait pas nécessairement besoin d'un grand héros avec son armure et avec ses armes. On avait besoin de quelqu'un qui fédère un peuple et qui fasse de ce peuple qui n'est pas fait de personnes extrêmement faciles à gérer, hein, mais qui crée une unité et qu'il devienne le leader comme le berger devient véritablement le chef du troupeau. Et donc il va être obligé, ce Moïse, à retourner en Égypte, à rencontrer le Pharaon, qui n'est certainement pas le même que celui qu'il a connu, sinon les choses auraient été sans doute un peu plus simples. 40 ans se sont passés quand même, et là il va y avoir une espèce de duel entre Pharaon et Moïse, mais surtout derrière ces deux personnages qui vont s'affronter, c'est pas simplement la volonté je laisse aller le peuple ou je ne laisse pas aller, il va y avoir une rivalité entre les dieux, entre le dieu de Moïse, le dieu unique, et puis les dieux d'Égypte qui vont essayer de riposter à la puissance de Dieu. Et c'est intéressant de voir ce conflit-là à ce niveau-là, parce que il va y avoir l'épisode des 10 plaies d'Égypte. On n'a pas le temps de rentrer dans le détail de ces 10 plaies, mais chacune de ces plaies n'a pas simplement comme objectif d'essayer de faire plier le pharaon en disant finalement laisse-les partir ces Hébreux, toi tu veux les garder parce que c'est une main d'œuvre à bon marché, mais ce que l'on veut c'est qu'ils soient libérés, alors tu les laisses partir. Non, je veux pas, j'en ai besoin. Oui, mais c'est pas simplement ça, c'est pas à ce niveau-là seulement, c'est que chacune des 10 plaies va atteindre l'Égypte dans ses divinités. La première des divinités qui va être atteinte, c'est le Nil. Le Nil qui est le dieu par excellence et la source de vie. Et cette source de vie va devenir comme du sang et qui va être messagère de mort. Cette source de vie devient messagère de mort puisqu'effectivement, tout va mourir progressivement tout autour. Et que ce soit le dieu du Nil ou que ce soit le dieu Apis, que ce soit les dieux scarabées, que ce soit les dieux, etc. Enfin, ces dieux-là, matérialisés souvent par des animaux ou des figures un petit peu étranges, vont tous être atteints progressivement parce que quelque part derrière ce combat, c'est le combat des chefs. Les chefs étant Dieu. Le Dieu d'Israël veut imposer sa puissance en montrant que les dieux d'Égypte ne répondent pas, ne peuvent pas répondre, en tout cas ils peuvent être vaincus. Au début, on a l'impression qu'il y a une rivalité qui, quand Moïse réussit à transformer son bâton en serpent, on voit que les mages égyptiens arrivent à faire la même chose. Alors on voit que quelque part, c'est sur ce terrain-là que le conflit va se faire, jusqu'où la puissance de Dieu est la même des deux côtés. Et qui est le Dieu qui va gagner? Et donc la dernière plaie qui va être de frapper tous les enfants mâles, premiers-nés de toutes les familles égyptiennes, ce n'est pas simplement pour dire, vous avez vu, vous vouliez éliminer tous les garçons et hébreux à la naissance, moi je suis capable d'éliminer tous ceux qui sont porteurs des descendances, y compris celle du pharaon. Ce n'est pas simplement à ce niveau-là, c'est aussi sur la puissance de la vie et de la mort. Donc il y a là des choses extrêmement fortes, quoi.
0: Ceci dit, on le voit souvent comme étant un châtiment de la part de Dieu, ou une espèce de chantage, alors qu'en fait, il n'y aurait pu n'y avoir aucune des plaies d'Égypte si, dès le départ, Pharaon avait accepté de faire partir ses Israélites.
1: Tout à fait.
0: Donc là, il y a une montée en puissance d'un combat qui aurait pu ne pas exister.
1: Il y a effectivement une montée en puissance, et cette montée en puissance, on la voit bien quand on note dans le texte biblique que dans les premiers temps, Pharaon, c'est son opinion, je ne veux pas les laisser partir, donc voilà, Et puis après, progressivement, dans le texte, on dit que c'est Dieu lui-même qui endurcit le cœur du Pharaon. On a l'impression que finalement, le Pharaon devient prisonnier de lui-même et de son endurcissement. C'est-à-dire qu'il arrive un moment où il ne veut plus faire marche arrière. C'est très intéressant de noter que les premières plaies, les premières confrontations entre Moïse et Pharaon se font en public, et progressivement, elles se font presque dans l'intimité. On a vraiment l'impression, après, ce n'est plus qu'une affaire personnelle. Pharaon s'obstine, il s'obstine seul. Cette solitude dans l'obstination, elle est marquée dans le fait que, progressivement, il n'y a plus de conseillers autour de lui. Et même quand on commence à se rendre compte de l'enjeu, les conseillers eux-mêmes viennent dire à Pharaon, tu sais, tu devrais quand même un peu les laisser partir. Et Pharaon s'enfonce véritablement comme quand on ne veut absolument pas changer d'avis, et au bout d'un certain temps, ça devient complètement déraisonnable, quoi.
0: Et on devient isolé.
1: Et on s'isole, mais on s'isole et on persiste et on signe jusqu'au bout. C'est-à-dire qu'on ne veut pas faire marche arrière, jusqu'à ce qu'on fasse marche arrière, c'est-à-dire que la dixième plaie, le fils du pharaon meurt comme tous les premiers fils de toutes les familles égyptiennes meurent. Le pharaon est anéanti. Là, il dit, j'en peux plus, effectivement, fichez-moi le camp. Fichez-moi le camp, un peu, c'est un peu ce qu'il dit. Maintenant, je ne veux plus entendre parler de vous. Mais il n'empêche qu'ils sont à peine partis, que le peuple est à peine parti. Et là, c'est une entreprise énorme, parce qu'il y a plus d'un million de personnes, d'après le texte biblique. Comme si, au bout de, j'allais dire, de quelques heures, le pharaon avait dit, mais non, finalement, je ne veux pas, il va finalement poursuivre, quand même, pour essayer de rattraper ces Hébreux qui sont en train de partir vers la libération. Alors,
0: c'est la montée d'une obstination qui finit par arriver à un point de non-retour.
1: Un point de non-retour qui va être la débandade dans l'armée égyptienne aussi. Donc voilà, ça va se passer d'un certain côté de la mer, et puis de l'autre côté, le peuple va entrer dans le désert, le chemin pour aller en terre promise, cette terre promise, c'est finalement Israël, c'est leur terre, retourner d'où ils viennent. L'itinéraire, normalement, on en a pour une vingtaine de jours, à peu près, normalement. Et finalement, ils vont y rester 40 ans, parce qu'ils vont piétiner, parce qu'il va y avoir encore toute une histoire. Mais ce qui est clair derrière cette histoire-là, c'est pas simplement Moïse qui va sauver son peuple pour aller sur une terre promise. Il y a un véritable recommencement. Il y a d'abord le peuple qui va se créer. À ce moment-là, il va y avoir une identité. Cette identité, elle va se faire autour du tabernacle, autour du temple, le temple transportable que Moïse va mettre en place, parce qu'il faut un dénominateur commun. Le dénominateur commun, c'est Dieu, et il faut visualiser quelque part Dieu. Il faut vraiment que Dieu soit au centre. Donc, on va là, au centre de ce peuple qui est en marche, on va avoir une tente, la tente de Dieu, qui va aussi être en marche. Il y a tout un sens extrêmement symbolique et important là-dedans, avec une traversée, la traversée du désert, qui dans notre langage est devenue expression très forte, qui passe d'une situation à une autre, qui n'est pas nécessairement facile à passer. Et de l'autre côté, il y a la terre promise, donc le recommencement, un recommencement qui est important, qui est voulu par Dieu. Et puis ce recommencement, il est aussi marqué dans le sens où la génération qui est au départ n'est pas celle qui arrive. Et là aussi, il y a un sens extrêmement fort dans cette histoire, c'est qu'on est vraiment dans un vrai recommencement. Même Moïse, qui est au départ, ne sera pas à l'arrivée. Moïse va saluer de loin cette terre qu'il a tant espérée. Il n'y aura que quelques personnages, très peu de personnages qui vont quand même être de bout en bout, notamment celui, le successeur de Moïse, Josué, qui était là au départ. Mais on est là en face d'un véritable recommencement. Après une traversée au désert, et le sens global de cette histoire qui est énorme, le sens global de cette histoire, c'est que on sort de la servitude pour entrer dans la liberté, on sort de l'oppression pour entrer dans une terre promise où coule le lait et le miel, avec toute une histoire, une image idyllique. Et cette traversée là est la préfiguration du destin de l'homme quand il rencontre Dieu et quand il se soumet à lui.
0: Et d'une certaine manière, puisque vous parlez, cela m'a frappé de recommencement, c'est aussi une manière de revenir à la maison. Et je crois qu'il y a bien des symboles à revoir. Je vous propose de nous retrouver dans une des dernières émissions, en tout cas que l'on fait pour cette série, pour justement, vous me le disiez quand on préparait cette émission, pour parler d'Israël. Israël, dans sa relation avec Dieu, c'est tout simplement l'accomplissement d'une promesse qui a été faite très longtemps auparavant à Ève. Tu t'es séparé de Dieu, mais moi je te propose de rentrer à la maison, ouais, en quelque sorte. C'était la Bible aux mille visages.
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1: L'ensemble Vars Musica a été créé en 2003 par Daniel Jublin, basse, et ses fils Emmanuel, ténor, et Gabriel, contre-ténor. Ces voix magnifiques ont été réunies pour notre plus grand bonheur en 2007 dans le disque intitulé « L'instant improvisé ». En effet, le trio vocal réalise ici des improvisations, une écriture de l'instant. Je cite à propos extrait du livret du CD, « Improviser est avant toute chose le bonheur de partager avec le public pour le conduire vers un jardin des résonances ». Daniel Jublin est pour nous, à vrai, auditeur de Radio Albatros, celui qui a fait naître notre radio il y a plus de 30 ans. Pianiste, organiste, chanteur, chef de chœur, compositeur, conférencier, professeur de formation musicale et de chant choral et d'histoire de la musique, il a su insuffler l'amour avec un grand A de la musique à une multitude d'élèves, de choristes et d'auditeurs. Voici quatre improvisations a cappella de l'ensemble Vars Musica, quatre thèmes liturgiques, Gloria, Magnificat Anima Mea, Miserere et Agnus Dei Dona Nobis Pacem.

Les superbes voix de Daniel, Emmanuel et Gabriel Jublin nous offrent maintenant ces quatre chants. Kyrie eleison, Domine Deus, et intera pax minibus, et Deo gratias.

Nous quittons l'ensemble Vars Musica et les voix magnifiques de Daniel Jublin et de ses fils Gabriel et Emmanuel avec trois poèmes de ce dernier dont je vous traduis la première phrase en français. Calmness was in my heart. L'entendre a fait disparaître toutes mes craintes et a diffusé le calme au sein de mon cœur. In calore della vita, la chaleur de la vie revient dans nos cœurs quand se lève le soleil. Et la voce del vento, la voix du vent parlait à travers les feuilles vertes.

une musique comme de l'eau qui vous coule entre les doigts. Cette transcription du prélude en fa majeur de Bach, à l'origine pour orgue, voici à la flûte à bec.

0: Jean-Sébastien Bach à la flûte à bec, c'est pas mal non plus.
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1: Une véritable tornade, c'est ainsi que s'exprimait André Gide en entendant cette étude opus 25 numéro 12 de Frédéric Chopin.

0: Étude de Frédéric Chopin.
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0: La musique est chaleureuse, veloutée, sereine en même temps. Gervase de Peyer est à la clarinette. Il est accompagné par le quatuor Amadeus pour cet extrait du quintet pour clarinette.

0: quelques instants de musique qui ne comptait même plus, comme si le temps s'arrêtait. C'était du Mozart, un extrait du quintet pour clarinette avec Gervaise de Peyer et le quatuor Amadeus.
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0: Nous sommes en Provence, nous retrouvons le 31e Festival international de piano de la Roque d'Anthéron. Et pour l'ensoleillement de la Provence, entre les platanes centenaires, on peut laisser glisser des notes, celles de la musique de Joseph Haydn. Sonate en mi bémol majeur, adagio et cantabile au piano, Ido Barshai.

0: toute la lumière de la Provence. Mais oui, évidemment, avec ce qu'on vient d'entendre, c'est la musique heureuse pour rendre heureux, comme on disait toujours à propos de Haydn. C'était sa sonate en mi bémol majeur, Adagio e Cantabile, interprétée ici par Ido Barshay.
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2: Le hangar Zéro au Havre est né de l'envie de créer un espace ouvert, accessible et collectif, dédié aux rencontres, à la coopération, à la création et au soutien. Dans un contexte plus qu'incertain, cet objectif reste inchangé, faire vivre un lieu commun, ancré sur le territoire, attentif aux enjeux sociaux, culturels et écologiques, et ouvert à toutes et à tous. Notamment, tous les mardis, il y a une distribution AMAP de 18h à 19h, mais c'est sur inscription.

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avec un instrument que l'on côtoie rarement, la harpe triple. C'est Arianna Saval qui interprète ici une fantaisie d'Alonzo Mudara, compositeur aux environs de 1510 et mort en 1580.

0: Ce moment rempli de simplicité et de sérénité, c'était avec Arianna Saval jouant de la triple harpe, une fantaisie d'Alonso Mudara.
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0: La musique d'Antonio Vivaldi attire naturellement toutes les interprétations possibles et celle de Fabio Biondi à la tête de l'Europa Galante nous a aussi beaucoup attiré. Et nous vous proposons le concerto pour violon en mi mineur RV 280.

0: Nous venons de vous proposer une superbe interprétation. C'était celle de Fabio Biondi au violon et en même temps dirigeant l'Europa Galante dans le concerto pour violon en mi mineur RV 281 de M. Antonio Vivaldi.
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0: Je vous invite à découvrir une œuvre de jeunesse du compositeur Claude Debussy, sa suite symphonique intitulée Le Printemps.

0: Dans cette période du début de l'impressionnisme, Claude Debussy nous a livré ses impressions de printemps dans cette suite symphonique avec l'orchestre de Radio Luxembourg dirigé par Louis de Fromme.
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1: Lorsque l'élégance et la désinvolture font bon ménage, eh bien, nous allons à la rencontre de Henry Purcell. Suite numéro 2 en sol mineur pour clavecin, comme interprète Richard Egarr.

0: La suite numéro 2 en sol mineur de Henry Purcell était interprétée ici par Richard Egarr au clavecin.
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0: Dans notre redécouverte de la musique baroque, je vous invite à entendre la sonate numéro 9 en ré mineur, opus 1 de Handel. Vous allez découvrir un véritable chapelet de 8 petits mouvements qui vont du largo au presto en passant par le menuet. Cette œuvre est interprétée par Marion Verbruggen à la flûte, Tom Koopman et Jaap ter Linden.

0: C'était la sonate numéro 9 en ré mineur, opus 1, de Friedrich Händel.
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1: Méditation du Sadhu Sundar Singh.
2: Ô Seigneur, fontaine de vie, pourquoi te caches-tu aux yeux de tes serviteurs fidèles? Pourquoi ne les réjouis-tu pas par la vue de ta personne?
3: Une femme se cacha dans son jardin, au milieu d'arbres touffus, et son enfant la chercha en pleurant. Il parcourut tout le jardin sans retrouver ses traces. Un serviteur encouragea l'enfant à ne plus pleurer et à abandonner ses recherches. Il essaya de le distraire en attirant son attention sur les fruits délicieux d'un manguier, sur d'autres fruits encore et sur les plus belles fleurs. Il lui offrit de lui en cueillir. Mais l'enfant criait toujours plus fort « Non, non, je veux ma mère !» Sa présence est plus douce que ses mangues et son amour meilleur que le parfum de ses fleurs. D'ailleurs, le jardin avec tout ce que tu m'offres est à moi, car ce qui est à ma mère m'appartient aussi. Je veux ma mère !» La mère entendait tout cela dans sa cachette. Elle en sortit immédiatement, prit l'enfant dans ses bras, se mit à l'embrasser et le jardin devint pour l'enfant un véritable paradis. De même, mes enfants ne peuvent être satisfaits par aucune des attractions ou des fruits que leur offre le jardin du monde. Il faut qu'ils me trouvent moi-même. Et moi, Emmanuel, je suis toujours avec eux et je me révèle à eux.
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1: Entre musique baroque et musique classique, je vous invite à vous promener du côté de l'Est. Le compositeur et organiste tchèque Jan Zahar est né en 1699 et mort en 1773. Il nous a laissé un magnifique morceau, entre autres, concerto pour harpe en do mineur, composé d'un allegro spirituoso, andante et allegro. Nous retrouvons la harpiste Marielle Normann.

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0: faut pas qu'il soit dérouté parce qu'on a, on est parti un petit peu plus loin de la danse. Hein. Pendant oui. quelques émissions, mais on écoute des instruments soi-disant exotiques, mais qui pour ces pays-là est tout à fait courant dans la danse et dans le chant.
1: Voilà, mais c'est un hommage aux musiques des peuples, de toute façon, hein, qui peuvent être dansées et qui sont un constituant essentiel du patrimoine. Là, je vous emmène dans cette autre émission à Madagascar, avec un instrument tout à fait simple, hein, parce que là-bas, on utilise ce qu'il y a sur place, c'est le valia, que tu connais bien, parce que toi, tu es allé à Madagascar plusieurs fois, Philippe.
0: Oui, le valia, j'en ai un à la maison, d'ailleurs. C'est un gros bambou. On a pris entre deux nœuds du bambou et on l'a fendu pour faire une caisse de résonance. Et autour, on y a mis des cordes qui sont attachées aux deux bouts et qui résonnent entre deux chevalets qu'on écarte ou qu'on rejoint, enfin, simplement pour les accorder.
1: Ça ne doit pas être facile à jouer parce que c'est cylindrique.
0: C'est cylindrique, ça se joue devant et ça tourne dans tous les sens. On se demande d'ailleurs comment ils font. Mais c'est très joli comme son.
1: Eh ben, on va vous faire écouter le valia avec Justin Valli, un maître de cet instrument. Vous allez être étonné par la virtuosité.

0: Voilà Justin Valli qui interprétait une de ses compositions qui s'appelle Les Bambous.
1: Sur cet instrument.
0: Cet instrument de Madagascar, typique de Madagascar.
1: Qui s'appelle le valiha, donc un tube de bambou sur lequel on a tendu des cordes. Mais moi, je suis absolument étonné par la dextérité de ces musiciens, la précision, la justesse. À propos d'autres instruments, donc ici, on était dans les instruments encore à cordes pincées, hein, les cordophones. Un autre cordophone à cordes frottées, ben, c'est le violon traditionnel, dont il existe des versions depuis la nuit des temps. Au départ, c'était souvent une corde tendue sur un résonateur. Eh bien, là, c'est un violon traditionnel. Exotisme oblige, nous voici en Gascogne, puisque ce sont des ethnomusicologues qui ont parcouru le monde entier pour en retirer les musiciens les plus signifiants dans leur art. C'est Luc Charles Dominique qui nous interprète des compositions de Gascogne. On va certainement retrouver
0: ici un rondeau.
1: Probablement.

0: le violon un peu âpre ici, qui est enregistré de très près finalement, avec une, je dirais, un rythme vraiment gascon.
1: Oui, et des jeux de double corde d'une grande créativité. On doit ces documents exceptionnels, la collection 5 planètes, hein, dont la devise est le beau naît de la diversité. Il n'y a pas de beau sans la diversité. Et ils ont réalisé vraiment un travail extraordinaire de mise en valeur des instruments du monde. Donc, dans Musitradance, nous sacrifions à cette envie de vous montrer la diversité des musiques populaires. Dans les instruments classiques et très connus, il y en a un qu'on oublie tout le temps, c'est la voix.
0: Ouais, la voix que tout le monde peut avoir.
1: Voilà.
0: On l'emporte avec soi et on l'a partout.
1: Et donc, ici, on a la chance d'avoir une interprète exceptionnelle, c'est Cristina Delum, espagnole, qui a repris des chants d'origine médiévale, hein, à partir du 15e siècle, et qui les interprète de façon aussi plus contemporaine, mais laissez-vous aller à un charme extraordinaire.

Merci à Cristina Delum, d'Espagnol, de nous apporter donc cette musique du fond des âges avec un talent extraordinaire. On continue notre parcours dans les musiques du monde avec un instrument à cordes frappées avec des petites maillotches. C'est le cymbalum ou tympanon. Ça a une forme trapézoïdale, on tend des cordes là-dessus. Il n'y a pas beaucoup de différence entre deux cordes, il y a à peine un centimètre. Et évidemment, dans les Balkans, on arrive à faire des choses extraordinaires avec cet instrument. On écoute Valeriu Cascaval.

0: Là, on sent une composition moderne de l'instrumentiste, mais c'est toujours dans l'esprit traditionnel quand même.
1: Oui, oui, c'est l'intérêt de cette émission hein, qu'on vous propose à Visitra Danse, la découverte d'instruments, de grandes familles d'instruments dans le monde entier, hein, qui sont représentatifs d'une culture. Cette fois-ci, ben, on va aller en Bretagne et on s'attend à écouter un instrument bien connu. C'est ce qu'ils appellent là-bas le biniou braz, qui est en fait la grande cornemuse écossaise. Il faut savoir que les Bretons ont adopté assez rapidement une des plus grandes cornemuses à quatre bourdons, hein, qui est la cornemuse écossaise, et c'est celle qu'on trouve dans les bagades actuelles. On l'appelle le biniou braz en opposition au biniou cause, qui est le petit biniou traditionnel.
0: Très aigu.
1: Il est originaire de la Veuse, hein, qui était l'ancêtre de la cornemuse médiévale, la Veuse, et puis qui est devenu un des instruments les plus aigus de la création, d'ailleurs. Hein, ce biniou cause, assez difficile à supporter. Et là, on a une interprétation très intéressante.

0: Voilà, avec cette grande cornemuse, on était déjà un peu plus près de chez nous.
1: Alors, ce qui est étonnant, Philippe, c'est que dans tous les pays du monde, des personnes ont inventé un procédé pour fabriquer des sons. Donc ici, une hanche double, hein, ce qui a donné après des instruments classiques comme le hautbois ou d'autres instruments, comme le doudouk, par exemple, en Turquie. Et qui a eu l'idée de faire transiter l'air dans un sac, hein, une poche, et en se rendant compte qu'on pouvait créer un autre son avec un tube, un son continu qui s'appelait un bourdon, et ça a donné une famille de cornemuses. On retrouve dans tous les pays du monde. C'est quand même assez étonnant.
0: Ces bourdons qu'on a entendus là, dans nos dernières émissions aux Indes, il y a toujours ce bourdon aussi.
1: Ah,
0: je pense que cette poche, elle est née de ce bourdon. Parce qu'il fallait de l'air continu,
1: d'accord,
0: à mon avis.
1: Et bien, on va avoir une illustration avec le sarangi. Alors, c'est un instrument tout à fait extraordinaire. C'est un violon, en fait, à trois cordes, en forme de caisse, qui est posé. Et on a donc un clavier où les doigts peuvent naviguer. Et il est donc aussi frotté avec un archet. C'est le sarangi. On va retrouver, évidemment, en musique hindoustani, un bourdon derrière. Et vous allez voir, c'est tout à fait prenant, c'est un univers rauque et très très fort. Donc avec un grand spécialiste, Oustad Asif Ali Khan.

0: Alors après cet instrument extraordinaire, on va finir avec la voix qui est encore plus extraordinaire.
1: Voilà, donc on avait déjà entendu une voix andalouse, hein, espagnole, naturelle. Hein, donc c'est le principe de cette collection 5 planètes. Un instrument solo mis en valeur avec une prise de son extraordinaire. D'ailleurs, je vois que Hervé, notre preneur de son, apprécie la qualité de ses enregistrements. On va terminer par la voix irlandaise féminine. On vous fera écouter plus tard une voix masculine. Donc là aussi, une grande tradition gaélique. On imagine dans des pays qui étaient dénués d'énormes moyens. Hein, il faut voir les maisons dans lesquelles vivaient les Irlandais il n'y a pas si longtemps. Eh bien, on n'avait pas d'autre source que sa voix et les veillées, les contes. Et puis, cette musique pour évoquer les joies et les peines de la vie. On écoute Sarah Grealis, donc dans un chant gaélique traditionnel.
0: Au revoir les amis. À bientôt.

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1: Jephté. Jephté est un mot qui veut dire « il ouvrira ». Et c'est vrai que l'histoire de ce Jephté est plutôt surprenante. D'abord, dans sa famille. Son père s'appelle Galaad et il a plusieurs enfants de son épouse légitime. Mais voilà que Jephté ouvre une brèche. Il est un fils illégitime, un bâtard, fils d'une aventure de son père avec une femme qui n'est pas sa femme. Et lorsque Jephté joue avec ses frères, eh bien, ils lui font bien sentir ce rang peu légitime qu'il occupe. Et lorsqu'il deviendra un adolescent, il sera même complètement rejeté par sa famille. Évidemment, il en gardera une forte amertume. Il va quitter le pays de Galaad, dans lequel habitait sa famille, c'est-à-dire au nord-est du territoire d'Israël, pour se rendre plus au nord, dans les territoires proches de l'Euphrate, où il va devenir un chasseur, mais aussi un chef de bande qui, de temps en temps, font des pillages pour survivre ou s'enrichir. Et puis voilà que sa famille, comme le reste du peuple d'Israël, est agressée par les Ammonites, qui sont un peuple qui vient d'un peu plus au sud-est et qui, finalement, vont oppresser le peuple pendant 18 ans. Et le peuple d'Israël en a assez, il crie vers Dieu, il veut être délivré. Et on cherche parmi les gens quelqu'un qui aurait le courage d'affronter les Ammonites, de pouvoir entrer en guerre avec eux et les délivrer de leur oppression. Et on pense à Jephté, alors on va le trouver et on lui explique la situation. Et Jephté dit « Mais enfin, vous m'avez mis dehors et maintenant vous voulez de moi ?» Alors si vous voulez de moi, il faudra vraiment que vous vous mettiez avec moi et que vous m'aidiez à cela. Et les gens vont s'engager à ses côtés. Par contre, il va essayer de convaincre la tribu voisine, celle d'Éphraïm, de se joindre à lui pour mener cette expédition contre les Ammonites. Mais les habitants d'Éphraïm vont refuser. Alors il va partir au combat et il va réussir à triompher des Ammonites. Mais avant de partir, il avait fait une promesse un petit peu surprenante, d'offrir à Dieu la personne ou la chose qu'il rencontrerait à son retour. Et lorsqu'il rentre chez lui, voilà que c'est sa fille unique qui vient à sa rencontre. Alors il explique qu'il a fait un vœu et sa fille accepte que son père accomplisse ce vœu. Beaucoup pensent que cette fille a été sacrifiée. Mais ce n'est pas du tout sûr. Quand on lit le texte avec précision, on se rend compte qu'il est possible qu'elle ait été simplement consacrée pour rester vierge et donc ne pas se marier tout

0: de sa vie et rester au service de Dieu, ce qui est probablement le sort de cette jeune femme. En tout cas, Jephté est resté juge en Israël pendant 6 années et après ça, eh bien, il est mort comme la plupart des autres juges et son histoire se termine sans grande autre péripétie. On retrouve cette histoire dans le livre des juges au chapitre 11 et 12 de ce livre.
1: C'était une chronique de Bernard Sauvagnat. Toujours à l'écoute de Radio Albatros, c'est Gilles Mézas qui nous rejoint pour la chronique Parole d'Assaut. Oscar Miani vous retrouvera juste après pour une nouvelle revue santé.
2: Qui se cache derrière cette date ?
0: Aujourd'hui, 24 juin, Jean-Baptiste. Jean-Baptiste, voilà un personnage qu'on a souvent représenté dans les films, dans les images, comme un être des fois tonitruant, un peu hirsute, sauvage. Pourtant, il faut se rappeler que les évangiles nous le présentent comme le fils d'un prêtre et d'une femme qui était déjà âgée et qui a reçu une éducation tout à fait classique dans un judaïsme de grande fidélité. Mais c'est vrai qu'il a été appelé par Dieu à remplir une mission tout à fait particulière, celle de préparer le terrain de Jésus de Nazareth. Quand les évangiles nous parlent de lui, on nous le présente effectivement comme un prophète un petit peu sauvage, non pas de caractère, mais dans la réalité de sa vie. Il vivait dans le désert, et quand on dit dans le désert, ça ne veut pas dire dans quelque chose qui ressemble au Sahara, mais dans une région qui est peu peuplée, où il y a quelques buissons, quelques arbustes. On nous le présente comme se nourrissant de miel sauvage, donc ça veut dire qu'il y a suffisamment de fleurs pour qu'il y ait des abeilles, et que les abeilles fassent du miel. On nous le présente comme se nourrissant aussi de sauterelles, donc c'est un pays où il y a des insectes, où il y a quand même un petit peu de verdure de temps en temps. Et on nous le présente surtout comme quelqu'un qui s'habille de façon très simple, mais qui prêche, qui parle dans le désert, qui convoque les gens, qui leur explique que pour être fidèle à Dieu, il faut changer de comportement. On ne peut pas rester comme on est, on ne peut pas avoir les mêmes habitudes, les mêmes critères, les mêmes priorités dans sa vie. Il faut absolument se dessaisir de soi-même et mettre la priorité sur Dieu et sur les autres. Et ça va être tout le ministère de Jean qui est comparé à cette voix que les prophètes de l'Ancien Testament avaient annoncée comme criant dans le désert pour préparer le chemin du Seigneur. Quand Jésus va venir vers lui, il va le baptiser comme il a baptisé quantité d'autres personnes. D'où lui vient ce geste de tremper les gens dans l'eau qui restait attaché à son nom, puisqu'on appelle Jean le baptiseur ou le baptiste, celui qui trempe dans l'eau. Probablement d'un certain nombre de textes de l'Ancien Testament, mais aussi d'habitudes que les prêtres avaient de se laver avant d'officier dans le temple de Jérusalem, de ces rites de propreté que on utilisait en Israël dans différentes circonstances, et il en fait un signe pour dire que l'on donne sa vie à Dieu. Et Jésus va insister pour dire « Mais Jean-Baptiste, c'était un vrai prophète, il fallait suivre ce qu'il disait, parce qu'en faisant cela, il justifiait Dieu, il disait que Dieu est juste et bon et que Dieu veut sauver les êtres humains. » C'est vrai que Jean-Baptiste n'y a pas été par quatre chemins, il a accusé les puissants de son époque, et en particulier le roi Hérode, qui finalement l'a fait emprisonner. Et à cause de la perversité de sa femme et de la fille de sa femme, s'est vu obligé de le condamner et de le faire décapiter alors qu'il était emprisonné. Une vie qui a été brève, mais une vie que l'Évangile présente comme étant très importante pour préparer la venue de Jésus. Et peut-être qu'aujourd'hui encore, nous avons besoin de gens qui sont comme Jean-Baptiste. Donc, réfléchissons à ce qu'il a été et à ce qu'il peut être pour chacun et pour chacune d'entre nous. Demain, bien, nous nous retrouverons avec un autre personnage qui s'appelait Prosper.
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1: Parole d'assaut.
2: Une émission de Gisèle Billan
1: et Didier Blonce.
2: Prise de son, Jérôme Aubin.
1: Montage, Sarah Rodriguez.
2: Aujourd'hui, nous recevons l'association Family Bulle.
1: Avec pour invité Virginie Jeanmet.
2: Virginie Jeanmet, bonjour. Pour commencer, un petit mot sur cette association Family Bulle. Ensuite, nous parlerons également des ateliers et des consultations de puéricultrices. En bref, le saviez-vous ?
1: L'association Family Bulle est un service dédié à la santé de l'enfant et au soutien à la parentalité. L'équipe, composée d'infirmières puéricultrices, travaille en étroite relation avec les pédiatres, les sages-femmes, les kinésithérapeutes pédiatriques, les orthophonistes et l'ensemble des professionnels de la petite enfance.
2: Une adresse ?
3: L'adresse de l'association, le siège est au 32 boulevard François 1er. Et un des locaux dans lesquels nous faisons nos ateliers, c'est 41 rue Abbé Herval.
1: Le numéro de portable est toujours le 06 56 69 09 81.
3: Tout à fait.
1: Voilà, donc je répète, 06 56 69 09 81. Quand quelqu'un arrive avec un enfant pour vous poser les problématiques, il y a une première rencontre, il y a un staff, il y a un débriefing, et puis par rapport à l'orientation après, pour soutenir, ça se fait comment ?
3: Alors, déjà, toute communication, tout travail de liaison n'est jamais fait sans l'accord de la famille. Déjà, ça, c'est vraiment, on demande toujours l'accord. Est-ce que vous nous autorisez à partager les informations et quelles informations vous nous autorisez à partager aussi ? C'est très important de pointer cet aspect-là. Et puis, en fait, si c'est une famille qui est orientée par un professionnel, il va y avoir souvent une information sur une boîte de messagerie sécurisée. Où les professionnels de santé communiquent, sur laquelle les professionnels de santé communiquent. Donc voilà. Après, nous, on va rencontrer la famille au travers soit d'un atelier collectif par enfant, soit d'une consultation à domicile. On va avoir ces éléments-là qui sont à notre connaissance, mais on va toujours partir des besoins des familles. Ok, vous êtes orienté pour cette problématique-là, mais vous, qu'est-ce que vous avez à nous en dire ? Parce que parfois, on voit aussi que ce que la famille a partagé avec nous, c'est pas toujours forcément ce qui a été abordé précédemment. Donc on va partir des attentes et des besoins des familles, on fait le point, on va observer aussi l'enfant, on va parler avec l'enfant si c'est possible, l'enfant est en mesure d'expliquer des choses. Et puis, on va proposer des actions. Ce que nous, infirmières puéricultrices, on va appeler un projet de soins, mais finalement, ça va être un projet de vie, un parcours. Et chez Family Bulle, en fait, l'idée, c'est que la famille et l'enfant traversent un parcours de prévention qui va des consultations individuelles à domicile aux ateliers collectifs parents-enfants ou porte d'entrée atelier collectif par enfant et on renforce sur de la consultation, sur de l'individuel. Et nos ateliers vont aborder toutes les thématiques autour de la santé. Ça va de, de l'alimentation au sommeil, à la gestion de ses émotions en tant que parent ou pour l'enfant. Si c'est pas par un professionnel de santé, si c'est sur les réseaux sociaux, par exemple, il y a des parents qui... on a un site internet aussi, familybulle.fr. Le parent peut s'inscrire à n'importe quel atelier qu'on propose, il s'inscrit en ligne. Il a un rappel deux jours avant sur la date et l'heure et le lieu de l'atelier. Vraiment, l'idée, c'est de faciliter la vie des parents qui sont dans le speed, de faire en sorte que... Puis de fiabiliser aussi l'inscription. Et donc là, si c'est à travers les réseaux sociaux, finalement, c'est un peu la même démarche. On fait le point avec le parent et on écoute le parent, on écoute ce qu'il vit, on écoute l'enfant. Et puis, on voit en fonction de notre expertise qu'on peut proposer, mais toujours, c'est un travail d'équipe, quoi. Professionnel et parent et enfant.
2: Merci. C'était Parole d'assaut, une émission de Gisèle Billan
1: et Didier Blonce.
2: À la technique aujourd'hui, un fidèle, Jérôme Aubin.
1: Et le montage sera fait par Sarah Rodriguez.
2: Mille merci à Stéphanie Vincent qui nous a organisé ce rendez-vous avec Family Bulle.
1: Merci à Virginie Jeanmet, notre invitée.
2: Merci à vous tous, auditeurs fidèles. Au revoir.
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2: Une exposition en Pays d'Auge à Beaumont jusqu'en avril. La main et l'outil Renaissance de l'église Saint-Sauveur. Exposition en extérieur, place de Verdun. Beaumont-en-Auge conserve la trace d'un prieuré de 1060 et d'une école royale militaire. Avec simplicité, l'exposition estivale en plein air est une découverte continue de l'église nouvellement restaurée. Par cette exposition ouverte à tous, souffle la renaissance d'un patrimoine qui demeure. L'exposition « La main et l'outil » propose une déambulation artistique rendant hommage au savoir-faire, à la matière et à la transmission. C'est jusqu'au mois d'octobre à Beaumont, en Pays d'Auge.

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3: Jephté. Jephté est un mot qui veut dire « il ouvrira ». Et c'est vrai que l'histoire de ce Jephté est plutôt surprenante. D'abord, dans sa famille. Son père s'appelle Galaad et il a plusieurs enfants de son épouse légitime. Mais voilà que Jephté ouvre une brèche. Il est un fils illégitime, un bâtard, fils d'une aventure de son père avec une femme qui n'est pas sa femme. Et lorsque Jephté joue avec ses frères, eh bien, ils lui font bien sentir ce rang peu légitime qu'il occupe. Et lorsqu'il deviendra un adolescent, il sera même complètement rejeté par sa famille. Évidemment, il en gardera une forte amertume. Il va quitter le pays, pays de Galaad, dans lequel habitait sa famille, c'est-à-dire au nord-est du territoire d'Israël, pour se rendre plus au nord, dans les territoires proches de l'Euphrate, où il va devenir un chasseur, mais aussi un chef de bande qui, de temps en temps, font des pillages pour survivre ou s'enrichir. Et puis voilà que sa famille, comme le reste du peuple d'Israël, est agressée par les Ammonites, qui sont un peuple qui vient d'un peu plus au sud-est et qui, finalement, vont oppresser le peuple pendant 18 ans. Et le peuple d'Israël en a assez. Il crie vers Dieu, il veut être délivré. Et on cherche parmi les gens quelqu'un qui aurait le courage d'affronter les Ammonites, de pouvoir entrer en guerre avec eux et les délivrer de leur oppression. Et on pense à Jephté. Alors on va le trouver et on lui explique la situation. Et Jephté dit « Mais enfin, vous m'avez mis dehors et maintenant vous voulez de moi ?» Alors, si vous voulez de moi, il faudra vraiment que vous vous mettiez avec moi et que vous m'aidiez à cela. Et les gens vont s'engager à ses côtés. Par contre, il va essayer de convaincre la tribu voisine, celle d'Éphraïm, de se joindre à lui pour mener cette expédition contre les Ammonites. Mais les habitants d'Éphraïm vont refuser. Alors, il va partir au combat et il va réussir à triompher des Ammonites. Mais avant de partir, il avait fait une promesse un petit peu surprenante, d'offrir à Dieu la personne ou la chose qu'il rencontrerait à son retour. Et lorsqu'il rentre chez lui, voilà que c'est sa fille unique qui vient à sa rencontre. Alors il explique qu'il a fait un vœu et sa fille accepte que son père accomplisse ce vœu. Beaucoup pensent que cette fille a été sacrifiée. Mais ce n'est pas du tout sûr. Quand on lit le texte avec précision, on se rend compte qu'il est possible qu'elle ait été simplement consacrée pour rester vierge et donc ne pas se marier toute sa vie et rester au service de Dieu, ce qui est probablement le sort de cette jeune femme. En tout cas, Jephté est resté juge en Israël pendant 6 années et après ça, eh bien, il est mort comme la plupart des autres juges et son histoire se termine sans grand autre péripétie. On retrouve cette histoire dans le livre des juges au chapitre 11 et 12 de ce livre.
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3: Bonjour à toutes et à tous et bienvenue dans la revue Santé. Nos habitudes ont profondément changé ces dernières années avec la place grandissante du numérique dans notre quotidien. Smartphones, tablettes, ordinateurs, réseaux sociaux, les écrans nous accompagnent désormais du matin au soir. Mais quel impact cette présence permanente peut-elle avoir sur notre santé physique, mentale et relationnelle ? Pour en parler aujourd'hui, j'ai le grand plaisir de recevoir le docteur Jean Lindsay. Bonjour.
4: Bonjour Oscar.
3: Donc merci de nous retrouver au micro de la revue Santé. Aujourd'hui, vous allez aborder trois sujets. La désescalade numérique, l'impact des écrans sur les plus jeunes et également sur les plus vieux avec les seniors. Alors docteur Jean Lindsay, la désescalade numérique.
4: Alors c'est un article de monsieur David Larousserie qui a été écrit dans le Monde des sciences du 10 juin 2026. C'est une thèse qui a été soutenue de manière sauvage parce qu'elle n'a pas eu l'approbation de l'université et qui s'intitule « Désescalade numérique, recherche-action dans l'écosystème grenoblois ». Va sûrement finir par avoir l'aval de l'université, peut-on penser. Alors cette thèse, c'est une voie qui appelle à lutter contre le déferlement numérique et qui pointe les responsabilités du monde académique dans cette situation. En somme, le directeur de thèse, qui est Romain Couillet, qui est professeur à l'université de Grenoble-Alpes dans le département informatique précisément, et son étudiant qui s'appelle Achille Baucher, attire l'attention sur le déferlement numérique, comme je viens de le dire, et sur les responsabilités du monde académique qui n'a pas tiré la sonnette d'alarme sur les dangers de cet envahissement numérique total dans lequel nous retrouvons. Ben, il faut la lire.
3: Voilà. Faut lire la thèse. Donc,
4: évidemment, c'est une critique de la science par des chercheurs. Alors la question qu'on peut se poser, c'est peut-elle amener à renoncer à la méthode scientifique ? L'évaluation par les pairs, l'un des piliers de la science, est par exemple explicitement remise en question par la thèse. L'issue n'est pas écrite à propos de cette thèse. Les discussions entre l'université et le directeur de thèse restent officiellement ouvertes. Puisqu'elle n'a pas reçu l'aval de l'université, mais elle devrait peut-être bien finir par l'avoir. Et c'est vrai que la question que pose cette thèse est très pertinente. Ça, on ne peut pas dire le contraire.
3: Et donc, invite notamment à une désescalade du numérique.
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3: Alors, docteur Jean Lindsay, pour rester un peu dans le même thème, aujourd'hui, il y a une autre étude qui vient nous parler de l'impact des écrans sur les plus jeunes.
4: Oui, alors c'est un article de docteur Eric Osika, de Cause collectif contre la surexposition aux écrans, qui fait partie du collectif contre la surexposition aux écrans, Cause. Et il relate que dans un journal international de pédiatrie, suivant 502 enfants évalués à 9 ans, avec un test administré en face à face par des psychologues formés en lecture, orthographe et calcul et mémoire de travail, mesuré à 10 ans par des outils cliniques normés et pas les questionnaires de parents. Le temps d'écran a été mesuré 6 fois entre 1 an et 8 ans avant les évaluations scolaires. Et ce que montre cette étude, plus le temps d'écran est élevé dans l'enfance, moins bons sont les résultats scolaires à 9 ans. Par ailleurs, cette étude conseille, qu'on ne cessera jamais de marteler, il ne faut pas exposer les enfants avant 3 ans aux écrans, à rien. Idéalement, avant 3 ans, un enfant ne devrait même pas voir un écran.
3: Zéro écran jusqu'à 3 ans.
4: Zéro écran jusqu'à 3 ans.
3: C'est la recommandation
4: que l'on peut faire. Et après...
3: avec parcimonie.
4: Avec parcimonie. Enfin, il y a des règles. Sur le site internet de Cause, COSE, vous trouverez tous les conseils. Là, il y a une étude canadienne de 2025, publiée dans le JAMA, qui montre que sur 3300 enfants, sur 15 ans, en Ontario, on a montré que chaque heure quotidienne supplémentaire d'écran est associée à une baisse de 10% de probabilité d'atteindre un bon niveau d'études.
3: Et alors donc, docteur Jean Lindsay, est-ce que ça veut dire que si les écrans ont un impact sur les plus jeunes, les plus vieux, les seniors, eux par contre, peuvent être tranquilles là-dessus ?
4: Ben Oscar, c'est effrayant. Les seniors, c'est-à-dire après 65 ans, c'est-à-dire la retraite, quoi, ils consacrent en moyenne 7h40 à la télévision, mais ça n'est que 70% de leur temps d'écran, parce que leur temps d'écran total est de 11 heures par jour.
3: Donc pour eux, ça pose pas de problème, c'est 11 heures d'écran par jour?
5: Ben si, probablement, ça explique sans doute en partie l'augmentation importante des chutes chez les seniors, puisqu'on a une augmentation de 18% entre 2019 et 2024. Et on a 55 personnes qui décèdent chaque jour à cause d'une chute.
3: Donc en fait, le lien entre les écrans et les chutes, c'est que les gens, du coup, restent trop longtemps devant leurs écrans, ne bougent plus et perdent leurs muscles. Et la perte de muscles enclenche les chutes.
5: C'est ce qu'on appelle la sarcopénie, c'est-à-dire la fonte des muscles qui fait le lit des chutes. Comme en plus, en vieillissant, si vous ne bougez pas, vous allez avoir de l'ostéoporose, donc vous allez chuter, puis vous allez vous casser tout ce qu'on veut. Quoi.
3: Donc la recommandation, c'est diminuer le temps d'écran pour faire plus d'exercice.
5: Ah oui. L'idéal, c'est le jardin, hein. c'est le potager. Hein. Vous faites d'une pierre deux coups. Vous gagnez de l'argent en produisant votre nourriture, vous avez de l'activité physique, et vous effondrez les gaz à effet de serre émis par le système agro-industriel.
3: Voilà, merci docteur Jean Lincey. Donc la désescalade numérique nous rappelle qu'il est parfois utile de faire une pause, de retrouver du temps pour les échanges en face à face. L'activité physique aussi, la lecture ou encore même le repos, car notre santé ne dépend pas seulement des progrès technologiques, mais aussi de notre capacité à préserver notre attention, notre sommeil et aussi nos relations humaines. Merci beaucoup de nous avoir suivis. Nous vous donnons rendez-vous bien très bientôt pour une nouvelle édition de la Revue Santé. D'ici là, prenez bien soin de vous et aussi de ceux qui vous entourent. À très bientôt, docteur Jean Lincey. Merci, au revoir.
5: Au revoir, Oscar.
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7: Bonjour à tous, plaisir de vous retrouver ce 24 juin pour notre émission, notre rendez-vous « Ça s'est passé un jour ». N'oubliez pas de fêter les Jean-Baptiste, si vous en connaissez. Petite actualité par le petit bout de la lorgnette. Vous êtes donc en compagnie de Didier Blonce et de Sarah La Technique pour parler de ce 24 juin, notamment en 1911. C'est la naissance de Juan Manuel Fangio, coureur automobile argentin. Et puis le 24 juin 1933, les hydravions allemands sont à l'assaut de l'Atlantique Sud. Les compagnies aériennes européennes se lancent à la conquête des lignes aéropostales, en particulier sur l'Atlantique Sud. Une tentative préparatoire vient d'être réussi par la Lufthansa, la compagnie allemande. Le capitaine d'aviation vient de réussir une traversée entre l'Afrique occidentale et le Brésil à bord d'un hydravion. Parti de Bathurst, il a atteint Natal après un vol de 33 heures 30 minutes. L'Allemagne ne possédant pas de point d'appui terrestre en haute mer, l'avion a fait étape près du paquebot Westphalie de la Lyotte allemande, reconverti pour l'occasion en porte-avions. 1933, eh bien écoutez, c'est l'occasion d'écouter un duo célèbre, Charpigny et Brancato, avec une chanson tirée de l'opérette La Mascotte. C'était en 1933. J'aime bien mes dindons.
8: Pour nous porter bonheur à la 42e tranche, le duo La Mascotte. Bravo. Allons-y, Chopin.

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3: Hébrard et Daillère établissent un record de vitesse toujours en hydravion. Vous voyez, de 33, là nous passons à 35. Le 24 juin, l'hydravion La Croix du Sud, qui avait quitté Cherbourg samedi matin, à Améry aujourd'hui, à Zinginkor au Sénégal, 4300 km en 29 heures et 32 minutes, soit une moyenne horaire de 146 km/h. Ça peut paraître un peu ridicule, mais je vous rappelle tout de même que nous sommes en 1935. Les lieutenants de vaisseaux Hébrard et Daillère ont ainsi battu le record du monde de distance en hydravion. La Croix du Sud a été construite chez Laté au Caire et elle est équipée de 4 moteurs hispano-suiza de 650 chevaux qui lui donnent une énorme puissance, nous dit le texte de tirer des mes chroniques du 20e siècle. Et puis, blocus soviétique de Berlin. Alors là, nous passons la guerre. Nous sommes en 1948, les 14 et 15 juin 1948, les transports de charbon vers Berlin sont bloqués à la frontière des zones d'occupation sur l'autoroute fermée sous prétexte de réparation sur les ponts de l'Elbe. Le 24, les soviétiques interrompent l'ensemble du trafic vers Berlin, à l'exception du trafic aérien. La fourniture d'électricité à Berlin-Ouest est totalement interrompue lorsque les alliés occidentaux décident en représailles de suspendre les livraisons d'acier et de charbon à la zone d'occupation soviétique. En réponse au blocus mis en place à Berlin par les soviétiques, les États-Unis et la Grande-Bretagne décident de ravitailler les secteurs ouest de la ville par un pont aérien par lequel des vivres et des matières premières devront être amenées. Le trafic aérien connaît une croissance spectaculaire, passant de 6,5 tonnes par jour au 26 juin à 12 940 tonnes par jour en mai 1949. Les Alliés affirment qu'ils ne se laisseront pas chasser de Berlin et qu'ils y maintiendront à tout prix leur présence. Les travaux du Conseil de contrôle allié qui réunit les quatre gouverneurs militaires de l'Allemagne sont compromis. Ils cessent lorsque la délégation soviétique quitte une commission d'études sur les problèmes sociaux et économiques. 1948, écoutez, c'est vraiment aujourd'hui la journée des duettistes célèbres. 1948, c'était Roche et Aznavour, Boule de gomme.
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petit air de traînée fin des années 40, traînée effectivement d'avant-guerre qui a amené le jazz dans la chanson française. 1976, le 63e Tour de France part de Saint-Jean-de-Monts. Alors ça c'est vraiment une anecdote, mais le plus important c'est que ce même jour, eh bien, c'est la proclamation de la réunification du Vietnam. Hanoï en devient la capitale. Cette même année 1976, eh bien, Gérard Lenormand chante un texte de Barbe Olivien, Michel.

Nostalgie quand tu nous tiens, c'était en 1976, Gérard Lenormand. Voilà, notre émission se termine, on se retrouve bientôt pour un autre rendez-vous avec des petites anecdotes. Merci à toute ma fine équipe, Sarah à la technique, et puis il y a également Estelle qui me découpe des petits articles dans la presse. Il y a également Patricia et Martine qui m'ont repéré des textes dans mes chroniques du XXe siècle, et puis Bernard qui m'a aidé à chercher des musiques pour vous plaire, j'espère. Portez-vous bien, à bientôt. Au revoir.

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0: Aujourd'hui, dans Sentez-vous bien, on va parler d'un sujet qui fascine autant qu'il interroge, l'intelligence artificielle en médecine. On en entend beaucoup parler, de plus en plus, mais concrètement, qu'est-ce que ça change déjà aujourd'hui dans notre santé et surtout en termes de prévention? Pour en parler, j'ai le plaisir de recevoir Nathalie Gevel. Bonjour.
1: Bonjour.
0: Alors, vous êtes dirigeante chez Philips France.
1: Tout à fait.
0: Et vous intervenez dans le cadre des deuxièmes assises des préventions de santé. En matière d'IA, quand on parle d'intelligence artificielle en santé, de quoi est-ce qu'on parle exactement? Qu'est-ce que ça recouvre comme domaine?
1: Alors chez Philips, nous on travaille spécifiquement dans le domaine de la radiologie, de l'imagerie interventionnelle. Imagerie diagnostique, imagerie interventionnelle. On a la chance, donc on est une entreprise européenne qui a la chance d'avoir un de ces 5 centres de R&D au monde, 100 rue de Réaumur à Paris. Et on est spécialisé sur ce centre de recherche et développement en intelligence artificielle. Alors, qu'est-ce que l'intelligence artificielle peut apporter via l'imagerie médicale en prévention? C'est la capacité à repérer plus tôt. Aujourd'hui, ce que l'IA apporte en santé, c'est une capacité à stocker des images, de l'information et plusieurs types de diagnostics, que ce soit de l'anapathe, que ce soit de l'imagerie ou que ce soit des résultats ophtalmiques. À partir de ces données stockées, on a des algorithmes qui ont la capacité de se parler les uns avec les autres et qui vont nous permettre de repérer en imagerie de manière très, je dirais, opérationnelle, parce que c'est une caractérisation de la lésion, c'est directement l'intelligence artificielle qui vous pointe sur une image la possible lésion, possible tumeur ou possible calcification. Donc ça permet en effet de prendre en charge des patients potentiels plus tôt et de accroître leurs chances de guérison.
0: Et là, on parle d'innovation ou d'action déjà concrète?
1: Alors là, on est déjà dans le concret, puisque aujourd'hui, nos radiologues français, mais aussi dans le monde, peuvent déjà utiliser ces outils pour augmenter leur capacité de diagnostic.
0: Et alors, est-ce que l'IA remplace un médecin? Comment ça se passe?
1: Non, l'idée, c'est qu'elle aide le médecin, elle lui fait gagner du temps et elle va lui permettre de se concentrer de manière plus importante sur les tâches sur lesquelles il a vraiment une valeur ajoutée.
0: Et alors, est-ce que cette technologie est accessible à tout patient aujourd'hui ou est-ce que pour l'instant, c'est très limité?
1: Alors, ça dépend, je dirais, des choix des sociétés d'imagerie et des producteurs de soins, mais elle peut être accessible à un grand panel de patients.
0: Et alors, est-ce que vous avez des exemples concrets déjà, puisque vous me dites que c'est déjà des applications très concrètes, est-ce que vous avez des exemples concrets de ce que l'IA permet de faire en matière de dépistage ou d'anticipation de certaines maladies?
1: Ah ben oui, tout à fait. Nous, dans le cadre du dépistage du cancer du sein et du poumon, ce sont des outils qui sont déjà utilisés et dans le cadre de la prévention dans les territoires, nous on est capable d'embarquer à la fois nos équipements et ces outils sur des camions pour avoir des outils de diagnostic mobile.
0: Et alors parfois l'IA peut susciter des inquiétudes chez les patients, comment est-ce que vous pouvez les rassurer? Parce que est-ce que l'IA peut faire disparaître à terme tout ce qui est relation humaine?
1: Là, on est sur des outils d'aide au diagnostic, on est sur des outils prédictifs. Donc, ils vont aider les professionnels de santé à mieux diagnostiquer, accompagner leurs patients. Ça ne va pas couper la relation d'un professionnel de santé avec ses patients.
0: Au final, la décision, qui la prend? Le médecin ou l'IA?
1: Le médecin, définitivement le médecin.
0: Comment ils reçoivent justement les médecins cette avancée de la technologie?
1: Ils en sont relativement friands.
0: Merci beaucoup Nathalie Gevel pour votre participation à ces assises et puis votre contribution à ce micro. Merci, au revoir.
1: Merci à vous, à très bientôt.
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2: La chanson fait son cinéma, mais le cinéma n'est pas en reste. Il se sert de la chanson pour embellir ses films. En 2008, Christophe Baratier, pour les besoins de son film Faubourg 36, confie la musique et les chansons au duo Wagner et Thomas. Cette comédie dramatique et musicale va nous permettre d'entendre un groupe d'acteurs, Jugno, Cornillac, Cadmerade, Nora Arznezeder, interpréter la chanson « Partir pour la mer ».

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0: 1978, Martin Scorsese prend prétexte du dernier concert du Band, le groupe mythique de Dylan, pour réaliser un film musical, The Last Waltz. De nombreux artistes prestigieux participeront à ce concert. Outre Dylan, Clapton, Muddy Waters, Neil Young, Joni Mitchell, pour n'en citer que quelques-uns, on retiendra également Dr. John, qui nous interprète Such a Night.
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Paolo et Vittorio Taviani réalisent en 1984 le film Chaos. Adapté de 5 nouvelles de Pirandello, le film se déroule en 4 temps, dont un épilogue. Nous en devons à Nicola Piovani la partition musicale et chantée, et je vous ai extrait du deuxième temps la chanson du Mal de Lune.

0: Vous venez d'entendre La Chanson fait son cinéma, une émission proposée par Pierre Gallet. À très bientôt. D'ici là, prenez soin de vous.
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2: Bonjour à tous. Qui, en utilisant de la superglue, ne s'est jamais retrouvé avec les doigts collés? Il peut alors être très difficile de l'enlever et l'arracher risque de provoquer des lésions. Quelques gestes simples peuvent vous aider à y aller en douceur. La superglue est conçue pour coller rapidement et solidement. Résultat, lorsqu'elle se retrouve sur la peau, elle durcit et donne l'impression d'être impossible à enlever. Heureusement, cette adhérence n'est pas permanente et avec un peu de patience, il est tout à fait possible de s'en débarrasser. La première solution, la plus simple, consiste à utiliser de l'eau tiède et du savon. Plongez la zone collée dans un bain savonneux ou lavez-la soigneusement. Si la colle est encore fraîche, cela peut suffire à la ramollir. Il faut parfois attendre 10 à 15 minutes pour qu'elle commence à se détacher. Ensuite, retirez-la doucement sans forcer. Autre option, les produits gras. Les huiles et corps gras peuvent s'infiltrer sous la colle et affaiblir son adhérence. Huile d'olive, huile de coco, vaseline ou encore crème pour les mains font très bien l'affaire. Massez la zone concernée et laissez agir une dizaine de minutes avant d'essayer de décoller la colle en douceur. Pour les cas les plus tenaces, le dissolvant pour vernis à ongles peut être utilisé. Appliquez-en une petite quantité avec un coton, puis lavez soigneusement après utilisation. Face à cette situation, la tentation est grande d'aller vite. Pourtant, certaines méthodes peuvent l'aggraver. Il ne faut jamais tirer ou arracher la colle de force, au risque de se blesser. Les objets tranchants comme les couteaux, les ciseaux ou les rasoirs sont également à proscrire. De même, évitez les abrasifs, l'eau très chaude ou les produits chimiques agressifs. Ces solutions peuvent provoquer des irritations, voire des brûlures. Dans la plupart des cas, un peu de superglue sur la peau est sans gravité. En revanche, certaines situations nécessitent une prise en charge rapide. Si la colle entre en contact avec les yeux, la bouche ou le nez, consultez en urgence.
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2: Avant Saint-Jean, pluie bénite. Après Saint-Jean, pluie maudite. Bonjour à tous. Le 24 juin est devenu la journée mondiale des amoureux de l'Alsace. Une journée mondiale pour une région, voilà qui peut étonner. La première édition de l'Alsace Fan Day, et oui, c'est en anglais dans le texte, ce n'est même pas de l'alsacien, s'est tenue pour la première fois donc en 2018. Alors la couverture de l'événement a été essentiellement régionale, notamment France 3 Alsace, et seul l'avenir permettra de dire si les promoteurs de cette journée ont vu juste et si la journée passera l'effet de mode. Les vicissitudes de l'histoire et celles de la politique n'ont pas toujours été favorables à nos amis alsaciens. Les souvenirs scolaires nous rappellent qu'entre 1870 et 1918, l'Alsace était devenue une partie du Reich allemand avant de revenir dans le giron national. Plus récemment, à l'occasion de la réorganisation des régions françaises, la région Alsace a carrément été supprimée de la liste pour être intégrée dans un Grand Est dépourvu de signification historique et culturelle. 1348, l'Angleterre est touchée par la peste noire. 1497, découverte du Canada par le navigateur Jean Cabot. Le 24 juin 1717, à l'occasion de la Saint-Jean, naît à Londres la Grande Loge de Londres et de Westminster. C'est l'acte fondateur de la franc-maçonnerie moderne. Il se produit dans une taverne au nom pittoresque, l'Oie et le Grill. Cette grande loge est la réunion de quatre loges maçonniques londoniennes qui n'avaient d'autre objectif que de pratiquer une entraide mutuelle entre leurs membres. Le 24 juin 1812, on ne connaît pas encore l'expression, c'est la Bérézina. Ce jour, en effet, débute la campagne de Russie. La grande armée de l'empereur Napoléon Ier envahit l'empire du tsar Alexandre Ier avec près de 700 000 hommes, dont une moitié seulement de Français. Cette grande armée mérite d'être appelée aussi l'armée des 20 nations. Sa puissance ne l'empêchera pas d'être vaincue par l'hiver russe et par la résistance opiniâtre des partisans russes et de ses soldats. Le 24 juin 1859, les armées franco-sardes se heurtent aux armées autrichiennes à Solferino dans une mêlée sanglante et désordonnée. Suite à ce massacre épouvantable et sans aucun intérêt stratégique, avec quatre amis genevois, le banquier Henri Dunant créera le 17 juillet 1863 une organisation internationale et neutre destinée à secourir les victimes de guerre, le Comité international de la Croix-Rouge. Allons-y pour quelques naissances. Celle de Claude Chabrol en 1930, celle de Jean-Pierre Ferland, chanteur québécois, en 1934, ou de Brigitte Fontaine, chanteuse française, en 1939. Naissance de Mac Fleetwood en 1949, batteur anglais, membre du groupe Fleetwood Mac. Le 24 juin 2007 est annoncée la faillite de Queen's Walk, un fonds spéculatif. Ainsi, le monde de la finance et l'opinion publique découvrent-ils la crise des subprimes prêts bancaires à taux évolutif accordé sans aucune précaution à des ménages américains pauvres et virtuellement insolvables. Comme la plupart des banques de la planète détiennent des créances douteuses, la panique s'empare des marchés boursiers. Allez, aujourd'hui, un vieux gospel. Enfin, il est présenté comme tel dans une de mes compilations, alors que pour moi, cela tient plutôt du spiritual, même s'il est vrai qu'entre les deux, la barrière est bien mince. Un classique, un vieil enregistrement, Motherless Child, par The Golden Gate Quartet. Et si l'on fête aujourd'hui les gens, on n'oublie pas non plus les Yann ou les Baptistes.
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1: Quand une catastrophe survient, qu'elle soit provoquée par un conflit, une catastrophe naturelle ou une crise humanitaire, il faut souvent agir vite, très vite même. Mais derrière l'aide d'urgence, il y a aussi des hommes et des femmes formés, organisés et mobilisés pour venir en aide aux populations touchées. Aujourd'hui, dans Parole solidaire, nous allons justement parler de cette mission essentielle de secours menée par ADRA.
2: Oui.
1: Pour en parler, eh bien, je reçois Jacky Moubedi d'ADRA Europe. Bonjour.
2: Bonjour, bonjour.
1: Merci
2: Oscar,
1: d'être
2: bonjour.
1: Avec nous. Alors, ADRA veut dire Agence de développement et de secours adventiste. Et aujourd'hui, eh bien, vous souhaitez nous parler de cette partie secours dont on parle peut-être
2: exactement
1: un peu moins que celle de développement.
2: Oui.
1: Et pouvez-vous nous rappeler justement comment se traduit la différence entre secours et développement, Jacky Moubedi ?
2: Secours, c'est vraiment l'urgence, c'est qui va, une action qui arrive, ou un événement, pardon, qui arrive, et on va agir immédiatement pour y répondre. Le développement, ça prend plus de temps, et ça peut même venir à la suite, malheureusement, d'une urgence. On va reconstruire, par exemple, des maisons, on va construire une école, on va donner des moyens de subsistance. Donc ça, c'est vraiment dans le long terme et c'est en général programmé. L'urgence, voilà, c'est vraiment ce qui arrive là et on doit y répondre spécifiquement. Et ce sont souvent des cas extrême.
1: Et alors donc justement, comment est-ce que vous préparez vos équipes à intervenir en matière de secours dans des situations d'urgence justement ?
2: Alors ça peut paraître un peu bizarre, mais

0: On est formé à agir ou à répondre en cas d'urgence. Évidemment, on ne peut pas toutes les lister, mais on peut avoir des attitudes, on peut s'armer pour pouvoir faire face à ça. Alors, ça se passe comment? On réunit des gens qui viennent d'un peu partout, donc on organise une formation.
1: Quand vous
0: C'est
1: dites un
0: notre
1: peu partout,
0: bureau,
1: c'est de toute
0: un peu de
1: l'Europe,
0: toute l'Europe.
1: du monde entier.
0: C'est presque du monde entier, en fait, mais on invite donc les pays européens à se former. Et après ça, les formateurs viennent de chez nous. Donc, nous avons notre responsable des urgences qui est Gabriel Villarreal, qui est le responsable de ça. Thomas Petracek, qui est responsable de programme, y participe aussi. Et on va faire appel à l'équipe de droit international qui est vraiment spécialisée dans l'aide d'urgence et toutes ces formations. Alors, ils sont là, donc les gens s'inscrivent en général 20, entre 25, 30, même 35 personnes qui vont être réparties en différentes équipes et on va les mettre dans des conditions qui sont des conditions réelles. Et ce sont des simulations. Et donc, ça va vraiment. D'ailleurs, ils vont se réunir dans des endroits qui sont un peu éloignés, où on va trouver des solutions d'une communauté qui pourrait servir, par exemple, ou alors aller chercher des choses qu'on leur demande, mais qui sont dans des endroits bien cachés, tout cela par équipe. Et donc, la première des choses, c'est la gestion de l'équipe même. Et de travailler sur des consignes qui sont données. Et après ça, ils font leur journée. Mais après la journée, ils ont aussi d'autres surprises, on va dire comme ça. C'est pas, ça ne finit pas après le repas ou quoi. Non, ça continue toujours. Ils sont soumis à un stress. Pour certains, ça peut être extrême parfois, mais pour rester dans cette ambiance de formation et de formation sur quelque chose, enfin, pour pouvoir répondre à quelque chose qui va vraiment arriver plus tard. Gabriel et toute l'équipe reçoivent les gens. Et il y a une des dernières formations qui avait été faite, par exemple, a dû être arrêtée parce que là, dans cette simulation, on a vraiment eu la mauvaise surprise. Parce que là, c'était vraiment une mauvaise surprise. C'était au Liban
1: Ah oui, en
0: d'avoir
1: effet.
0: une vraie
1: Situation d'urgence.
0: situation d'urgence et de guerre. Et donc, voilà, ils ont dû rentrer assez rapidement. Et donc, on va leur apprendre, par exemple, il y a eu une inondation, pardon. Quelle est l'équipe avec laquelle je vais travailler? Qu'est-ce que je vais mettre en place pour pouvoir répondre maintenant et dans une semaine, dans un mois? Et c'est toutes ces choses qu'ils mettent en place pendant ces formations. En fait, c'est que vous voyez, quand on demande de l'aide en cas d'inondation et qu'on vous dit, attention, vous avez entendu qu'il y a eu une catastrophe à tel endroit, s'il vous plaît, donnez. Ça, c'est vraiment l'aide d'urgence. Et on va vous demander en ce moment-là pour constituer de fonds qui vont être gérés pour la suite. Et là, par exemple, on va dire, OK, il y a eu, je sais pas moi, un tremblement de terre, une inondation. Qu'est-ce qui est le mieux pour les gens? Est-ce qu'on va leur donner de faire une distribution de nourriture, de ce que nous avons reçu, et on donne à chacun, on va dire, la même chose? Ou alors, on va donner la possibilité de faire des chèques, des bons d'achat, et on va donner des bons d'achat qui vont permettre aux familles d'aller acheter elles-mêmes ce dont elles ont besoin. Et dans cette collaboration entre notre bureau et les bureaux européens et toutes ces formations, il y a des collaborations qui naissent aussi entre certains pays. Il y a eu quelque temps, je pense 3 ans, je ne vais pas trop m'avancer, mais il y a eu un tremblement de terre au Maroc.
1: Oui.
0: Et là, ben, notre bureau, Gabriel, est parti. Le bureau espagnol était le plus proche et aidé aussi
1: Donc le bureau d'Adra Europe.
0: d'Adra Europe, oui, a été avec le bureau d'Adra Espagne pour voir ce qu'il y avait lieu de faire. Et en accord avec la municipalité, bon, évidemment, il y a eu les premiers secours, donc couverture, etc., parce que c'était une période où il faisait un peu froid. Mais après, on a vu que l'aide que Adra pouvait apporter, qui était efficace, c'était de construire des petites maisons, juste pour répondre à l'urgence d'être dans un abri pendant ce moment-là. Ça a été une collaboration et elle a été mise en place rapidement entre notre bureau et le bureau espagnol.
1: Donc ça, c'est un exemple de réponse
0: De
1: à une
0: réponse,
1: situation d'urgence,
0: exactement.
1: une réponse
0: Et
1: rapide.
0: une réponse rapide. Et là, la personne qui était formée à l'urgence de la réponse rapide, c'était Gabriel, donc qui venait de notre bureau. Il y a eu aussi une situation en Pologne. Au début de la guerre d'Ukraine, il y a eu au tout début beaucoup de réfugiés qui sont arrivés dans certains pays, donc Roumanie, Pologne, Slovaquie et Hongrie. Et pour le bureau polonais, pour pouvoir répondre à cet afflux, ben, ils ont dû engager des personnes. Et ça, ça fait vraiment augmenter leur nombre de ressources humaines. Et pour gérer ça, ben, le directeur, s'il devait s'occuper de la crise, ne pouvait pas parce qu'il devait s'occuper de toutes ces nouvelles personnes. Et
1: donc
0: de
1: ça a bouleversé sa propre exactement. Organisation ça, interne.
0: Exactement. Oui. Et donc là, on a fait appel à la Serbie, où il y avait quelqu'un qui avait été formé, donc le directeur, Igor, et puis Dragana, qui est responsable des programmes. Et ils sont partis les aider pendant quelques temps. Et ils ont vraiment mis en place, eux s'occupaient des ressources humaines et lui s'occupait plus de la partie de réponse et on va dire vraiment d'achat de matériel, acheminement, etc. On a aussi un autre exemple.
1: Il y a beaucoup d'exemples.
0: Oui, parce que je veux montrer. Enfin, les formations qui sont données, elles ont un but. Normalement, on les fait pour. Par exemple, la Serbie, c'était en disant s'il y a quelque chose en Serbie, bah, je vais y répondre. Mais là, on a fait appel à lui pour un pays voisin.
1: Et puis, on se rend compte donc, que bah, finalement, il y a beaucoup de situations d'urgence aussi.
0: Exactement.
1: Hein.
0: Et nous sommes là en Europe. Donc, et c'est dans les 5 ans ici, c'est pas très, très éloigné dans le temps. Et en Slovénie, il y a eu des inondations il y a 2 ans. Et là, la directrice a demandé comment elle allait pouvoir s'organiser. Et Europe a mis en contact avec le directeur des Pays-Bas. Et donc, ils ont travaillé ensemble. Et lui aussi, en apportant vraiment l'apport technique pour les étapes de la gestion avec et la municipalité et les gens qui étaient touchés, et de voir comment on pouvait mettre ces choses en place. Et nous, on était très touchés parce que les personnes qui étaient là et qui vivaient vraiment ces situations, on a vu des vidéos, étaient juste contents d'avoir des gens qui venaient les aider à nettoyer, en fait. Elles ne s'attendaient pas à ça, complètement déboussolées parfois. Mais voilà, ils ont pris des personnes qui viennent les aider. Et ça leur faisait du bien. Et donc, quand vous voyez des appels, s'il vous plaît, répondez-y. Il y a toute une démarche qui est là derrière. C'est vrai qu'on se dit parfois, oh, encore une urgence, encore ceci, encore cela. Mais cela permet alors de répondre immédiatement à un besoin pour des hommes et des femmes qui sont vraiment perdus, qui sont bouleversés, que ce soit malheureusement par des conflits ou une catastrophe naturelle qui a surgi. Donc voilà.
1: Merci beaucoup Jackie Moubedi d'avoir pris le temps de nous partager les coulisses hein, de l'action humanitaire menée par ADRA, mais aussi les défis auxquels vos équipes sont confrontées partout dans le monde et particulièrement en Europe. On retient, comme vous l'avez dit, que derrière chaque intervention d'urgence, il y a non seulement une organisation internationale, mais surtout une volonté de préserver la dignité humaine et d'apporter de l'espérance là où tout semble parfois perdu. Merci de nous avoir suivis dans Paroles solidaires et rappelons que chacun peut à son niveau soutenir ces actions de secours et de développement menées chaque jour sur le terrain par ADRA. On se retrouve très vite pour une nouvelle émission.
0: Merci Oscar.
1: À bientôt, merci, au revoir.

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2: Bienvenue pour notre émission Top Cuisine. Nous sommes aujourd'hui en compagnie de Cécile Hermeline. Bonjour.
3: Bonjour.
2: Bienvenue ici autour de cette table et merci de nous accueillir dans votre jardin, dans ce magnifique jardin. Vous êtes auteur d'un ouvrage qui s'intitule Gastronomie végétale. D'ailleurs, vous êtes auteur de plusieurs livres culinaires sur la cuisine végétale en général. Et aujourd'hui, vous nous proposez de nous arrêter sur une recette que l'on pourra découvrir, c'est le boulgour persan. Mais avant de nous expliquer quels sont les ingrédients dont nous avons besoin et comment ça se prépare, est-ce que vous pouvez revenir sur le boulgour ? Qu'est-ce que c'est le boulgour, Cécile ?
3: Le boulgour, c'est une appellation pour appeler comment est la forme en fait, de la céréale. Le boulgour, c'est une céréale concassée.
2: C'est la définition du boulgour.
3: Voilà, c'est un terme qui est utilisé pour définir la forme de la céréale.
2: De quelle céréale il s'agit alors de...
3: Là, en l'occurrence, il s'agit du blé. D'accord. Mais on pourrait parler d'un boulgour d'épeautre, d'un boulgour de sarrasin.
2: Et alors, qu'est-ce que ça apporte, le boulgour, de plus que la céréale en elle-même, quand c'est sous une forme particulière?
3: Le boulgour, c'est une forme beaucoup plus petite qu'un grain entier. Ça a été abrasé différemment et ça cuit beaucoup plus vite. Donc il y a une rapidité d'utilisation avec le boulgour.
2: C'est l'avantage du boulgour?
3: On va dire que oui.
2: L'avantage principal?
3: Oui, c'est ça. Et on peut aussi faire des plats donc différents aussi, parce que ça se présente un petit peu en petits cubes.
2: Et au niveau nutritionnel, ça apporte la même chose que la céréale dont c'est issu?
3: Oui, mais on peut dire qu'il y a des différences au niveau, je pense, du germe de blé. Je pense qu'il n'y a pas trop de germe de blé dans un boulgour, puisque d'accord, vu que ça a été poli et taillé, on a peut-être perdu un petit peu de germe. Mais il reste quand même des fibres et des protéines et des vitamines.
2: Et alors aujourd'hui, Cécile, vous nous proposez de nous faire découvrir le boulgour persan. Qu'est-ce que c'est ?
3: Le boulgour persan, c'est une association de plusieurs ingrédients ensemble, et notamment avec des amandes, et ce qui fait en fait son originalité et un côté un peu oriental.
2: Je rappelle d'ailleurs que ce boulgour persan se marie très bien avec le hachard de légumes dont nous avions parlé lors de l'émission précédente. Alors, quels sont les ingrédients dont nous avons besoin pour préparer ce boulgour persan, Cécile ?
3: Donc, on va avoir besoin de boulgour, bien sûr. On va avoir besoin d'oignons, d'amandes. On va avoir besoin aussi du sésame. C'est ce qui donne le côté oriental à la recette. Du bouillon de légumes, du citron. De l'huile de sésame, donc on reste encore dans le côté oriental avec le sésame. Et aussi, là, on arrive sur plutôt les condiments. Donc, du paprika en poudre, du piment encore végétarien et du persil.
2: Donc, on rappelle que le piment végétarien, c'est un piment qui est plutôt doux, hein ?
3: C'est un piment très doux et très parfumé, mais qui ne pique pas du tout et qui n'irrite pas les voies digestives.
2: Comment est-ce qu'on prépare ce boulgour une fois qu'on a tous les ingrédients qu'il nous faut ?
3: Donc déjà, le boulgour va être cuit dans de l'eau avec un bouillon de légumes.
2: Ça se cuit à l'eau directement ?
3: Oui, on a plusieurs façons de le cuisiner, mais là, dans le livre, je propose qu'il soit cuit à la casserole, en fait. Ensuite, les oignons vont être cuits aussi. Et pendant ce temps, on va concasser les amandes et puis les faire griller au four.
2: Et les oignons, on les cuit séparément ?
3: Oui, je fais cuire séparément. Et en général, moi, je ne fais pas roussir mes légumes. Donc, il n'y a pas d'huile.
2: Il y a une raison particulière pour ne pas le faire ?
3: Oui, ça permet en fait d'optimiser la couleur des légumes, d'une part. Et d'autre part, ça permet aussi de ne pas incorporer de matière grasse pendant la cuisson. Et comme ça, de ne pas dénaturer la matière grasse elle-même. C'est mieux au niveau digestif. Parce que tout ce qui est cuit, même si c'est végétal, ce n'est pas très facile à digérer pour l'organisme, notamment au niveau des graisses.
2: Donc, pas de matière grasse pour cuire les oignons ?
3: Non.
2: Vous n'utilisez pas du tout de matière grasse dans cette recette.
3: Si, mais elle viendra mais crue. Une huile peut être ajoutée dans un plat, mais soit je la mets à la fin de la cuisson, ou soit je la mets dans la recette pour apporter l'arôme et les besoins en huile que tout être humain a besoin.
2: Donc une fois que les oignons sont cuits, vous concassez les amandes et ensuite...
3: Je les fais un petit peu griller au four pour redonner en fait à l'amande un côté doré et croquant et plus parfumé. Ensuite après on les fait refroidir. On ajoute en fait le jus de citron, l'ail ciselé et puis la poudre d'oignon et le paprika et le piment végétarien. Et on brasse un peu tout ça délicatement. Et on ajoute après l'huile de sésame.
2: Et c'est terminé.
3: Et c'est terminé.
2: C'est ça.
3: On peut déguster.
2: On peut déguster avec un bon hachard de légumes.
3: Oui, parce que ça va relever en fait l'ensemble. Je crois que j'ai parlé du paprika. Et donc, ça va apporter une touche intéressante.
2: Nous arrivons à la fin de cette émission, Cécile. Et lors de l'émission suivante, nous pourrons parler d'un dessert que vous nous proposerez. Parce que quand nous avons un bon plat, en général, on aime bien un dessert qui suit. Et il s'agira du granola. Alors, vous nous expliquerez ce que c'est que le granola. Pour aujourd'hui, je rappelle que nous pouvons retrouver vos recettes dans le livre « Gastronomie végétale » qui est paru aux éditions Vie et Santé. Il suffit de se rendre sur le site internet pour pouvoir le trouver et le commander.
3: Merci.
2: Merci beaucoup. À bientôt, Cécile. Au revoir.
3: Au revoir.
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6: Une émission de Gisèle Billan
5: et Didier Blonce.
6: Prise de son, Jérôme Aubin.
5: Montage, Sarah Rodriguez.
6: Aujourd'hui, nous recevons l'association Family Bull.
5: Avec pour invité Virginie Jeanmey.
6: Virginie Jeanmey, bonjour. Pour commencer, un petit mot sur cette association Family Bull. Ensuite, nous parlerons également des ateliers et des consultations de puéricultrices. En bref, le saviez-vous ?
5: L'association Family Bull est un service dédié à la santé de l'enfant et au soutien à la parentalité. L'équipe, composée d'infirmières puéricultrices, travaille en étroite relation avec les pédiatres, les sages-femmes, les kinésithérapeutes pédiatriques, les orthophonistes et l'ensemble des professionnels de la petite enfance.
6: Une adresse ?
7: L'adresse de l'association, le siège est au 32 boulevard François 1er. Et un des locaux dans lesquels nous faisons nos ateliers, c'est 41 rue Abbé Herval.
5: Le numéro de portable est toujours le 06 56 69 09 81.
7: Tout à fait.
5: Voilà, donc je répète, 06 56 69 09 81. Quand quelqu'un arrive avec un enfant pour vous poser les problématiques, il y a une première rencontre, il y a un staff, il y a un débriefing, et puis par rapport à l'orientation après, pour soutenir, ça se fait comment ?
7: Alors, déjà, toute communication, tout travail de liaison n'est jamais fait sans l'accord de la famille. Déjà, ça c'est vraiment, on demande toujours l'accord. Est-ce que vous nous autorisez à partager les informations et quelles informations vous nous autorisez à partager aussi. C'est très important de pointer cet aspect-là. Et puis en fait, si c'est une famille qui est orientée par un professionnel, il va y avoir souvent une information sur une boîte de messagerie sécurisée où les professionnels de santé communiquent, sur laquelle les professionnels de santé communiquent. Donc voilà. Après, nous, on va rencontrer la famille au travers soit d'un atelier collectif par enfant, soit d'une consultation à domicile. On va avoir ces éléments-là qui sont à notre connaissance, mais on va toujours partir des besoins des familles. Ok, vous êtes orienté pour cette problématique-là, mais vous, qu'est-ce que vous avez à nous en dire ? Parce que parfois, on voit aussi que ce que la famille a partagé avec nous, c'est pas toujours forcément ce qui a été abordé précédemment. Donc on va partir des attentes et des besoins des familles, on fait le point, on va observer aussi l'enfant On va parler avec l'enfant si c'est possible, enfin si l'enfant est en mesure d'expliquer des choses. Et puis, là, on va proposer des actions. Ce que nous, infirmières puéricultrices, on va appeler un projet de soins, mais finalement, ça va être un projet de vie, un parcours. Et chez Family Bulle, en fait, l'idée, c'est que la famille et l'enfant traversent un parcours de prévention qui va des consultations individuelles à domicile aux ateliers collectifs parents-enfants ou porte d'entrée atelier collectif par enfant et on renforce sur de la consultation, sur de l'individuel. Et nos ateliers vont aborder toutes les thématiques autour de la santé. Ça va de l'alimentation au sommeil, à la gestion de ses émotions en tant que parent ou pour l'enfant. Si c'est pas par un professionnel de santé, si c'est sur les réseaux sociaux, par exemple, il y a des parents qui... on a un site internet aussi, familybulle.fr. Le parent peut s'inscrire à n'importe quel atelier qu'on propose, il s'inscrit en ligne. Il a un rappel deux jours avant sur la date et l'heure et le lieu de l'atelier. Vraiment, l'idée, c'est de faciliter la vie des parents qui sont dans le speed, de faire en sorte que... Puis de fiabiliser aussi l'inscription. Et donc là, si c'est à travers les réseaux sociaux, finalement, c'est un peu la même démarche, quoi. On fait le point avec le parent et on écoute. Le parent, on écoute ce qu'il vit, on écoute l'enfant. Et puis, on voit en fonction de notre expertise ce qu'on peut proposer. Mais toujours, c'est un travail d'équipe, quoi. Professionnel et parent et enfant.
6: Merci. C'était Parole d'Assaut, une émission de Gisèle Billon
8: et Didier Blonce.
6: À la technique, aujourd'hui infidèle, Jérôme Aubin.
8: Et le montage sera fait par Sarah Rodriguez.
6: Mille merci à Stéphanie Vincent qui nous a organisé ce rendez-vous avec Family Bulle.
8: Merci à Virginie Jeanmet, notre invitée.
6: Merci à vous tous, auditeurs fidèles. Au revoir.
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6: Le Hangar Zéro au Havre est né de l'envie de créer un espace ouvert, accessible et collectif, dédié aux rencontres, à la coopération, à la création et au soutien. Dans un contexte plus qu'incertain, cet objectif reste inchangé, faire vivre un lieu commun, ancré sur le territoire, attentif aux enjeux sociaux, culturels et écologiques, et ouvert à toutes et à tous. Notamment, tous les mardis, il y a une distribution AMAP de 18h à 19h, mais c'est sur inscription.

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2: Bonjour Daniela.
3: Bonjour Joël.
2: Nous avons quitté la dernière fois Jacob qui a travaillé pendant 7 années car c'était l'accord qu'il avait avec Laban, son beau-père, son oncle aussi. Et il a obtenu donc d'épouser Rachel. Mais par une histoire que nous avons vue la dernière fois, c'est Léa qu'il s'est vu contraint d'épouser. Et puis il a dû travailler 7 années de plus pour obtenir Rachel. Mais comme nous l'avons vu, il a obtenu donc les deux. On est rentré dans la polygamie. Et donc Rachel, Léa sont les femmes de Jacob. Alors, ça, c'est l'histoire telle qu'elle nous est racontée, mais je pense que c'est déjà pas très facile à vivre, tout cela. Mais maintenant, arrivent les enfants.
3: Tout à fait. Il y aura beaucoup d'enfants, en fait, parce que Rachel et Léa ont des servantes, et les servantes seront aussi des femmes de Jacob.
2: Ah bon ?
3: Parce que là, pourquoi ? Tout d'un coup, parce que, en fait, il faut peut-être suivre la trame de l'histoire.
2: Allez, reprenons l'histoire.
3: D'accord. Au début, c'est-à-dire le verset 31 du chapitre 29 du livre de la Genèse, dit oui. Que l'Éternel vit que Léa, là, Dieu intervient. L'Éternel vit que Léa n'était pas aimée. Et il la rendit féconde, tandis que Rachel était stérile. Et là, les premiers fils arrivent. C'est ça, Léa devint enceinte, elle enfanta un fils à qui elle donna le nom de Ruben, car elle dit « L'Éternel a vu mon humiliation ». C'est-à-dire, Léa est humiliée et elle aura un fils. Et là, elle pense « Mon mari va m'aimer parce que je lui ai donné un fils ».
2: Alors là, c'est important parce que le fils premier-né, surtout qu'on est dans une tradition où la postérité est en train de se créer. Dieu a promis une forte descendance à Abraham, qui était le grand-père, puis à Isaac, puis Jacob, etc. Les générations commencent à venir. Et maintenant, Jacob a le fils de la promesse, Ruben, et donc le premier-né. Et c'est en train de continuer. Dieu tient ses promesses et il y a une descendance. Ça pourrait être tout à fait satisfaisant, mais alors quel est le problème ?
3: Mais le problème est que Rachel est jalouse de Léa et les deux femmes se battent parce que c'est vrai, la promesse dit qu'il y aura une descendance. Et là, c'est Léa qui est la mère du premier-né. Mais Jacob aime Rachel. Et là, Rachel va donner à Jacob sa servante. Et en fait, la faute qu'avait commise Abraham sera répétée. Parce qu'Abraham aussi avait comme épouse, comme seconde épouse, la servante de Sarah.
2: La servante de Sarah, oui.
3: Et là, on voit déjà que les fautes que nos pères ont commises se répètent.
2: Et ça a été avec des conséquences, puisque Ismaël, qui est né, a eu une descendance, mais en même temps, ce n'était pas le fils de la promesse, donc ça a été compliqué, et l'histoire est en train de se répéter avec Jacob.
3: Tout à fait, tout à fait. Et là Léa aura des fils, Rachel n'aura pas de fils. Et là, elle est très, très jalouse et elle donne sa servante à Jacob. Il y aura des fils. En fait, il y aura beaucoup, beaucoup d'enfants parce que c'est vraiment une compétition qui se présente ici.
2: Donc, on en est à Léa a déjà un fils. Rachel ne pouvant pas en avoir, c'est Rachel qui met dans les bras de Jacob sa servante.
3: Bila, qui s'appelle Bila.
2: Bila, qui aura un enfant de Jacob. Qui sera donc le fils de pour continuer la promesse, alors pour continuer le nombre d'enfants, pour que la descendance continue chez Jacob.
3: Oui, tout à fait. Ça, il y a vraiment une descendance. Et aussi, Léa donne sa servante à Jacob. Sa servante s'appelle Zilpa. Et Zilpa aura aussi des enfants. C'est-à-dire, Jacob a 4 femmes qui lui donnent des fils. C'est-à-dire, Rachel, vers la fin de cette histoire, parce qu'elle est stérile. Hein.
2: Elle est stérile, elle ne peut pas avoir d'enfants, oui.
3: Mais elle a vraiment envie d'avoir des enfants et elle fait tout. Elle fait tout pour avoir des enfants. Et finalement, elle aura 2 fils. Et c'est clair que Jacob, parce qu'elle l'aime beaucoup, aimera aussi les fils que Rachel lui donnera.
2: Donc, nous avons, si on fait un parallèle avec l'histoire d'Abraham, Abraham, avec sa femme Sarah, ne peut pas avoir d'enfant. Sarah donne son naissance à sa servante et ils ont Ismaël. Et Dieu dit non, c'était pas le fils de la promesse. Il y aura une descendance, mais c'est pas celle que je veux. Mmh. Et ensuite, c'est Sarah qui aura un fils, Isaac, qui deviendra le fils de la promesse. Isaac a Jacob et Ésaü, on a vu l'histoire. Jacob se marie avec Léa, Rachel et donc maintenant les servantes. Mais alors, qui est la descendance? Est-ce qu'on reproduit le même schéma? C'est-à-dire, est-ce qu'il y a des enfants qui ne seront pas issus et qui ne seront pas les enfants de la promesse? Comment ça se passe?
3: Dans cette histoire, ou dans la suite de cette histoire, on va voir que tous ces fils donneront un peuple. Il y aura un peuple qui va venir de Jacob. Il y a un père, quatre femmes, mais on va prendre tous ses fils pour constituer un peuple, cette descendance.
2: Alors donc Jacob, avec ses deux épouses et ses deux servantes, aura un certain nombre d'enfants. Combien est-ce qu'il aura d'enfants?
3: Il aura 12 enfants, et les 12 enfants seront les 12 tribus d'Israël. C'est-à-dire, il y a tout un peuple qui va arriver, et ce sont les 12 tribus d'Israël. C'est-à-dire, Dieu compose avec la situation historique, je dirais. Il compose avec les êtres humains. Et bien que Jacob fasse là une décision qui
2: très
3: est
2: personnelle.
3: Très personnelle, très compliquée en plus, Dieu compose avec lui. Parce que Dieu veut établir son projet dans la terre. Il compose avec l'homme. Il est là. Il est là pour accompagner Jacob dans sa situation, et sa situation n'est pas facile, parce que imaginez-vous un homme qui a quatre femmes, toutes sont jalouses, il y a vraiment des conflits à résoudre. Et je pense pour un homme, c'est aussi difficile de gérer tout cela, parce que ça génère des conflits énormes.
2: Tout à fait. Donc voilà, nous sommes la grande différence quand même avec Abraham, bien c'est que ces 12 enfants sont légitimes, sont reconnus et acceptés, on va dire, par Dieu, mis devant le fait accompli par Jacob, et ce seront les 12 tribus d'Israël. On sait quelle importance ont ces 12 tribus, et elles sont vraiment le fondement du peuple d'Israël.
3: Exactement, c'est vraiment le peuple d'Israël qui va venir de cette famille, et toutes les tribus sont reconnues en tant que tribu d'Israël.
2: Eh bien voilà, Jacob qui est parti seul, solitaire, a trouvé une épouse, puis deux, puis des servantes qui sont devenues aussi ses épouses, et maintenant 12 enfants, en tout cas 12 garçons, parce qu'on sait qu'il y a aussi des filles, mais que dans la généalogie, elles ne sont pas comptées numériquement en tout cas. Mmh. Donc voilà, déjà, Jacob à la tête d'une peut-être une petite tribu. Et qu'est-ce qui se passe maintenant? C'est vrai qu'il est chez Laban, oui. Il est en train d'établir un grand campement à lui tout seul. Qu'est-ce qui se passe? Est-ce que Laban, ça se passe bien avec Laban?
3: En fait, Laban voit que Jacob travaille très bien, oui. Et Laban l'exploite un peu. C'est-à-dire, Jacob travaille dur pour Laban, mais Laban ne fait jamais un geste pour lui dire tu travailles bien. Mais Jacob s'enrichit aussi. Il devient riche. Et le texte dit que Jacob devint de plus en plus riche et il eut du menu bétail en abondance, des servantes et des serviteurs, des chameaux et des ânes. C'est-à-dire, ça devient vraiment grand.
2: Il faut dire que quand on se rappelle le début de cette histoire, Laban a voulu qu'il travaille cette année pour avoir Rachel, puis encore cette année pour l'avoir vraiment, on va dire. Oui. Quand on dit qu'il travaille pour lui, ça veut dire qu'il le fait gratuitement, il est au service de Laban. Donc ce qu'il fait, ce qu'il produit, c'est pour Laban, j'imagine.
3: Oui, partiellement, c'est-à-dire il peut garder un peu de menu bataille.
2: Bien sûr.
3: Il aura quand même une rémunération, mais c'est vraiment un travail dur.
2: Et il est au service de Laban.
3: Oui.
2: Alors il y a un moment, il va prendre son autonomie, j'imagine, ou qu'est-ce qui se passe?
3: Oui, c'est-à-dire Jacob veut retourner dans son pays, c'est-à-dire dans le pays de la promesse.
2: Oui, il me semble que là, il pourrait être en danger parce qu'il a fait un coup pas très joli avec son frère Ésaü.
3: C'est vrai, mais quand même, il veut retourner dans ce pays. Il veut aller dans ce pays de la promesse. Et c'est vrai, il a beaucoup peur, mais il va prendre la décision de quitter Laban. Et c'est plutôt une fuite. Et il va vraiment partir avec sa famille et pour échapper à Laban. Mais là, il veut retourner. Il veut aller à la rencontre de son frère, mais il a très très peur.
2: C'est un personnage qu'on voit souvent en fuite, hein, Jacob ?
3: Tout à fait, il fuit tout le temps.
2: Oui. Alors donc, dans sa fuite, mais pour retourner cette fois dans sa patrie d'origine, il sait, il se doute, il a peur peut-être de rencontrer Ésaü. Est-ce que cette rencontre va avoir lieu ?
3: Il y aura une rencontre, et Jacob va même envoyer des serviteurs pour avertir Ésaü. Mais on va parler de cette rencontre la prochaine fois.
2: Eh bien, rendez-vous est pris. Merci Daniela, et à la semaine prochaine.
3: Je vous en prie, à la semaine prochaine.
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Le Chant du Vivantiel, une émission qui nous fait découvrir de nouveaux paysages, en tous les cas des endroits où le ciel n'est pas loin, dans notre violoncelle, où le violoncelle aussi ne sera pas très loin aujourd'hui. En tous les cas, beaucoup de plaisir ensemble pour ces 45 minutes de musique et de détente. Et oui, oui, du violoncelle et puis des instruments du trio à cordes avec le violon et l'alto dans le trio en si bémol majeur Deutsch 581 de Franz Schubert. L'ensemble Villa Musica interprète l'Andante.

cela se termine aussi simplement que cela avait commencé. Beaucoup de simplicité dans ce thème. Et à la fin, vous l'avez entendu, des variations de cette andante de trio de Schubert. Alors maintenant, vous savez le principe. Vous connaissez le principe de notre émission, c'est le voyage, c'est la détente. Et le rêve autour de ces musiques inventées par les troubadours, il y a de cela bien longtemps. Mais sous la plume de Moussorgski et dans la reprise dans l'orchestration de Maurice Ravel, nous écoutons le vieux château. Nous allons entendre cette cantilène interprétée par le saxophone et une sorte de berceuse, de quoi charmer, détendre et en tous les cas nous envoler. Voici le vieux château, extrait des tableaux d'une exposition de Moussorgski.

la musique de Modeste Moussorgski dans la version orchestrée par Maurice Ravel, les tableaux d'une exposition Le Vieux Château. Un compositeur qui nous intéresse aussi beaucoup dans notre émission, c'est Rossini, le compositeur de la Fête de la Joie, qui n'a pas écrit seulement des opéras pourtant si célèbres, mais aussi un peu de musique de chambre, et nous entendons ici le quatuor pour flûte, clarinette, basson et cor en si bémol, Andante.

les solistes de l'orchestre de Philadelphie interprétant l'andante du quatuor pour flûte, clarinette, basson et cor en si bémol majeur de Gioachino Rossini. Vous connaissez le principe de notre émission Le Chant du Violoncelle, c'est le voyage, c'est la détente. Nous partons loin, dans tous les pays, rejoindre les plus belles œuvres des grands compositeurs. À présent, ce célèbre compositeur qui écrit d'habitude pour les grandes formations orchestrales, je pense à la symphonie alpestre, le concerto pour corps, ainsi par les Zarathoustra, j'ai nommé Richard Strauss. Nous le retrouvons ici dans de la musique de chambre. Et justement, aujourd'hui, honneur au violoncelle, sonate pour violoncelle et piano, opus 6, Andante Manon Troppo, Marc Copet au violoncelle, Éric Lesage au piano.

Marc Coppée interprétait si bien au violoncelle cette sonate opus numéro 6 de Richard Strauss. Il était accompagné par Éric Lesage au piano. Un autre voyage nous conduit dans la forêt, celle de Schubert. Oui, Schubert a laissé une pièce absolument sublime pour quatre corps et chœur d'hommes intitulée « Chant nocturne dans la forêt ».

C'est avec l'ensemble Riaz Kammerchor, dirigé par Marcus Creed et accompagné par le Sharon Ensemble, que nous venons de voyager, nous venons de rêver avec ce chant nocturne dans la forêt de Franz Schubert. Alors ça, c'était pour cœur d'homme et corps. Voici maintenant des cœurs de femmes et aussi du corps, mais cette fois-ci vu par Johannes Brahms. Je vous propose de découvrir ou de redécouvrir le premier cœur des chants pour voix de femme de corps et harpe, opus 17 de Johannes Brahms.

C'était un extrait de l'opus 17 de Johannes Brahms, Cœur pour votre femme de cor et harpe. Nous arrivons presque au terme de notre chant du violoncelle d'aujourd'hui et je vous propose d'écouter la musique de Robert Schumann, une des trois romances opus 28 pour le piano, interprétée par Wilhelm Kempff.

Deuxième romance, opus 28 pour le piano de Robert Schumann, interprété par Wilhelm Kempf. Le temps pour moi est venu de vous dire au revoir. C'était notre émission Le Chant du Violoncelle. Daniel Jublin en votre compagnie. Nous avons voyagé, nous sommes partis loin. Nous avons rencontré beaucoup de musique de l'époque romantique. Une autre fois, ce sera certainement une autre époque, au gré de mes souhaits à partager ensemble. À très très bientôt sur l'antenne.

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1: L'autre jour m'en allait, une émission de musique médiévale présentée par Josette et Marie-André. Pour la seconde fois, nous rencontrons les communautés juives au XIIIe siècle. Dès le IXe siècle, des communautés juives résidaient hors de Palestine. La diaspora vivait en Syrie, Babylonie, Égypte, Grèce et à Rome. Sur le territoire que nous pourrions appeler prématurément la France, dès le 1er siècle de notre ère, on trouvait une présence juive. Et au Xe siècle, ces populations s'organisèrent, au nord de la Seine, autour de rabbins réputés, dont l'autorité spirituelle et la connaissance du Talmud faisaient référence.
2: Les relations intercommunautaires furent d'abord plutôt sereines, mais elles se détériorèrent lorsque survinrent les croisades à la fin du XIe siècle. Au cours de cette période trouble, les Juifs connurent la même vie quotidienne, parlèrent la même langue que les chrétiens. Ils partagèrent un même goût pour les livres, les monuments, les bruits de la ville, les foires, la joie de vivre et les chansons populaires. Les chants des communautés juives de l'époque reflétaient la vie ordinaire et des événements heureux ou tragiques qui la ponctuaient. On y trouve l'expression vocale d'une population gardienne de ses rites, de ses traditions, et cependant totalement intégrée dans son environnement, s'exprimant en langue d'oïl. Seules les prières, les poèmes liturgiques et les études demeuraient en hébreu.
1: Brigitte Laine et l'ensemble Ala Francesca ont enregistré un CD qui ressuscite la vie sonore des communautés juives du nord de la France en ce XIIIe siècle. Le résultat musical est spectaculaire et émouvant. De ces pièces poétiques et mélodieuses, séculaires, jaillit la musique d'un monde coloré, bruyant et sensuel, où les Juifs expriment leur foi, leur peine et leur plaisir. L'usage du contrafactum est manifeste et indique les échanges humains et culturels nourris entre les musiciens, chrétiens et juifs.
2: Alors, ce procédé du contrafactum consistait à arranger, en quelque sorte, une mélodie connue à un texte nouveau. Ce n'était nullement perçu comme une contrefaçon, évidemment. Par grand franchise est la chanson la plus populaire de Mailleux le Juif. Il avait abandonné sa foi dans le judaïsme pour celle de sa dame chrétienne. S'attendant à recevoir des éloges, il fut l'objet de moqueries. Avec grand plaisir, il convient que je chante si je veux obtenir la personne que je désire le plus. Mais je ne sais pas où je pourrais trouver les bons mots ou la mélodie, car celui qui craint de mourir ne peut changer son honneur en grande joie.

0: Le succès du poème d'Error et Écra de Dunash Ben Labrat du Xe siècle a traversé le temps. Il est encore chanté de nos jours. C'est un incipit anonyme de Tuit sil qui sunt en amorate.
1: Alors un incipit est le terme qui désigne les premiers mots d'une œuvre littéraire.
0: Il proclame la liberté pour garçons et filles et vous protégera comme la prunelle de l'œil. Agréable sera votre nom et ne cessera de l'être. Chômez et reposez-vous le jour du Shabbat.

0: roi de Poer.
1: Ce poème pour le nouvel an, Rosh Hashanah, attribué à Joseph Tov Elem, savant français du XIIe siècle, est un contrafactum de « Quand l'itane sera vers doigt » de Gas Brûlé, trouvère champenois de la fin du XIIe siècle. Roi, le cri de son peuple de très grande ancienneté, qu'il le renforce ainsi pour que nous, en ces temps, l'abondance de paix.

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0: Rouet, le cri de sa jante des parfondines entend, et crescement d'épée ferme à nous en ces temps, qui tes merveilles calmes ou sauveureuses attend. 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
1: Pour autrui, m'ouvrez mon chant, est un chant d'amour, du même Mailleux le Juif. Ici, Mailleux raconte comment l'amour de sa dame l'a amené à choisir Jésus comme nouveau Seigneur. Quant à sa beauté, c'est un délice, et elle est la meilleure au monde, que désormais Jésus-Christ me vienne en aide, lui dont j'ai fait mon nouveau maître, amour, pitié, jamais ne la vie.

La nuit de Pessah, Elei Shimurim. Ce poème anonyme qui commémore la sortie d'Égypte a été écrit en hébreu par un auteur inconnu. C'est un contrafactum de Emmé la Rosée, un chant anonyme. La nuit de Pessah, Dieu a voulu la partition, tuer les Égyptiens et protéger les Juifs. Roi puissant guerrier, veuille battre Rome, qui fait arriver le soir, nous le louerons à la fin du crépuscule.

0: Elle est mise à grand mal, la malheureuse Lante. C'est une complainte anonyme, relatant le supplice de 13 juifs, hommes, femmes, enfants, condamnés au bûcher par l'Inquisition en 1288 à Troyes, en Champagne. C'est un contrefactum du châtelain de Coucy, Trouvère Picard, qui a écrit « Les châtelains de Coucy à ma tante ».
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0: Une pensée musicale pour notre ami Christian Brassy.
1: Et merci à vous, chers auditeurs, d'avoir partagé les mélodies des Juifs étrouvères du XIIIe siècle.
0: À bientôt pour la suite du périple musical médiéval.
1: Et pour obtenir la discographie, il vous suffit de contacter votre radio préférée.
0: Merci à Sarah, Elsa et Antonin.
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3: Jephté. Jephté est un mot qui veut dire « il ouvrira ». Et c'est vrai que l'histoire de ce Jephté est plutôt surprenante. D'abord, dans sa famille. Son père s'appelle Galaad et il a plusieurs enfants de son épouse légitime. Mais voilà que Jephté ouvre une brèche. Il est un fils illégitime, un bâtard, fils d'une aventure de son père avec une femme qui n'est pas sa femme. Et lorsque Jephté joue avec ses frères, eh bien, ils lui font bien sentir ce rang peu légitime qu'il occupe. Et lorsqu'il deviendra un adolescent, il sera même complètement rejeté par sa famille. Évidemment, il en gardera une forte amertume. Il va quitter le pays de Galaad, dans lequel habitait sa famille, c'est-à-dire au nord-est du territoire d'Israël, pour se rendre plus au nord, dans les territoires proches de l'Euphrate, où il va devenir un chasseur, mais aussi un chef de bande qui, de temps en temps, font des pillages pour survivre ou s'enrichir. Et puis voilà que sa famille, comme le reste du peuple d'Israël, est agressée par les Ammonites, qui sont un peuple qui vient d'un peu plus au sud-est et qui finalement vont oppresser le peuple pendant 18 ans. Et le peuple d'Israël en a assez, il crie vers Dieu, il veut être délivré. Et on cherche parmi les gens quelqu'un qui aurait le courage d'affronter les Ammonites, de pouvoir entrer en guerre avec eux et les délivrer de leur oppression. Et on pense à Jephté, alors on va le trouver et on lui explique la situation. Et Jephté dit « Mais enfin, vous m'avez mis dehors et maintenant vous voulez de moi ?» Alors si vous voulez de moi, il faudra vraiment que vous vous mettiez avec moi et que vous m'aidiez à cela. Et les gens vont s'engager à ses côtés. Par contre, il va essayer de convaincre la tribu voisine, celle d'Éphraïm, de se joindre à lui pour mener cette expédition contre les Ammonites. Mais les habitants d'Éphraïm vont refuser. Alors il va partir au combat et il va réussir à triompher des Ammonites. Mais avant de partir, il avait fait une promesse un petit peu surprenante d'offrir à Dieu la personne ou la chose qu'il rencontrerait à son retour. Et lorsqu'il rentre chez lui, voilà que c'est sa fille unique qui vient à sa rencontre. Alors il explique qu'il a fait un vœu et sa fille accepte que son père accomplisse ce vœu. Beaucoup pensent que cette fille a été sacrifiée. Mais ce n'est pas du tout sûr. Quand on lit le texte avec précision, on se rend compte qu'il est possible qu'elle ait été simplement consacrée pour rester vierge et donc ne pas se marier toute sa vie, rester au service de Dieu, ce qui est probablement le sort de cette jeune femme. En tout cas, Jephté est resté juge en Israël pendant 6 années et après ça, eh bien, il est mort comme la plupart des autres juges et son histoire se termine sans grand autre péripétie. On retrouve cette histoire dans le livre des juges au chapitre 11 et 12 de ce livre.
2: C'était une chronique de Bernard Sauvagnat.
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5: Bonjour et bienvenue dans Conscience et Harmonie. Comment savoir si nous sommes vraiment nous-mêmes? Si nous sommes stressés ou si nous nous sommes adaptés? Comment savoir si nous sommes épuisés? Si nous sommes à l'aube d'une dépression ou d'une crise existentielle? La première chose est d'observer les réactions de notre corps. Une allergie qui se développe subitement, une maladie, ou des petits trucs qui nous embêtent sans cesse alors que nous n'étions jamais malades auparavant. Le corps parle et nous envoie des petits messages pour nous dire que quelque chose ne va pas et que la trajectoire doit être corrigée. D'autres signes se cachent dans notre façon de respirer, par exemple. Nous respirons comme nous vivons et nous vivons comme nous respirons. Il est normal que la respiration s'adapte à l'activité à laquelle nous sommes occupés. Mais il n'est pas normal d'inverser sa respiration, par exemple, ou de rester en respiration haute, ne faisant intervenir qu'un mouvement d'épaule, similaire à celui des asthmatiques en crise. Une respiration normale doit être souple, sans blocage et basse. C'est-à-dire qu'elle se fait au niveau du ventre. Le ventre se lève à l'inspiration, se baisse à l'expiration. Parfois, une respiration basse, calme, engage aussi le périnée. Nous devons être capables d'une respiration profonde, en gonflant le ventre, le thorax, les épaules à l'inspiration, et en vidant épaules, thorax, ventre à l'expiration. Ce mouvement doit se faire sans pression, sans anxiété, mais avec un sentiment de calme et de sérénité. Toute respiration qui ne ressemble pas à ceci peut être un signe de disharmonie dans notre corps ou dans notre esprit, et peut donc être pris en compte pour commencer à repérer ce qui ne va pas dans notre vie. L'observation de notre sommeil, de notre façon de manger, de notre façon d'être au monde sont aussi des sources d'informations sur la qualité de notre vie. Et si je me réveille fatiguée alors que je viens de faire une bonne nuit, je peux me demander si vraiment mon sommeil a été réparateur. Parfois, c'est le mental qui a besoin de repos. Parfois, c'est le corps. Parfois, c'est l'âme. Une fois notre auto-observation faite, il nous faut encore le courage de nous écouter, de répondre à nos besoins. Parfois, il nous faut le courage d'exprimer notre mal-être à un ami pour demander conseil ou simplement pour être aidé, pour être écouté, pour nous donner une réponse par rapport aux observations faites. Parfois, il sera bon de se faire accompagner par un professionnel. Dans tous les cas, cela commence par vous et uniquement avec vous.
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1: Il y a de la musique dans l'air ou dans l'eau, c'est comme vous voudrez. En tous les cas, c'est sous les doigts du pianiste Carl Hermann Mongovius, la sonatine pour le piano de Maurice Ravel.

0: Sonatine pour le piano, quel bonheur que de vous proposer ces musiques dans notre émission. C'était Karl Hermann Mangovius qui interprétait la musique de Ravel.
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0: Parmi nos coups de cœur dans Musique Plurielle, il y a une œuvre qu'on aime vous proposer régulièrement, le psaume 42 de Felix Mendelssohn. Voici le premier chœur avec le London Symphony Chorus et City of London Symphonia sous la direction de Richard Aycox.

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2: Bienvenue à vous. Extrait de Salade de secret, un recueil de poèmes illustrés de Sylvie de Monjou.
3: Le palmier dattier. Je vais prendre date, avait affirmé le palmier dattier, le nez dans son calendrier, à la foule enturbanée. Le palmier dattier va prendre date, se réjouissait la foule enturbanée qui avait du nez. Et depuis cette date, le palmier dattier, sans son calendrier, à la date annoncée, fait défiler les dates sous le nez de la foule enturbanée.
2: Des mythes de jardin avaient-ils eu domicile dans un tapis ancien de fleurs et de fruits. Les motifs de nèfles, qui se prenaient pour rien, de rutabaga en bâton, de topinambour en bouquet, se répétaient à l'infini, et nos mythes, gourmandes de douce laine, creusaient des galeries en pleine tapisserie, se gavant sans perdre haleine. Il ne resta du tapis qu'une toile de fond, pleine de trous, qui, poussée par le vent des mauvaises langues, se fit tapis volant. Les mythes en péril au-dessus de la Grèce perdirent pied dans un trou du tapis. Retenant leur souffle, elles se raccrochèrent à la chaîne tramant des histoires aux couleurs des pays survolés pour combler le vide. Elles devinrent mythes du monde entier, dont voici la légende.
3: Sa cocotte ! Crie la carotte toute palote. Quelle faillotte, réplique la crotte sur sa motte. Des pruneaux de toute leur hauteur hurlent à la puanteur. La crotte, piquée au vif, se moque des pruneaux et murmure la bouche en cœur. À tout à l'heure.
2: La limace et le rat des champs. Ennemis jurés, limace et rat des champs se fuyaient. L'un en bavant de se traîner sur terre, l'autre de courir quatre pieds sous terre. La limace avait une dent contre le rat des champs, qui, aux frais de la princesse, venait délire ses quartiers d'automne dans une citrouille. La limace rongeait son frein, pleine d'envie de prendre sa retraite dans cet endroit moelleux, humide et plein de tendres graines. Elle bavait de joie, attendant que le rat rentre de la chasse, chasse aux jeunes pousses. À son retour, le rat s'englua tant et plus dans la bave de limace, qu'il y laissa sa pelisse sans atteindre son carrosse doré. La limace, tout à son aise, reprenant du poil de la bête, se couvrit d'un doux manteau en poil de rat, comme un escargot, sa maison sur le dos.
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1: C'est pas faux. Communiquer par l'image avec Pierre-André Leschaud, formateur en communication.
2: Mon papa m'a offert un appareil photo, j'avais entre 12 et 13 ans. Et depuis tout petit, comme ça, j'ai pu apprendre à faire de la photo avec un boîtier, avec différents objectifs. Et ça a été absolument génial. J'ai monté un petit laboratoire de développement noir et blanc. Et donc, pour moi, la communication, ça a commencé par l'image. Exercer mon œil à percevoir les beautés de la nature. J'ai beaucoup fait de macrophotographie. Et j'ai été passionné par le fait de pouvoir à la fois essayer de distinguer qu'est-ce qui est beau dans ce que je perçois et comment montrer cette beauté à quelqu'un d'autre. Puis là, on est en plein dans la communication, à savoir comment transmettre un message afin que l'autre personne comprenne ce qu'on a voulu exprimer. Ça a commencé par l'image, puis ensuite, j'ai dû comprendre que la parole avait quelque chose de fondamental aussi.
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4: Le rêve en musique, Anton Dvorak. Song to the Moon, extrait de son opéra Rusalka. Ici, l'interprétation sera celle violoncelle avec Ophélie Gaillard.

0: Théophile Gaillard, violoncelle, Timothy Redmond, dirigeant le Royal Philharmonic Orchestra, dans Song to the Moon, extrait de l'opéra Rusalka, d'Anton Dvorak.
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0: Voici à présent dans notre émission une musique qualifiée comme l'un des plus grands sommets de la virtuosité. Nous écoutons du Franz Liszt, Les années de pèlerinage, volume 2, un volume dédié à l'Italie. Nous écoutons donc, après une lecture de Dante, Fantaisie comme une sonate, Fantasia quasi una sonata, sous les doigts du pianiste Jeno Yondo.

0: C'était Fantasia quasi una sonata après une lecture de Dante de Franz Liszt.
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1: Bonjour, c'est Portrait, une émission proposée et animée par Claire-Lise Chaubelet.
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1: Et aujourd'hui, j'ai le plaisir de recevoir une musicienne, une pianiste classique, Elisabeth Lecoq, bonjour.
3: Bonjour Claire-Lise.
1: Alors, merci d'avoir accepté d'être notre invitée aujourd'hui.
3: Mais merci à vous.
1: Alors, j'ai raconté aux auditeurs, quand je suis venue vous ouvrir la porte du studio, enfin plutôt de l'entrée, vous avez eu une phrase qui m'a étonnée parce que c'est la première fois que je l'entends finalement. Vous m'avez dit « Oh là là, quelle élégance !» Or, je suis juste habillée en noir, pantalon noir, petit polo noir, cardigan noir, enfin rien d'extraordinaire. Et vous m'avez dit « Tenue de concert ».
3: Exactement.
1: Alors, c'est un code, cette tenue de concert. Tous les musiciens sont habillés en noir. Est-ce que c'est pour mettre davantage en valeur les instruments ?
3: Alors justement, oui, c'est une grande question. Moi aussi, je me la pose souvent, pourquoi on est obligé de en quelque sorte, se déguiser, enfin, s'habiller tout en noir. Mais je pense que c'est surtout dans les orchestres, en effet.
1: Oui, parce que vous, en tant que soliste, je vous ai vu déjà avec de la couleur.
3: Oui, voilà, en tant que soliste, on peut s'habiller, du moment qu'on est chic, on peut s'habiller comme on veut. Dans les orchestres, en effet, je pense que c'est pour qu'il y ait une espèce d'unité et que les instruments ressortent. Sinon, je pense que pour les yeux, ça serait un peu insupportable.
1: Oui, tout à fait. Ouais. Et en effet, on voit bien le bois...
3: Le bois des violons,
1: des violons, ouais, un peu rouge parfois,
3: voilà, on voit plus les
1: un peu doré, un peu miel. C'est vrai que...
3: Mais en soliste, souvent, ce qu'on fait, on met une des parties noires et puis l'autre de couleur. On essaye d'être un peu plus... pas décontracté, mais pas forcément tout noir. Quoi. C'est pas obligé. Enfin, de toute façon, il n'y a rien d'obligé.
1: Comment vous choisissez vos tenues?
3: Alors,
1: est-ce que c'est en fonction de l'œuvre ou de l'humeur ou du chef ?
3: C'est plutôt en fonction du lieu. Plutôt en fonction du lieu, c'est parce qu'on va pas, voilà, on s'habille pas pareil pour jouer dans une petite salle plus intime que dans une grande salle, voilà, où il faut être peut-être un peu plus genre robe longue, etc. Alors que pour jouer, comme ça m'est arrivé pas mal de fois, de jouer au bastringue chez Thierry et Claudie Tanter, là on peut être un peu plus décontracté. Ça dépend surtout du lieu, oui. pas des œuvres. Alors, ce qu'il faut quand même, c'est, bon, évidemment, être un peu chic, parce qu'on se dit que les gens vont nous regarder pendant une heure et demie, donc autant qu'ils aient quelque chose d'à peu près présentable à regarder. Mais moi, quand même, je fais toujours attention d'être confortable. Surtout, alors ça va peut-être paraître bête, mais surtout au niveau des chaussures. Parce que... se casser la figure en arrivant sur scène, ça fait plutôt mauvais effet.
1: Et puis même avec les pédales, il faut que vous ayez des chaussures qui ne glissent pas.
3: Oui, c'est ça.
1: Avec un talon pas trop haut, j'imagine.
3: Oui, c'est ça. De toute façon, quoique maintenant, je vois des genre Yuya Wang qui joue avec des talons aiguilles incroyables. Mais elle, je ne sais pas comment elle fait. Mais bon, il y a un tas de trucs qu'elle fait que je ne sais pas comment elle fait, même avec ses mains. C'est vrai qu'il y a certaines pianistes qui arrivent à jouer avec des talons. Moi, je n'ai jamais été très talon de toute manière, mais... non, j'aime bien avoir les pieds bien ancrés dans le sol, ça me rassure, on va dire.
1: Alors, vous avez choisi pour cette émission, comme tous les invités qui viennent dans Portrait, des objets, des photos, des senteurs et des musiques, bien entendu.
3: Oui, bien
1: et
3: sûr.
1: Vous avez choisi trois morceaux de musique qui vont remplacer certains éléments. Le premier, c'est quelque chose que vous écoutiez quand vous étiez enfant et ado.
3: Oui, tout à fait. Le deuxième concerto de Rachmaninoff est spécialement une version que j'écoutais. C'est avec Richter au piano et Karajan à la baguette. Alors que c'est le Philharmonique de Berlin. Il y a pire comme version. Et c'était un disque que mon parrain m'avait offert. Mon premier disque, mon premier vinyle, en fait, quand j'étais enfant. Et sur l'autre face, il y avait, parce qu'à cette époque-là, il y avait deux faces, il y avait le concerto numéro 5 de Beethoven, qui est magnifique aussi, mais j'avais sûrement pas l'âge pour apprécier encore cette musique-là, alors que le Rachmaninoff, dans la jeune ado que j'étais, me rappelait des tortures qu'on a quand on est ado, je suis amoureuse d'un tel, mais il m'aime pas, machin, enfin les trucs d'enfant et d'ado, et ça m'arrachait des larmes à chaque fois. Ouais, je pense que je le mettais, souvent quand j'étais seule, quand mes parents n'étaient pas là, et je me mettais exprès dans le noir, je me mettais des conditions très tristes et très dramatiques en fait, pour me dire, là j'ai le droit de pleurer pendant 20 minutes quoi.
1: Alors, on va écouter ce morceau.
3: Ouais.
1: Peut-être que vous avez envie de donner à nos auditeurs des petites clés d'écoute, des choses particulières que vous appréciez plus spécialement.
3: Pour cette musique-là, moi, ce qui m'émeut vraiment beaucoup dans cette, surtout le premier mouvement là, c'est que le piano commence seul et très très doux, très pianissimo, comme s'il arrivait de très loin, et que ça enfle, ça enfle, ça enfle, et il y a des grands accords qui sont de plus en plus forts, mais c'est imperceptible. Et ensuite, ce qui est pour moi très émouvant, c'est que les cordes entrent, mais à l'unisson. Elles ont un thème. Dès le début, rien que d'en parler, j'ai des frissons, quoi. Voilà, encore maintenant.

0: C'est Elisabeth Lecoq qui est notre invitée aujourd'hui dans Portrait. Elisabeth Lecoq est pianiste professionnelle, c'est votre métier, Elisabeth Lecoq. Vous avez choisi ça très jeune ?
1: Je ne l'ai pas vraiment choisi. Je suis un peu comme Obélix, je suis un peu tombée dedans quand j'étais petite.
0: Un peu obligée, même ?
1: Alors, obligée, je ne sais pas si c'est le bon mot. Disons que ça aurait été bizarre que je ne fasse pas de musique dans la famille.
0: Mais quand même, votre mère vous obligeait tous les jours à jouer.
1: Oui, ça c'est vrai. Je pense que déjà, quand elle était enceinte, elle se disait, de toute façon, il manquait une pianiste. Parce que j'ai déjà deux grands frères, un qui jouait du violoncelle, l'autre qui jouait à l'époque du violon. Et donc, pour faire la musique de chambre, il manquait une pianiste. Hein. Donc, je crois que déjà, dans le ventre de ma mère, elle s'était dit, faut qu'elle soit pianiste. Voilà. Donc, bon, on m'a mise au piano, mais très très jeune, ce qui fait que j'ai pas vraiment choisi. Mais j'avais non plus rien contre, hein, c'était pas... j'avais quand même mon idole, j'allais dire mon idole de l'époque, mais qui l'est encore maintenant, mon oncle, mon tonton, en un seul mot, comme je dis tout le temps, qui
0: Gérard
1: à l'époque,
0: Lecoq.
1: Gérard Lecoq, voilà, qui était mon professeur de piano, et qui, à l'époque, faisait des récitals, des concerts, et il a d'ailleurs joué ce fameux deuxième concerto de Rachmaninov avec l'Orchestre du Havre.
0: C'est ce qui nous emmène tout doucement à cette première photo que vous avez choisie. On voit des mains sur un piano.
1: Tout à fait.
0: Et ce sont les vôtres, celles de votre oncle Gérard Lecoq, dont on vient de parler, et puis celles de Pierre Sancan.
1: Voilà. Alors Pierre Sancan, c'est un professeur qui était professeur au Conservatoire de Paris, que j'ai connu lorsque j'avais 16 ans. Et ça a été vraiment pour moi, une libération, un révélateur. C'est rare qu'on puisse... Quand on écoute de la musique, on peut apprécier, on peut se dire, ça c'est magnifique. Mais avec lui, lorsqu'il jouait, c'était plus que ça. Je me disais, mais si je savais bien jouer du piano, c'est comme ça que je voudrais jouer.
0: Et aujourd'hui, c'est comme
1: toujours
0: ça que vous jouez ?
1: Non, pas aussi bien. C'est pas possible. C'est pas possible, pas aussi bien. Mais bon, après, j'apporte peut-être autre chose avec, parce que chacun joue avec sa personnalité. Mais je pense que Sancan m'a aidé à trouver ma voix, mon son, ma façon de... Et il n'imposait rien. Il donnait les moyens physiques, physiologiques, de transmettre ce qu'on avait dans le cœur, dans la tête, jusqu'au bout du doigt. Et tous les élèves de Sancan, il n'y en a pas deux qui jouent pareil. Et c'est ça qui est formidable, parce qu'il n'y a pas de mimétisme du tout. Il nous a tous aidés à développer ce qu'on voulait nous faire. Et ça, je trouve ça hyper important pour un maître.
0: Elisabeth Lecoq, vous avez l'oreille absolue, et vous m'avez dit que ça ne sert à rien.
1: Absolument.
0: Alors là, j'étais sidérée. Pourquoi ça ne sert à rien ?
1: Ça sert
0: à
1: rien.
0: C'est vrai qu'au piano, les notes sont déjà faites. C'est pas comme si vous étiez violoniste.
1: Oui, mais bon, comme je suis amenée à accompagner beaucoup, ça pourrait servir dans ces cas-là. Mais non, ça m'a servi quand j'étais jeune, pour les cours de solfège, parce que comme j'étais assez fainéante, je travaillais pas trop le solfège, mais je savais que je rattrapais tous mes points avec le chant et puis les dictées musicales, etc., parce que j'avais pas besoin de travailler ça.
0: On mais va dire ce que c'est l'oreille absolue.
1: Alors, l'oreille absolue,
0: parce qu'il y en a peut-être qui savent pas.
1: L'oreille absolue, c'est quand on sait reconnaître une note sans point de repère.
0: C'est-à-dire genre les pompiers passent, si là.
1: Voilà, c'est ça. Et alors on est très malheureux.
0: Mais ça, c'est d'avance. Moi, je fais la maligne parce que moi, j'ai pas l'oreille absolue du tout. Hein.
1: Mais alors, justement, pour quelqu'un qui a l'oreille absolue, c'est un peu une souffrance, les pompiers, parce que c'est faux. C'est toujours un peu trop bas. Donc c'est des si trop bas, des la trop bas. Donc et ça fait moi ça me fait mal aux oreilles quand c'est pas juste.
0: Ah, c'est peut-être pour ça que j'ai... Non, je rigole.
1: L'oreille absolue, c'est ça. Mais après, ça sert à rien dans le sens où ça se travaille pas. Donc ça ne s'améliore pas. C'est quelque chose qu'on a en naissant. Mon père était violoniste amateur. Il était très bon, mais il était quand même qu'amateur. Il avait l'oreille absolue. Par contre, le père de ma fille, qui était musicien professionnel à l'Orchestre de Paris, n'avait pas l'oreille absolue. Ça ne l'a absolument pas gêné.
0: C'est quoi la différence avec l'oreille relative ?
1: Avec l'oreille relative, l'oreille relative a besoin d'un point de repère. Par exemple, on donne un la, et après, toutes les autres notes qu'on peut faire écouter, il trouve. Mais après avoir eu un point de repère. Parce que moi, c'était carrément, avec mon père, je me rappelle, c'était drôle, parce que quand on se promenait le dimanche en famille, on tapait sur les poteaux, etc. Puis on se bagarrait. On dit, c'est un mi bémol. Non, c'est un mi bécard. Voilà. Et après, en arrivant à la maison, entre mon père et moi, on courait sur le piano pour vérifier qui avait eu raison. Voilà. En général, on n'était pas loin, ni l'un ni l'autre.
0: C'est quelque chose de bien particulier, l'oreille absolue. On pense toujours que c'est quelque chose qui est vraiment un plus, alors que voilà, vous venez de me révéler que non.
1: Non, ça ne sert pas à grand-chose, ça m'a servi. Si, il y a une période de ma vie où ça m'a servi, parce que j'ai fait un peu de chant, enfin, pas mal, même quelques années au conservatoire, hein, j'étais élève, et pour déchiffrer des partitions de chant, directement comme ça avec la partition, là, mon oreille m'a servi. Pour le chant, ça doit, voilà, je pense que même pour les chanteurs professionnels, ça doit aider. Mais ceci dit, quand on a une très très très bonne oreille relative, ça suffit plus que largement, quoi.
0: C'est drôle, je fais le parallèle avec les couleurs. Oui. Et moi, me concernant, ce sont les couleurs. Quand j'en ai, je dois me souvenir d'une couleur, je peux trouver un nuancier, je vais pas être loin.
1: Ah oui, d'accord. Oui. Oui, ben oui, ça doit se rejoindre. Oui.
0: De même que si je vois une couleur, comme le pull que vous avez, pour faire un mélange, je sais exactement quelle couleur je dois prendre pour obtenir exactement cette couleur-là. Je peux faire une tache de peinture sur votre pull, elle ne se verra pas.
1: Ça sera ton sur ton.
0: Ça dépend.
1: Oui, une autre fois.
0: Oui, c'est ça. On va écouter un second morceau de musique, Elisabeth Lecoq. Mm-hmm. Vous avez choisi cette sonate de Scarlatti. Cette fois-ci, c'est vous qui êtes au clavier.
1: Oui, c'est en concert. Donc c'est un enregistrement amateur, mais en concert. Alors cette sonate de Scarlatti, elle a quand même toute une histoire aussi. Ça, je vais encore parler de mon oncle, en fait, parce que quand il a passé son prix à Paris, à l'époque, c'était enregistré par les gens du conservatoire. Et donc, dans la famille, on avait tous, mes oncles et tantes avaient tous le vinyle de son examen. Et il avait, entre autres, joué cette sonate de Scarlatti, qu'on connaissait évidemment par cœur. Et je l'ai joué plus tard, il me l'a fait travailler plus tard. Voilà, je n'étais pas plus emballée que ça. Et puis, avec l'âge, je l'ai aimé de plus en plus. Et surtout, maintenant, elle a une autre signification, parce que, comme je l'avais enregistrée, on l'a passée en enregistrement. Alors, c'est pas très gai, mais l'enterrement de mes parents. Comme on savait, mes frères et moi, qu'on ne pourrait pas jouer en direct, parce que c'est trop, trop d'émotion, on a enregistré chacun quelque chose. Et de mon côté, donc, c'était cette sonate de Scarlatti, parce que je savais que, surtout pour mon père, c'était symbolique, parce que c'était son petit frère. Mon père était le grand frère de Gérard Lecoq, 10 ans d'écart. Donc évidemment, il l'a beaucoup entendu travailler cette sonate, entre autres. Et que je la joue, pour mon père, c'était symbolique, quelque chose de, je pense, émotionnellement important.
0: On va écouter ce morceau, et puis ensuite, on va découvrir cette photo et savoir pourquoi cette touche de piano est cassée.

0: C'est Elisabeth Lecoq qui est notre invitée aujourd'hui dans Portrait. Elisabeth Lecoq est pianiste professionnelle. Elle a été aussi professeure de piano au Conservatoire du Havre. Elisabeth Lecoq, vous m'avez montré cette drôle de photo avec cette touche qui est cassée.
1: Exact.
0: Vous avez fait croire que c'était à votre maman que c'était le métronome qui était tombé dessus, mais en fait, pas du tout.
1: Pas du tout. Parce que c'est vrai que, bon, vous l'avez un peu évoqué tout à l'heure, j'aimais pas trop travailler mon piano. C'était même une corvée.
0: Mais alors, encore aujourd'hui Vous m'avez dit que vous vous mettiez pas au piano quand vous étiez en vacances.
1: Non.
0: Et que tant mieux.
1: Ben oui, il faut faire des pauses, de toute façon. Il faut... Moi, je pense que...
0: Moi, si j'emmène pas mon matériel en vacances, je suis malheureuse.
1: C'est vraiment personnel. Je crois qu'on est tous différents, tous les artistes, tous les pianistes.
0: C'est moins pratique à emmener un piano à queue, quand même. Hein.
1: Alors, oui, mais figurez-vous que j'ai un piano dans mon camping-car.
0: Ah oui, c'est
1: j'ai
0: vrai.
1: Un piano
0: ça,
1: électrique.
0: C'est ce qu'on va voir juste après. Oui, c'est vrai.
1: Parce que, au cas où, quoi. Ça me rassure, je dis, bon, si j'ai envie d'en faire, j'en ai un, quoi.
0: Mais, c'est un piano à queue, c'est
1: un clavier. Non, c'est un clavier électrique basique, mais bon, qui m'a bien dépanné, bien des fois.
0: Alors, cette touche, c'est laquelle ?
1: Alors, cette touche, de mémoire, je ne sais plus, je crois que c'est un mi, enfin, c'est en plein milieu du piano. Alors, l'histoire de ce petit bout de touche de piano cassé, c'est qu'un jour, j'en ai eu marre, j'ai pris mon coupe-ongle, parce que, comme tous les pianistes, il faut avoir les ongles courts pour jouer, donc j'avais le coupe-ongle sur le piano. Et j'ai coupé, avec mon coupon, j'ai coupé un bout de touche, parce que j'en voulais à mon piano de ne pas faire tout de suite ce qu'il fallait. Et donc j'ai coupé ce bout de touche, et évidemment, mes parents s'étaient beaucoup privés pour m'acheter un piano. Et après, j'ai eu honte, et donc j'ai dit à ma mère que j'avais fait tomber le métronome. Et je ne lui ai jamais dit la vérité. Je l'ai dit à mon frère il y a... quelques années, mais il y a peut-être 10-15 ans, c'est tout.
0: Et comment il a réagi, votre frère ?
1: Il a ri, enfin voilà. Et puis je l'ai surtout dit en fait à son fils aîné, puisqu'on avait joué ensemble. Lui, il était mort de rire. De savoir enfin la vérité. Mais mes parents ne l'ont jamais su.
0: Alors, vous avez choisi un troisième morceau de musique, parce qu'en tant que musicienne, eh bien, vous aviez cette prérogative dans cette émission Portrait. Et il s'agit de. Debussy.
1: Alors pourquoi Debussy ? Parce que il paraît, alors ça c'est pas moi qui le dis, mais il paraît que c'est ce que je joue le mieux. Mais alors ça on me le dit depuis que je suis petite. Et c'est pas forcément ma musique préférée, j'aime toutes les musiques, et spécialement les romantiques. Chopin c'est pas original, mais.
0: Là aussi, c'est vous qui jouez, hein, comme sur la sonate de Scarlatti. Cette île joyeuse, c'est vous qui la jouez.
1: C'est ça. Et je crois même que c'est au même concert. Voilà, à chaque fois que j'ai passé des concours, quand il y avait de la musique française, Debussy, Ravel, Fauré, Poulenc, à chaque fois on m'a dit « mais t'es faite pour jouer ça, c'est vraiment... » voilà. Alors que c'est pas forcément mes compositeurs préférés, bon, je les aime, mais... Donc c'est, pour moi, quand je mets ça dans un récital, je me dis « bon bah, au moins je suis à peu près sûr que ça plaira, ça ».
0: Alors on va écouter ce morceau et puis on va s'envoler vers la Bretagne et on va découvrir des senteurs que vous aimez.
1: Oui.

0: C'est Elisabeth Lecoq qui est notre invitée aujourd'hui dans Portrait. Elisabeth Lecoq, la pianiste du Havre que tout le monde connaît. Vous avez fait beaucoup de concerts, on vous a souvent entendu. Alors, donc le piano, c'est vraiment votre partenaire de vie, mais pas seulement. Vous avez deux partenaires de vie. Il s'agit de votre chien et de votre chat.
1: Tout à fait, et qui sont très très très importants pour moi.
0: Et que vous emmenez en vacances avec vous en Bretagne,
1: partout,
0: dans votre camping-car.
1: Oui, tout à fait.
0: Et c'est donc l'image, les objets que vous avez apportés.
1: Voilà.
0: C'est ce petit jouet
1: J'ai
0: de votre...
1: J'ai apporté le nounours de ma chienne.
0: Voilà, qui symbolise vraiment l'attachement que vous avez pour elle.
1: Oui.
0: Elle est âgée déjà.
1: Oui, donc, elle vient d'avoir 14 ans et elle est un petit peu malade, mais bon, pour l'instant... Ça va, elle est encore en forme. Mais je l'ai eue toute petite. Et je l'ai eue, c'est vrai, à un moment de ma vie où j'étais un peu déprimée. Ça allait pas trop bien dans ma vie. Et je suis très reconnaissante parce que chaque fois que je suis arrivée chez moi, elle a toujours réussi à m'arracher un sourire. Parce qu'elle est drôle, parce qu'elle est attendrissante.
0: Et puis les animaux, c'est quand même une merveille. Ah, de non-jugement, d'amour.
1: C'est ça. C'est inconditionnel. Et elle, vraiment, bah, surtout maintenant, ça fait 14 ans que je l'ai, donc c'est vraiment une partie de vie. Même quand j'avais pas envie de rentrer chez moi, quand j'étais... À chaque fois, quand elle arrivait avec son nounours dans la gueule, en battant de la queue, avec son regard de « caresse-moi, caresse-moi », j'étais obligée de sourire et voilà, les idées noires partaient aussitôt, quoi.
0: Et là, nous sommes en Bretagne, dans votre camping-car,
1: oui,
0: sous les pins, avec les varecs. C'est là que vous alliez enfant avec vos parents.
1: Voilà. Donc, alors, avec ma mère seulement, parce que mon père nous conduisait en vacances, retournait travailler, venait nous rendre visite au week-end du 14 juillet, retournait travailler et venait nous rechercher après. Parce qu'il ne prenait pas de vacances, justement, pour gagner un peu plus d'argent, afin de nous payer à tous les trois des études. Donc on était en vacances et c'était un moment pour moi magique de l'année. C'était un mois, le mois de juillet.
0: Vous étiez libre.
1: Complètement libre, parce que c'était un camping qui était à une pointe dans le Morbihan. Et il y avait des plages tout autour. Et du coup, il n'y avait pas de rue à traverser pour aller à la plage. Et ma mère me laissait enfin libre, parce qu'elle était très mère poule. Et là, j'avais quand même beaucoup plus de liberté.
0: Vous avez aussi parlé, pas que de mère poule, mais d'humiliation,
1: oui,
0: culpabilisation.
1: Culpabilisation, pas mal, oui. C'est vrai qu'elle a été...
0: Des moments...
1: On a eu des rapports très tendus avec ma mère. Elle était très exigeante avec moi pour la musique. Je crois que, comme beaucoup de parents, elle-même aurait voulu être musicienne. Elle avait une très très jolie voix. Mais évidemment, quand elle est arrivée au moment de faire ses études, c'était la guerre, donc voilà, c'était pas du tout le moment de faire des études. Et elle a reporté sur moi. Elle, comme beaucoup de parents, elle a dit « Bon, moi, j'ai pas pu être musicienne, ma fille le sera. » Et elle m'a vraiment harcelée pour que je travaille. Il y a des moments, ça a été vraiment très dur. Je voulais pas en faire autant du piano. J'aimais bien, mais pas travailler 4, 5, 6 heures à 10 ans, quoi.
0: Revenons au Havre, Elisabeth Lecoq, avec cette dernière senteur que vous avez choisie.
1: Oui.
0: Il s'agit du datura.
1: Voilà, c'est une grande plante. Enfin, là, à ce moment, c'est même carrément un arbre qui est dans ma petite cour. Parce que j'ai réussi à trouver une maison en ville où je peux jouer du piano à n'importe quelle heure. Donc, c'est une maison en fond de cour. Et dans ma cour, j'ai cet arbre immense qui a explosé encore cette année.
0: Extraordinaire.
1: Oui, vous l'avez vu. Et il a une odeur incroyable quand j'entre chez moi.
0: Des énormes fleurs.
1: En forme
0: blanche.
1: De cloches qui descendent.
0: Vous savez, vous qui nous écoutez, si vous avez des petites images de lutins qu'on voit dans les livres d'enfants et qui portent un chapeau retourné sur la tête en forme de fleurs.
1: Ah oui.
0: Et ben voilà, ces grosses fleurs là.
1: Des grosses fleurs blanches,
0: sauf que,
1: oui.
0: Sauf que là, c'est des petites clochettes sur les lutins.
1: Oui.
0: Mais voilà, des grosses fleurs blanches. Oh, ça ne nous ferait pas un chapeau à nous adultes.
1: C'est trop petit.
0: Mais un enfant, peut-être.
1: Ça pourrait. Alors, par contre, ce n'est pas recommandé.
0: C'est toxique.
1: Oui, voilà. C'est très toxique, paraît-il. Oui, c'est une drogue qui s'apparente, enfin, suivant les effets, je vous rassure, je n'ai jamais essayé, au LSD. C'est-à-dire qu'on se sent tout puissant. Et
0: Donc, faut pas du tout toucher les fleurs.
1: Voilà, si on touche les fleurs, vaut mieux bien se laver les mains après.
0: Mais c'est pas vous qui l'avez planté, cette.
1: Non, c'était déjà là quand j'ai acheté la.
0: Et ça prospère merveilleusement sur la verrière.
1: Ah oui, complètement. Oui.
0: On le voit de l'intérieur de votre salon, on lève les yeux et on est couvert de fleurs.
1: Oui, exactement. Et dès qu'on ouvre la fenêtre, ça sent. C'est une très, très. Enfin, c'est une odeur que j'adore, quoi.
0: Élisabeth Lecoq, merci beaucoup d'avoir été notre invitée aujourd'hui dans Portrait.
1: Merci à
0: merci
1: vous.
0: Merci de nous avoir emmenés dans votre univers. Et bonne route à vous.
1: Merci beaucoup. Merci Claire-Lise. À bientôt.
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2: Prise de son, Jérôme Aubin.
1: Montage, Sarah Rodriguez.
2: Aujourd'hui, nous recevons l'association Family Bulle.
1: Avec pour invité Virginie Jeanmet.
2: Virginie Jeanmet, bonjour. Pour commencer, un petit mot sur cette association Family Bulle. Ensuite, nous parlerons également des ateliers et des consultations de puéricultrices. En bref, le saviez-vous ?
1: L'association Family Bulle est un service dédié à la santé de l'enfant et au soutien à la parentalité. L'équipe, composée d'infirmières puéricultrices, travaille en étroite relation avec les pédiatres, les sages-femmes, les kinésithérapeutes pédiatriques, les orthophonistes et l'ensemble des professionnels de la petite enfance.
2: Une adresse ?
3: L'adresse de l'association, le siège est au 32 boulevard François 1er. Et un des locaux dans lesquels nous faisons nos ateliers, c'est 41 rue Abbé Herval.
1: Le numéro de portable est toujours le 06 56 69 09 81.
3: Tout à fait.
1: Voilà, donc je répète, 06 56 69 09 81. Quand quelqu'un arrive avec un enfant pour vous poser les problématiques, il y a une première rencontre, il y a un staff, il y a un débriefing, et puis par rapport à l'orientation après, pour soutenir, ça se fait comment ?
3: Alors, déjà, toute communication, tout travail de liaison n'est jamais fait sans l'accord de la famille. Déjà, ça, c'est vraiment, on demande toujours l'accord. Est-ce que vous nous autorisez à partager les informations et quelles informations vous nous autorisez à partager aussi. C'est très important de pointer cet aspect-là. Et puis en fait, si c'est une famille qui est orientée par un professionnel, il va y avoir souvent une information sur une boîte de messagerie sécurisée où les professionnels de santé communiquent, sur laquelle les professionnels de santé communiquent. Donc voilà. Après, nous, on va rencontrer la famille au travers soit d'un atelier collectif par enfant, soit d'une consultation à domicile. On va avoir ces éléments-là qui sont à notre connaissance, mais on va toujours partir des besoins des familles. Ok, vous êtes orienté pour cette problématique-là, mais vous, qu'est-ce que vous avez à nous en dire ? Parce que parfois, on voit aussi que ce que la famille a partagé avec nous, c'est pas toujours forcément ce qui a été abordé précédemment. Donc on va partir des attentes et des besoins des familles, on fait le point, on va observer aussi l'enfant, on va parler avec l'enfant si c'est possible, enfin si l'enfant est en mesure d'expliquer des choses. Et puis on va proposer des actions. Ce que nous, infirmières puéricultrices, on va appeler un projet de soins, mais finalement ça va être un projet de vie, un parcours. Et chez Family Bulle, en fait, l'idée c'est que la famille et l'enfant traversent un parcours de prévention qui va des consultations individuelles à domicile aux ateliers collectifs parents-enfants ou porte d'entrée atelier collectif par enfant, et on renforce sur de la consultation, sur de l'individuel. Et nos ateliers vont aborder toutes les thématiques autour de la santé. Ça va de l'alimentation au sommeil, à la gestion de ses émotions en tant que parent ou pour l'enfant. Si c'est pas par un professionnel de santé, si c'est sur les réseaux sociaux, par exemple, il y a des parents qui... on a un site internet aussi, familybulle.fr. Le parent peut s'inscrire à n'importe quel atelier qu'on propose, il s'inscrit en ligne. Il a un rappel deux jours avant sur la date et l'heure et le lieu de l'atelier. Vraiment, l'idée, c'est de faciliter la vie des parents qui sont dans le speed, de faire en sorte que... Puis de fiabiliser aussi l'inscription. Et donc là, si c'est à travers les réseaux sociaux, finalement, c'est un peu la même démarche, quoi. On fait le point avec le parent et on écoute. Le parent, on écoute ce qu'il vit, on écoute l'enfant, et puis on voit en fonction de notre expertise qu'on peut proposer, mais toujours, c'est un travail d'équipe, quoi. Professionnel et parent, et enfant.
2: Merci, c'était Parole d'assaut, une émission de Gisèle Billan
1: et Didier Blonce.
2: À la technique aujourd'hui infidèle, Jérôme Aubin.
1: Et le montage sera fait par Sarah Rodriguez.
2: Mille merci à Stéphanie Vincent qui nous a organisé ce rendez-vous avec Family Bulle.
1: Merci à Virginie Jeanmet, notre invitée.
2: Merci à vous tous, auditeurs fidèles, au revoir.
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2: L'établissement français du sang EFS Hauts-de-France Normandie lance cette année la Ligue du Plasma. C'est un challenge destiné à encourager le don de plasma et renforcer durablement la régularité et l'engagement des donneurs. Le plasma est indispensable à la fabrication de médicaments essentiels, notamment pour le traitement de patients atteints de maladies chroniques, immunitaires ou hémorragiques. Face à des besoins en constante augmentation, la capacité à compter sur des donneurs réguliers est aujourd'hui un enjeu majeur pour garantir l'autonomie nationale et la continuité des soins. Comment donner son plasma ? Eh bien, les conditions d'éligibilité et prise de rendez-vous, vous pouvez les prendre sur dondesang.efs.santé.fr. Je répète, dondesang.efs.santé.fr. D'avance, merci pour tous.

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3: Bonjour à tous. Qui, en utilisant de la super glue, ne s'est jamais retrouvé avec les doigts collés? Il peut alors être très difficile de l'enlever et l'arracher risque de provoquer des lésions. Quelques gestes simples peuvent vous aider à y aller en douceur. La super glue est conçue pour coller rapidement et solidement. Résultat, lorsqu'elle se retrouve sur la peau, elle durcit et donne l'impression d'être impossible à enlever. Heureusement, cette adhérence n'est pas permanente et avec un peu de patience, il est tout à fait possible de s'en débarrasser. La première solution, la plus simple, consiste à utiliser de l'eau tiède et du savon. Plongez la zone collée dans un bain savonneux ou lavez-la soigneusement. Si la colle est encore fraîche, cela peut suffire à la ramollir. Il faut parfois attendre 10 à 15 minutes pour qu'elle commence à se détacher. Ensuite, retirez-la doucement sans forcer. Autre option, les produits gras. Les huiles et corps gras peuvent s'infiltrer sous la colle et affaiblir son adhérence. Huile d'olive, huile de coco, vaseline ou encore crème pour les mains font très bien l'affaire. Massez la zone concernée et laissez agir une dizaine de minutes avant d'essayer de décoller la colle en douceur. Pour les cas les plus tenaces, le dissolvant pour vernis à ongles peut être utilisé. Appliquez-en une petite quantité avec un coton, puis lavez soigneusement après utilisation. Face à cette situation, la tentation est grande d'aller vite. Pourtant, certaines méthodes peuvent l'aggraver. Il ne faut jamais tirer ou arracher la colle de force, au risque de se blesser. Les objets tranchants, comme les couteaux, les ciseaux ou les rasoirs, sont également à proscrire. De même, évitez les abrasifs, l'eau très chaude ou les produits chimiques agressifs. Ces solutions peuvent provoquer des irritations, voire des brûlures. Dans la plupart des cas, un peu de superglue sur la peau est sans gravité. En revanche, certaines situations nécessitent une prise en charge rapide. Si la colle entre en contact avec les yeux, la bouche ou le nez, consultez en urgence.
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2: À propos, savez-vous que bricoler en famille, c'est sympa? Mais oui, faire des bricolages en famille peut être une activité super sympa. On le sait, les enfants débordent d'énergie et de créativité. Alors, autant surfer dessus et se réjouir de les voir se concentrer, tirer la langue avec application et avoir les yeux qui pétillent en découvrant leurs œuvres finales. Au-delà du plaisir à faire, à bricoler, il nourrira positivement et concrètement son estime et sa confiance en lui. Il découvrira qu'il a des dons, des talents, des compétences. Il apprendra aussi à améliorer ses capacités. Et ainsi, il saura prendre plaisir dans la persévérance et le goût de l'effort. Après, bricoler, c'est vaste. Combien de styles de bricolage? Il y en a pour tous les goûts. Papier, ciseaux, pinceaux, aiguilles, tricot, couture, dessin, peinture, aquarelle, collage, découpage, déchirage, gravure, sculpture, modelage, sur les murs, sur les toiles, sur du verre, du tissu, du bois ou tout autre support. Transformer, inventer, imaginer, quel univers incroyable! Bricoler, c'est un temps pour soi, seul ou accompagné, court ou long. Dans le silence ou le bruit, en musique, en mouvement ou assis. On bricole pour soi, pour se faire une déco, pour relooker sa chaise, son bureau, son lit, son cartable, son t-shirt, ses baskets. On bricole pour offrir, faire des surprises, se défouler, se détendre, s'exprimer. Bricoler, c'est aussi aller voir papy, mamie, le tonton grincheux mais qui a des mains en or et se met à causer comme jamais quand on lui demande quelle vis il lui faut. Bricoler, c'est du lien, c'est de l'aide, c'est se rendre utile et rire avec la voisine qui ne s'est même pas planté un clou. Voyez où tout cela mène quand vous donnez envie à vos enfants de partir à la découverte de leurs mains et de leur potentiel. Quand avec des feuilles, des brindilles et des cailloux, ils vous font un tableau nature et vous appellent avec impatience pour vous partager leur art. Bref, bricolez, amusez-vous en famille et passez du bon temps tous ensemble, petits et grands.
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1: Bernard Béranger, bienvenue à ce micro.
2: Bonjour.
1: Vous êtes propriétaire d'un restaurant-magasin bio à Marseille, Country Life. Merci pour votre fidélité d'ailleurs au passage.
2: Avec plaisir.
1: Aujourd'hui, vous allez nous parler des certaines maladies de civilisation. Il y en a beaucoup, mais il y en a une en particulier, le cholestérol. Il y a pas mal de choses à dire sur le cholestérol. Alors, par où est-ce qu'il faut commencer ?
2: Alors, oui, effectivement, le cholestérol, c'est très emblématique comme pathologie. Très controversé, il y a eu des livres qui ont été écrits récemment et qui ont beaucoup agité le milieu médical. Alors, le cholestérol, il est indispensable, il nous faut du cholestérol, hein, c'est fondamental pour notre équilibre de santé, mais il arrive d'un moment où il y a des excès de cholestérol, et c'est ça qui pose problème.
1: D'ailleurs, on parle d'un bon et d'un mauvais cholestérol.
2: Voilà, on va en parler. Alors, l'excès de cholestérol, comment est-ce qu'il peut arriver ? Il faut savoir que le cholestérol, on va le trouver essentiellement à 95% dans des matières grasses animales. Alors, si vous avez une alimentation riche en charcuterie, en viande, si vous mettez une noix de beurre dans toutes vos pâtes, et même plus qu'une noix, si vous prenez trois tartines beurrées le matin, si vous faites rissoler votre steak de viande hachée dans une grosse noix de beurre, et que voilà, forcément, vous allez exploser les plafonds de votre taux de cholestérol. Donc la première chose qu'on va essayer d'expliquer aux gens qui viennent nous voir, c'est que le cholestérol, il est lié à son alimentation. Donc première chose, on essaie de faire un petit briefing, comment on peut passer d'une matière grasse animale à des matières grasses végétales, qu'elles soient savoureuses, le rapport à l'alimentaire, c'est aussi un rapport affectif, émotionnel. Mm-hmm. Il ne s'agit pas de faire entrer les gens en prison. Voilà. Donc ça, c'est un travail d'éducateur, d'explication, qui est relativement simple. Peut-être que la toute première démarche, quand quelqu'un a un taux de cholestérol qui est relativement élevé, c'est de lui faire baisser son taux. Alors là, souvent, il vient nous voir parce qu'il a des médicaments, il a des crampes, parce que ces médicaments, il ne les supporte pas et tout. Donc, on va l'orienter vers ce qu'on appelle des statines, qui sont des molécules, des statines naturelles. Ça existe, elles sont extrêmement efficaces et elles ont pour vocation de faire baisser le taux du cholestérol dans le sang.
1: C'est sous forme de complément alimentaire ?
2: C'est sous forme de complément alimentaire. Donc on va faire une cure de 2-3 mois pour faire baisser le taux de cholestérol, et c'est assez spectaculaire. D'ailleurs, nous, on recommande à nos clients de dire, écoutez, faites des analyses avant, après, on n'est pas dans le subjectif, vous allez voir ce que les analyses vont dire. Donc après, on explique le changement au niveau d'hygiène de vie, mais ce qui est très important de comprendre, c'est que le cholestérol, c'est aussi nous qui le fabriquons. Et c'est là où on parle de bon et de mauvais cholestérol.
1: Il y a des gens qui disent qu'ils fabriquent du mauvais cholestérol. Voilà.
2: Alors en fait, c'est ça et pas tout à fait ça, le bon, le mauvais. On va dire, il y a le HDL et le LDL, il y a le lourd et le léger. On pourrait plutôt les appeler comme ça, lourd et léger. Et en fait, ce qui se passe, c'est quand le foie est fatigué, chargé, encrassé, il va déséquilibrer le ratio, le pourcentage entre le lourd et le léger. Le léger, il a pour fonction, sur ses petites épaules costauds, les gros petits muscles, de prendre le lourd et de le sortir. Mm-hmm. Et quand on a pas assez de cholestérol léger, le lourd se dépose. Et c'est comme ça qu'on fabrique des plaques d'athérome qui peuvent avoir des conséquences très graves pour la santé. Donc, première chose à faire, c'est nettoyer son foie. Vous savez, le foie, c'est un organe qui est extrêmement complexe, mais qui a comme principale vocation de nettoyer les toxines, les déchets. Une voiture, si on ne nettoie pas son filtre gasoil et son filtre à air régulièrement, elle ne va pas bien fonctionner. Le foie, les reins, c'est pareil, il faut les nettoyer.
1: Alors comment fait-on pour nettoyer son foie ?
2: On draine. Ben, vous savez, vous voyez les animaux, vous voyez des fois les chats aller manger des herbes, etc.
1: Oui,
2: ils vont chercher des purges. Mmh. Et dans l'ancien temps, les anciens, ils avaient des purges.
1: D'accord.
2: En Provence, on a une purge extraordinaire qui est l'artichaut.
1: Oui.
2: Voilà. Dans le goût de l'alimentation, le goût de la mer, il n'existe quasiment pas, parce qu'on n'aime pas l'amertume. Mais l'amertume, par exemple, on s'aperçoit que justement, quand on a un problème de foie, on a envie d'amer. Donc, il y a des produits qui existent et qui vont avoir comme vocation de drainer, nettoyer. Et après, on va reconstituer le foie à travers d'autres plantes qui vont pouvoir redynamiser le foie et ainsi permettre que le foie retrouve un équilibre qui va permettre de mieux gérer le problème et les taux de cholestérol.
1: Donc on rappelle que pour le cholestérol, dans la plupart des cas, ça peut être résolu de la manière dont vous nous avez expliqué, mais qu'il y a certains cas qui nécessitent malgré tout un suivi médical.
2: Tout à fait. De manière, la non-neuropathie n'est pas en opposition avec la médecine, c'est une collaboration.
1: Ouais.
2: Et parfois, il y a des pathologies lourdes qui vont demander des traitements lourds. Mais dans la grande majorité des cas, on s'aperçoit qu'on peut résoudre ces problèmes-là par une hygiène de vie appropriée.
1: Bernard Béranger, merci beaucoup, à bientôt.
2: À bientôt.
1: Au revoir.
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2: Jacques Sauvagna, bienvenue à ce micro. Merci du temps que vous nous accordez régulièrement pour venir avec nous parler de certains sujets liés à la science et à la foi. Je rappelle que vous êtes vous-même scientifique, chercheur et aussi professeur en sciences et foi. Et vous nous invitez tout au long de ces différents rendez-vous à réfléchir sur les questions liées à nos origines. Vous nous avez expliqué dans une émission précédente les enseignements que nous apporte le texte sacré de la Genèse que l'on retrouve dans la Bible. Et aujourd'hui, vous voulez nous parler des dangers du concordisme. Alors, est-ce que déjà vous pouvez expliquer ce terme ?
3: Alors, le concordisme, c'est justement cette tendance que certains croyants ont à vouloir à tout prix, pour essayer de diminuer l'impact du conflit qu'il pourrait y avoir entre le texte biblique et les résultats scientifiques sur les origines, à essayer de lire ce texte d'une manière scientifique, avec des arrière-pensées scientifiques.
2: Ça arrive, ça ?
3: Ah ben bien sûr, oui, ça existe encore aujourd'hui. Et donc, vous allez voir qu'il y a des conséquences qui sont assez redoutables, parfois même. En effet, le fait de vouloir trouver dans la Genèse des renseignements scientifiques a conduit certains chrétiens à commettre certaines erreurs. Par exemple, en introduisant dans les doctrines chrétiennes des vérités scientifiques, eh bien, il s'est produit des incidents majeurs dans l'histoire.
2: Tiens, est-ce que vous pouvez nous dire ça au passage ?
3: L'affaire Galilée, par exemple.
2: Oui.
3: Il faut savoir que l'Église introduit dans ses dogmes la conception géocentrique de l'univers. C'est-à-dire que la Terre était en fait le centre de l'univers. Et en effet, quand on lit le texte, on a l'impression que tout est concentré sur la Terre, puisqu'il y a l'homme qui est là. Or, Galilée a dit non, la Terre n'est pas au centre. La Terre tourne du Soleil. Pas le contraire, c'est avant. Et immédiatement, Galilée, que lorsque on fait entrer une vérité scientifique dans les dogmes d'une Église, eh bien, on court le péril de faire vaciller ces dogmes. C'est bonne raison qu'une vérité scientifique, on le verra plus tard, n'est jamais à être modifiée. D'autre part, par ce biais, en toute la science, en faisant une lecture qui dirait, par exemple, la Bible dit la Terre est plate, où la Terre est au centre de l'univers, les espèces ne varient pas, parce qu'on le lit comme ça et on le comprend comme ça, eh bien, à ce moment

0: moment-là, on va s'opposer directement à ce que dit la science. Et pourtant, ça, c'est dû à la raison qui est mauvaise du texte. Donc, à ce moment-là, on essaye de faire de la vérité dans le domaine scientifique ce qu'elle n'est pas et ce qu'elle ne cherche pas à être. Et ceci peut aboutir, évidemment, à l'intolérance, à l'obscurantisme. Et donc, cette attitude est totalement à déconseiller, voire une lecture concordiste de la Bible. Nous avons affaire ici à deux domaines, le domaine scientifique d'une part, et le texte de la Genèse, les textes sacrés d'autre part. Donc, il faut passer absolument de cette façon qui est propre à notre époque de lire un texte avec la mentalité de notre époque qui veut avoir des explications pour tout et notamment une explication scientifique et ce que l'on ne peut pas faire en lisant le texte biblique.
1: Donc là, Jacques Sauvagnat, en quelques mots, en quelques minutes, vous venez juste de réconcilier la science avec la foi.
0: Dans une certaine mesure, il ne faut pas non plus mélanger forcément les genres. Ça ne veut pas dire qu'ils doivent être séparés totalement, mais vous ne pouvez pas faire un savant mixé. C'est extrêmement dangereux.
1: Donc Jacques Sauvagnat, je vous propose qu'on se retrouve pour une prochaine chronique autour de ces sujets liés aux origines. Merci, au revoir.
0: Au revoir.
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0: ami de la musique en général et du jazz en particulier, bonjour.
1: Avant de commencer cette émission, je vous signale une date à retenir dès maintenant. Il s'agit du Festival Jazz in Normandie qui aura lieu les 25, 26 et 27 septembre prochains. Et en particulier un hommage à Ella et à Joe Pass avec Aude et Jean-Baptiste Gaudret qui se déroulera à 20h le samedi 26 septembre au Normandie au Havre.

C'était Old Stack Orly Blues, une composition du contrebassiste Clovis Nicolas, dont je vous présente aujourd'hui le nouvel album, qui est sorti en mars dernier et qui s'intitule Blues in Blueprint.

C'était Twisted Blues. Clovis Nicolas est né en 1975 à Abidjan. Il a fait des études de philosophie à Aix-en-Provence, puis au Conservatoire de musique de Marseille, puis séjour à Paris.

C'était One for My Baby. Clovis Nicolas, compositeur et contrebassiste, est installé à New York depuis 20 ans. Il est ici avec Perry Goldwyn au piano et Carl Allen à la batterie.

C'était Ramblin. Clovis Nicolas a joué avec beaucoup de monde. Brad Meldo, André Ceccarelli, Lily Bridgewater, Michel Legrand, Stefano Di Battista, Belmondo Quartet ou Baptiste Trottignon pour n'en citer que quelques-uns.

C'était Blues in Blue Sprint, un titre qui a donné son nom à l'album. Cette émission consacrée au dernier disque de Clovis Nicolas va s'achever avec Groovy Globy. Merci à Jérôme, merci à Sarah, à la semaine prochaine.

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1: Chers amis discophiles, bonjour. Le long de trois émissions, je me propose de rendre hommage à une grande dame du chant qui vient de nous quitter, Dame Felicity Lott. Elle chantait la mélodie, elle chantait l'opéra, elle chantait Mozart, Strauss, Britten. Ou Francis Poulenc, que je vais vous proposer d'entendre aujourd'hui. Elle avait un humour et une classe naturelle, sans limite. C'était une grande dame du chant. Francis Poulenc, mélodie, Pascal Roger au piano, Dame Felicity Lott.

0: Francis Poulenc, mélodie. Pascal Roger au piano, Félicité Lotte. Je vous propose la semaine prochaine de la retrouver toujours dans la mélodie, mais cette fois-ci allemande, et la mélodie française. À très bientôt.
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2: Je vais vous lire un extrait de Ant-Man, les zombies attaquent, de Marvel, édition Hachette Jeunesse. Chapitre 1. Ce jour-là, le soleil brille sur New York et tout le monde semble s'être donné rendez-vous à Central Park. Des touristes en promenade prennent des photos, des joggeurs s'entraînent à la course, des familles sont venues pique-niquer, des enfants participent à une sortie scolaire avec leurs professeurs, et des artistes peignent ce beau paysage. Il y a même quelques célébrités qui portent des lunettes noires en espérant ne pas être reconnues. Pourtant, aucun de ces visiteurs ne se préoccupe de l'univers très différent et presque invisible qui se trouve sous ses pieds. Le monde des insectes. Des millions de petites créatures vivent dans Central Park. Et par cette belle journée, elles sont encore plus actives que les humains. Il y a malgré tout une personne qui s'intéresse de près à ces insectes et qui vient de détecter quelque chose d'inquiétant. « C'est étrange !» murmure Scott Lang en s'accroupissant pour examiner une piste où des fourmis sont passées un peu plus tôt. D'habitude, elles ne se déplacent pas de cette manière. Bien entendu, contrairement aux autres humains, l'étonnant Ant-Man n'a aucun mal à analyser l'activité et les itinéraires de ces créatures, puisque son pouvoir lui permet de rapetisser à la taille d'une fourmi. À présent, aussi minuscule que l'une d'entre elles, Scott franchit le seuil d'une fourmilière et pénètre dans un tunnel. « Je dois découvrir ce qui se passe », se dit-il en suivant la piste qu'il a repérée. Ant-Man étudie le comportement des fourmis depuis des années afin de mieux les connaître. Il sait que quelque chose ne va pas, car ce n'est pas la première fois qu'il explore ces galeries souterraines. En atteignant l'une des chambres principales, il se fige sur place, stupéfait. Tous les membres de la colonie sont immobiles, alignés en rang. Ils ressemblent à des soldats miniatures. En temps normal, les fourmis s'affairent d'un bout à l'autre de cette chambre immense, aussi animée qu'une station de métro de New York à l'heure de pointe. « Que vous arrive-t-il ?» leur demande Ant-Man. « Vous êtes malade ?» Bien entendu, ces insectes ne comprennent pas la langue des humains. Mais Scott est capable de communiquer avec eux grâce à son équipement qui peut générer des phéromones, des odeurs émises par les fourmis pour échanger des messages. Cependant, Ant-Man a beau libérer des phéromones, les insectes ne réagissent absolument pas. Ils semblent être en transe. Pourtant, ils ne dorment pas. Au contraire, ils ont l'air bien éveillés. Il faut absolument que j'élucide ce mystère. Je vous ai lu un extrait d'Ant-Man et Zombie Attack de Marvel édition Hachette Jeunesse.
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1: Aujourd'hui, Schubert et Schubert, la truite. Amis de la radio, bonjour. Il y a des œuvres au destin aussi peu commun qu'imprévisible. C'est le cas du poème que nous allons suivre aujourd'hui dans ses divers avatars. Nous poursuivrons de cette manière le recensement des œuvres littéraires qui, à des titres divers, ont si bien retenu l'attention des compositeurs de musique qu'ils les ont intégrées dans leur matériel. Mais avant d'entrer dans la présentation du poème choisi pour cette émission, je propose une première écoute, sans l'introduire par une explication même brève. Il serait étonnant que la mélodie ne rappelle pas quelques souvenirs de leurs premières années de scolarité à certains d'entre vous.

On a reconnu la truite, évidemment, la truite de Schubert, comme on dit d'un trait le plus souvent, de crainte peut-être que le compositeur de la mélodie ne se trouve dépossédé de son œuvre. Cette écoute fait pourtant naître immédiatement le besoin de quelques remarques afin, justement, d'attribuer à chacun ce qui lui revient, et cela seulement. Dans cette exploration de la truite, qui finira par aboutir à la signification du poème qui sous-tend l'œuvre musicale, on commencera alors par rappeler l'exigence d'une séparation à maintenir entre une mélodie et le texte qu'elle porte. Aussi solidairement unis nous les sentons, comme c'est sans doute le cas à propos de l'interprétation de Georges Till que nous venons d'entendre, enregistrée en 1935. Il demeure donc toujours possible d'évacuer le texte et de travailler alors sur la mélodie pour obtenir une œuvre exclusivement musicale. Ainsi, si l'on veut parler de la truite de Schubert sans risquer d'objection, il faut oublier la voix de Georges Till, tout ténor prestigieux fut-il, et associé pour cette raison à l'Opéra de Paris à partir de 1924. Schubert s'est livré à cette épuration en 1819, à l'âge de 22 ans, sur le Lied composé 2 ans auparavant, dans les circonstances suivantes. Un mécène, nommé Sylvester Baumgartner, violoncelliste amateur, lui avait demandé une composition inspirée à la fois d'un quintet pour piano et cordes et d'un septuor pour piano, vents et cordes, écrit respectivement en 1802 et 1816 par Johann Nepomuk Hummel. Tout en honorant la commande sous la forme d'un quintet pour piano et cordes, Schubert a cependant risqué l'introduction d'un mouvement supplémentaire dans une composition qui en compte ordinairement 4. C'est précisément ce mouvement adventice, constitué d'un thème et de 5 variations, que Schubert a placé en 4e position, qui valut à son unique quintette avec piano de s'intituler « Die Forelle », en français « La truite ». Le matériel de base n'était en effet rien autre que la mélodie du Lied de 1817, mettant en musique un poème de Christian Schubert, écrit dans la deuxième moitié du XVIIIe siècle. Écoutons ce 4e et avant-dernier mouvement du quintet pour piano et cordes en la majeure, référencé au numéro 667 dans le catalogue Deutsch.

Une prestation de l'Amadeus Quartet, auquel s'est joint la pianiste Hefziba Menuhin lors de cet enregistrement de 1959. Voilà donc un quintet pour piano et cordes comportant deux traits peu communs. Le premier ressorti à l'instrumentation. À la manière de Hummel, duquel Baumgartner avait demandé à Schubert de s'inspirer, une contrebasse se trouve en effet adjointe aux habituels violon, alto et violoncelle. Le second concerne la forme de l'œuvre, dotée de 5 mouvements au lieu de 4, traditionnellement. Si à ces particularités on ajoute la reprise par Schubert de la mélodie d'un lied composé 2 années auparavant pour mettre en valeur le poème « Die Forelle » écrit par Christian Schubart quelques 30 ans plus tôt, on peut se croire autorisé à penser que ce texte se trouve lesté d'une forte charge esthétique ou symbolique. Mais, à cet égard, les traductions en français laissent perplexe. Celles dont usa Georges Till et les autres. Et si le texte original, en allemand, se montre, lui, davantage capable de charmer l'oreille par le rythme des vers et les assonances, on aurait peine à déceler quelque originalité dans sa signification. En effet, le poème décrit les ébats d'une truite dans une rivière sous les yeux d'un pêcheur aux aguets. Échappera-t-elle à sa convoitise ou lui servira-t-elle de dîner ? Les traductions en français se contredisent sur ce point, ce qui ne facilite pas l'évaluation de la signification du texte. Ainsi, Georges Till nous affirme-t-il que le pêcheur ferre la truite, ce qui émeut fort le narrateur de la scène comme on a pu entendre. A l'inverse, on le constatera à l'instant, dans cette traduction utilisée par l'éducation nationale il y a quelques décennies dans les classes de chant de l'enseignement élémentaire, la truite échappe à son sort funeste. Je la lis. Voyez au sein de l'onde, ainsi qu'un trait d'argent, la truite vagabonde braver le flot changeant. Légère et gracieuse, bien loin de ses abris, la truite va joyeuse le long des bords fleuris. Un homme la regarde, tenant la patte trompeur. Ô truite, prends bien garde, voici l'adroit pêcheur. Sa mouche, beau mensonge, est là pour t'attraper. Crois-moi, bien vite plonge et crains de la happer. La mouche brille et passe, la truite peut la voir, glissante à la surface de l'onde au bleu miroir. Soudain, vive et maligne, la truite au loin s'enfuit. Pêcheur, en vain, ta ligne s'agite et la poursuit. Nous voilà rassérénés. La truite, plus fine que le pêcheur, est sauvée, n'en déplaise à Georges Till. Mais le texte d'origine, que dit-il ? Sans ambiguïté, ces derniers mots invitent à plaindre la truite. Soit. Mais pourquoi de tels écarts entre certaines traductions et son modèle ? Surtout à propos d'un poème qui, somme toute, semble se complaire dans la banalité. Faudrait-il lui soupçonner un sens qu'il importerait de dissimuler, au besoin en modifiant la narration de l'auteur dans l'étape de sa traduction en français ?

Le baryton Dietrich Fischer-Dieskau, accompagné par la pianiste Vera Moore, interprétait à l'instant la truite dans sa version première, sous le titre « Die Forelle », donc. Mais, en vérité, Schubert a négligé une strophe du poème, la dernière. Et c'est là qu'il faut chercher le sens véritable du poème de Christian Schubert, et peut-être aussi la raison des efforts de trahison du texte qu'on a pu constater précédemment. Je lis ici une traduction de la strophe omise. À la fontaine dorée, vous les jeunes, vous vous attardez avec confiance. Mais pensez à la truite. Si vous voyez le danger, dépêchez-vous. Généralement, vous échouez par manque de prudence. Jeune fille, voyez le séducteur avec sa canne à pêche. Sinon, vous pleurerez trop tard. La scène de pêche décrite par Schubert apparaît maintenant comme toute métaphorique. Le pêcheur à la ligne tient lieu d'un séducteur. L'appât qu'il agite se comprend comme de belles paroles d'amour et la promesse d'un avenir radieux. La truite, comme la jeune fille dont l'innocence fait une proie facile. Sa capture, comme le chagrin de la désillusion et, on le devine, l'entrée dans les soucis d'une réputation ternie. C'est un apologue que le poète nous donne à lire, à savoir un court récit de composition naïve et comportant une leçon de vie que Schubert n'a pas souhaité prendre en considération. Il reste à savoir pour quelle raison. Nous y reviendrons ultérieurement. Pour commencer, demandons-nous pourquoi un obscur poète a jugé bon d'écrire un tel apologue entre 1777 et 1787, alors qu'on le retenait prisonnier dans la forteresse de Hohenasperg, dans le bas de Württemberg, non loin de Stuttgart. Mais d'abord, qui était-il ? Poète, Christian Friedrich Daniel Schubert était aussi organiste et compositeur. On le connaissait par ailleurs pour ses talents de chroniqueur et de théoricien de l'esthétique musicale. Haydn, Beethoven et Schumann manifesteront d'ailleurs un intérêt certain pour son traité intitulé « Ideen zu einer Ästhetik der Tonkunst », en français « Idées pour une esthétique de la musique ».

Dietrich Fischer-Dieskau, à nouveau, accompagné cette fois par le pianiste Jörg Demus, dans l'interprétation d'un lied écrit et composé par Schubert. C'est un chant de Noël. Il porte le titre « Weihnachtslied der Hirten », le Noël du berger en français. Christian Schubert est né en 1739 à Obersundheim, en Souabe, aujourd'hui partie occidentale du Land de Bavière. Il entre en 1758 à l'université d'Erlangen, en Bavière. Mais, tout étudiant en théologie soit-il, il mène une vie dissolue, ce qui lui vaut d'être rappelé à la maison par ses parents au bout de 2 ans. On l'imagine sans peine avoir plus d'une fois fait sien le rôle du pêcheur à la ligne dont nous parle son poème. On le retrouve néanmoins ensuite assistant prédicateur, ce qui ne manque pas de sel quand on connaît sa forte inclination pour la débauche. En outre, ses talents musicaux lui font obtenir la charge d'organiste à Geislingen, dans le Bade-Württemberg, et plus tard à Ludwigsburg.

L'organiste Rainer Schulter vient de nous offrir une petite composition de Schubert que très probablement il a joué lui-même lors des offices religieux du moment de Pâques dans les années 1760. Elle s'intitule « Jesus, meine Freude », en français « Jésus, ô ma joie ». Schubert s'investit, on le voit, dans le sermon et la musique d'église. Il n'en continue pas moins de mener une existence non réglée et même blasphématoire de temps à autre. C'est ainsi qu'un jour, il rend public une parodie de la litanie. On rappellera au passage que la litanie se compose de prières formées de courtes invocations que les catholiques récitent ou chantent en l'honneur de Dieu, de la Vierge ou des saints. On juge cette fois que Schubert a passé le seuil du tolérable et on l'expulse du pays. Après diverses pérégrinations, il finit en 1774 par se fixer à Augsbourg en Bavière où il commence à tenir une chronique résolument anticléricale. En raison d'une violente attaque lancée sur les jésuites, on l'expulse à nouveau et finalement on l'arrête à Ulm en 1777 pour le confiner dans la forteresse de Hohenasperg en qualité de prisonnier politique. Il y restera 10 ans, s'occupant de l'étude d'œuvres mystiques, de l'écriture de poèmes et de brèves mélodies, toutes simples. On peut d'ailleurs s'étonner de la modestie de la production musicale de Schubert quand on la rapporte au respect des compositeurs de l'époque romantique pour sa pensée sur le terrain de l'esthétique. Mais on aurait tort d'en induire que son empreinte sur la littérature allemande se mesure à la même aune. Durant son incarcération, Schubert fit publier à Stuttgart l'intégralité de ses œuvres poétiques. La plupart de ses textes, dont « Die Forelle », la truite, s'inscrivent de plein droit dans le mouvement à la fois politique et littéraire qu'on a appelé « Sturm und Drang », « Tempête et passion » si l'on traduit. Ce mouvement a correspondu à une radicalisation de la période des Lumières. Le « Sturm und Drang », dont Goethe fut l'un des représentants les plus éminents, a donné lieu à une abondante production romanesque, poétique et scénique, dans laquelle se laissent voir des rapports conflictuels entre l'individu et la société, entre l'individu et la famille aussi. Les personnages les plus typiques du Sturm und Drang apparaissent victimes de frustrations de divers ordres en raison d'une trop forte rigidité des mœurs. C'est ainsi que les auteurs se risquent parfois à traiter de la violence sexuelle exercée par de jeunes hommes, las d'une vie conjugale que leurs familles ont arrangée pour eux, ou bien maintenue dans l'abstinence, comme les soldats ou les étudiants. On aborde aussi les conséquences de ces comportements, qui vont parfois jusqu'au viol, comme les infanticides commis par de très jeunes mères. Tout cela n'est pas sans résonance avec la dernière strophe de la truite, on en conviendra. « Pensez à la truite », écrivait Schubert. « Si vous voyez le danger, dépêchez-vous. Sinon, vous pleurerez trop tard. » Quand le compositeur autrichien Franz Schubert, une trentaine d'années plus tard, choisit le poème de Schubert pour en faire le support d'un lied, il en a nécessairement lu les dernières lignes. Il en saisissait la portée, évidemment. La société de l'Empire d'Autriche, dans les années 1815, ne différant guère de celle des États allemands un peu plus tôt. Il a préféré les occulter.

Schubert ne se mêlait pas des questions de société. Son esprit s'occupait plutôt des problèmes de l'harmonie et, face à un poème, de la manière de joindre le texte à la musique en une indissociable unité lyrique. C'est pourquoi il s'efforçait de trouver des poèmes dont l'architecture et l'écriture offraient la possibilité d'un tel ajustement. Ainsi, on entendait à l'instant un amoureux qui, loin de se comporter en séducteur sans foi ni loi comme dans La Truite, préfère questionner timidement le ruisseau qui alimente le moulin d'une belle meunière sur les sentiments qu'elle pourrait éprouver pour lui. On a pu remarquer les amples lignes mélodiques, méditatives et rêveuses, qui restituent cette incertitude inquiète. Mais on n'aura entendu aucun accord plaqué sur le clavier comme imitant la manière d'un hussard à l'assaut. On devait ces lignes au sixième lied du cycle dit Schönemüllerin, la belle meunière, une suite de 20 textes du poète allemand Wilhelm Müller que Schubert a mis en musique. Le ténor Werner Gura interprétait là Der Neugierige, le curieux, accompagné au piano par Jan Schulz. Nous terminerons cette émission en écoutant à nouveau Die Forelle, la truite. Mais puisque Schubert avait décidé de passer sous silence la dernière strophe de l'œuvre poétique de Christian Schubert, dont peut-être le contenu le gênait, et qui à nous paraît aujourd'hui sans actualité, et puisqu'il avait même supprimé les strophes précédentes pour l'écriture de son quintette pour cordes avec piano, nous nous satisferons de la mélodie seule. Prêtons donc attention au pianiste russe Sergueï Kouznetsov pour son exécution d'une paraphrase de la truite de Franz Schubert. Elle fut réalisée par Franz Liszt en 1846 et considérée comme transcription par le compositeur, mais les quelques libertés qu'il s'est autorisé à l'égard de la partition originale en font autre chose qu'une réduction pour piano seul sur le mode de la transcription.

0: Diffourez-le de Schubert, revu par Liszt et référencé au numéro 563 dans le catalogue de Searle. Le style n'a ici plus grand-chose de schubertien, c'est sûr. Mais l'amateur ordinaire, à l'écoute de cette paraphrase, s'exclamera néanmoins avec sa spontanéité habituelle « C'est la truite de Schubert !» Cette fois, il aura raison. Le poète Christian Schubert ne s'est trouvé mêlé en rien à cette réécriture. Amis de la radio, au revoir.
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3: Qui se cache derrière cette date ?
4: Aujourd'hui, 24 juin, Jean-Baptiste. Jean-Baptiste, voilà un personnage qu'on a souvent représenté dans les films, dans les images, comme un être des fois tonitruant, un peu hirsute, sauvage. Pourtant, il faut se rappeler que les évangiles nous le présentent comme le fils d'un prêtre et d'une femme qui était déjà âgée et qui a reçu une éducation tout à fait classique dans un judaïsme de grande fidélité. Mais c'est vrai qu'il a été appelé par Dieu à remplir une mission tout à fait particulière, celle de préparer le terrain de Jésus de Nazareth. Quand les évangiles nous parlent de lui, on nous le présente effectivement comme un prophète un petit peu sauvage, non pas de caractère, mais dans la réalité de sa vie. Il vivait dans le désert, et quand on dit dans le désert, ça ne veut pas dire dans quelque chose qui ressemble au Sahara, mais dans une région qui est peu peuplée, où il y a quelques buissons, quelques arbustes. On nous le présente comme se nourrissant de miel sauvage, donc ça veut dire qu'il y a suffisamment de fleurs pour qu'il y ait des abeilles, et que les abeilles fassent du miel. On nous le présente comme se nourrissant aussi de sauterelles, donc c'est un pays où il y a des insectes, où il y a quand même un petit peu de verdure de temps en temps. Et on nous le présente surtout comme quelqu'un qui s'habille de façon très simple, mais qui prêche, qui parle dans le désert, qui convoque les gens, qui leur explique que pour être fidèle à Dieu, il faut changer de comportement. On ne peut pas rester comme on est, on ne peut pas avoir les mêmes habitudes, les mêmes critères, les mêmes priorités dans sa vie. Il faut absolument se dessaisir de soi-même et mettre la priorité sur Dieu et sur les autres. Et ça va être tout le ministère de Jean qui est comparé à cette voix que les prophètes de l'Ancien Testament avaient annoncée comme criant dans le désert pour préparer le chemin du Seigneur. Quand Jésus va venir vers lui, il va le baptiser comme il a baptisé quantité d'autres personnes. D'où lui vient ce geste de tremper les gens dans l'eau qui restait attaché à son nom, puisqu'on appelle Jean le baptiseur ou le baptiste, celui qui trempe dans l'eau. Probablement d'un certain nombre de textes de l'Ancien Testament, mais aussi d'habitude que les prêtres avaient de se laver avant d'officier dans le temple de Jérusalem, de ces rites de propreté qu'on utilisait en Israël dans différentes circonstances. Et il en fait un signe pour dire que l'on donne sa vie à Dieu. Et Jésus va insister pour dire, mais Jean-Baptiste, c'était un vrai prophète. Il fallait suivre ce qu'il disait, parce qu'en faisant cela, il justifiait Dieu. Il disait que Dieu est juste et bon, et que Dieu veut sauver les êtres humains. C'est vrai que Jean-Baptiste n'y a pas été par quatre chemins. Il a accusé les puissants de son époque, et en particulier le roi Hérode, qui finalement l'a fait emprisonner. Et à cause de la perversité de sa femme et de la fille de sa femme, s'est vu obligé de le condamner et de le faire décapiter alors qu'il était emprisonné. Une vie qui a été brève, mais une vie que l'Évangile présente comme étant très importante pour préparer la venue de Jésus. Et peut-être qu'aujourd'hui encore, nous avons besoin de gens qui sont comme Jean-Baptiste. Donc, réfléchissons à ce qu'il a été et à ce qu'il peut être pour chacun et pour chacune d'entre nous. Demain, eh bien, nous nous retrouverons avec un autre personnage qui s'appelait Prosper.
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2: Je suis très heureuse de vous retrouver aujourd'hui pour vous parler d'un homme au destin exceptionnel. Sous la plume sensible de Sylvie Loyal, nous découvrons le parcours hors du commun d'un ancien ministre centrafricain, Dieudonné Vazoua, dans un livre qui s'intitule « De l'autre côté du fleuve ». Dieudonné est né dans l'ancienne colonie d'Oubangui-Chari, à la frontière entre l'actuelle République centrafricaine et la République démocratique du Congo, dans un village habité par les Sango, le peuple de l'eau. Dès sa naissance, la menace plane sur la vie du petit garçon. Il semble qu'une malédiction frappe les fils aînés de la famille et il est le premier enfant de sa mère. Les circonstances de sa naissance sont très particulières et tout jeune encore, il est arraché à sa mère pour être élevé par une tante, sœur de son père. Il est plus tard envoyé en France pour y suivre des études supérieures. Ce sera l'école du Trésor à Paris. Mais lorsqu'il sort de cette grande école, la République centrafricaine est un jeune pays qui vient d'acquérir son indépendance. Et notre homme, plutôt que de devenir haut fonctionnaire en France, ce qui aurait été la voie de la facilité, choisit de retourner dans son pays pour participer à son essor. C'est le début d'une ascension chaotique qui le mènera jusqu'au gouvernement puisqu'il sera ministre des Finances pendant une dizaine d'années dans les années 80 sous la présidence de Kolingba. Mais entre coup d'État, tentative de coup d'État, accident et trahison, il risque plusieurs fois sa vie et connaît même la prison politique où l'envoie Bokassa et dont il a bien failli ne pas ressortir vivant. Passionnante d'un point de vue historique, dans un style très agréable à lire, cette histoire totalement vraie nous immerge dans la culture africaine, ses superstitions et ses croyances ancestrales. Elle nous fait aussi découvrir un nouvel horizon, puisque Dieudonné Vazoua, au cours d'un de ses meetings politiques, va rencontrer un homme, un missionnaire néerlandais, et cette rencontre va l'amener à changer totalement le cours de son existence. Aujourd'hui, loin de la politique et des affaires, Dieudonné Vazoua est pourtant toujours très attaché à son pays, autant qu'à sa nouvelle patrie d'adoption, la France, à laquelle il doit la vie. De l'autre côté du fleuve est paru aux éditions Palanquet. Il coûte 19 euros.
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2: Aujourd'hui, nous recevons l'association Family Bulle.
1: Avec pour invité Virginie Jeanmey.
2: Virginie Jeanmey, bonjour. Pour commencer, un petit mot sur cette association Family Bulle. Ensuite, nous parlerons également des ateliers et des consultations de puéricultrices. En bref, le saviez-vous ?
1: L'association Family Bulle est un service dédié à la santé de l'enfant et au soutien à la parentalité. L'équipe, composée d'infirmières puéricultrices, travaille en étroite relation avec les pédiatres, les sages-femmes, les kinésithérapeutes pédiatriques, les orthophonistes et l'ensemble des professionnels de la petite enfance.
2: Une adresse ?
3: L'adresse de l'association, le siège est au 32 boulevard François 1er. Et un des locaux dans lesquels nous faisons nos ateliers, c'est 41 rue Abbé Herval.
1: Le numéro de portable est toujours le 06 56 69 09 81.
3: Tout à fait.
1: Voilà, donc je répète, 06 56 69 09 81. Quand quelqu'un arrive avec un enfant pour vous poser les problématiques, il y a une première rencontre, il y a un staff, il y a un débriefing, et puis par rapport à l'orientation après, pour soutenir, ça se fait comment ?
3: Alors, déjà, toute communication, tout travail de liaison n'est jamais fait sans l'accord de la famille. Déjà, ça, c'est vraiment, on demande toujours l'accord. Est-ce que vous nous autorisez à partager les informations et quelles informations vous nous autorisez à partager aussi. C'est très important de pointer cet aspect-là. Et puis en fait, si c'est une famille qui est orientée par un professionnel, il va y avoir souvent une information sur une boîte de messagerie sécurisée où les professionnels de santé communiquent, sur laquelle les professionnels de santé communiquent. Donc voilà. Après, nous, on va rencontrer la famille au travers soit d'un atelier collectif par enfant, soit d'une consultation à domicile. On va avoir ces éléments-là qui sont à notre connaissance, mais on va toujours partir des besoins des familles. Ok, vous êtes orienté pour cette problématique-là, mais vous, qu'est-ce que vous avez à nous en dire ? Parce que parfois, on voit aussi que ce que la famille a partagé avec nous, c'est pas toujours forcément ce qui a été abordé précédemment. Donc on va partir des attentes et des besoins des familles, on fait le point, on va observer aussi l'enfant, on va parler avec l'enfant si c'est possible, enfin si l'enfant est en mesure d'expliquer des choses. Et puis, là, on va proposer des actions. Ce que nous, infirmières puéricultrices, on va appeler un projet de soins, mais finalement, ça va être un projet de vie, un parcours. Et chez Family Bulle, en fait, l'idée, c'est que la famille et l'enfant traversent un parcours de prévention qui va des consultations individuelles à domicile, aux ateliers collectifs parents-enfants ou porte d'entrée atelier collectif par enfant, et on renforce sur de la consultation, sur de l'individuel. Et nos ateliers vont aborder toutes les thématiques autour de la santé. Ça va de l'alimentation au sommeil, à la gestion de ses émotions en tant que parent ou pour l'enfant. Si c'est pas par un professionnel de santé, si c'est sur les réseaux sociaux, par exemple, il y a des parents qui... on a un site internet aussi, familybulle.fr. Le parent peut s'inscrire à n'importe quel atelier qu'on propose, il s'inscrit en ligne. Il a un rappel deux jours avant sur la date et l'heure et le lieu de l'atelier. Vraiment, l'idée, c'est de faciliter la vie des parents qui sont dans le speed, de faire en sorte que... puis de fiabiliser aussi l'inscription. Et donc là, si c'est à travers les réseaux sociaux, finalement, c'est un peu la même démarche, quoi. On fait le point avec le parent et on écoute. Le parent, on écoute ce qu'il vit, on écoute l'enfant, et puis on voit en fonction de notre expertise ce qu'on peut proposer, mais toujours, c'est un travail d'équipe, quoi. Professionnel et parent, et enfant.
2: Merci, c'était Parole d'assaut, une émission de Gisèle Billan
1: et Didier Blonce.
2: À la technique aujourd'hui, infidèle, Jérôme Aubin.
1: Et le montage sera fait par Sarah Rodriguez.
2: Mille merci à Stéphanie Vincent qui nous a organisé ce rendez-vous avec Family Bulle.
1: Merci à Virginie Jeanmey, notre invitée.
2: Merci à vous tous, auditeurs fidèles, au revoir.
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2: Cédric Argentin, vous êtes l'un des membres fondateurs de l'association Apiculture, on parle beaucoup d'abeilles, et au mois d'août, vous allez nous dire quel jour il se passe, il y a un rendez-vous avec la population havraise.
6: Tout à fait, le 27 août, il y aura l'organisation du village des petites merveilles. Donc c'est un événement qui a déjà été proposé l'année dernière, c'était au Square Holker. Et donc c'est une rencontre de différentes associations autour des petits animaux. Donc il y avait petits animaux de ferme, on avait évidemment nos abeilles avec nous, également une association sur les escargots et l'association aussi Havre de Verre qui est venue avec ses petits verres pour le compostage.
2: Alors Apiculture, c'est une association qui est ouverte au plus grand nombre évidemment. Vous avez un numéro de téléphone où on peut vous contacter ?
6: Le 06 68 45 94 86.
2: Alors si on veut tous les renseignements pour cette journée festive, joyeuse, où on a beaucoup à apprendre sur les abeilles, mais aussi sur les petits animaux, on rappelle le numéro de téléphone.
6: 06 68 45 94 86.

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sur un clavecin datant de 1759. Je vous invite à découvrir le prélude en do majeur BWV 924 de Jean-Sébastien Bach. Ce sont des pièces pour le clavecin que le grand Bach a dédié à ses enfants et particulièrement à Wilhelm Friedrich.

0: C'était Prélude en Do majeur de Jean-Sébastien Bach.
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0: Parmi les très grands miracles de la musique, il y a la Missa Solemnis, opus 123, en ré majeur de Beethoven. Je vous invite à entendre la première partie, le Kyrie, en trois mouvements, Kyrie eleison, Christe eleison, et Kyrie dans le tempo du début. Ce sera le chef d'orchestre David Zinman à la tête du Tonale Orchestra de Zurich. Nous entendons ce moment tout particulier de maturation totale chez Beethoven. Beaucoup de temps pour composer cette superbe musique faite d'intériorité, surtout dans ce début du Kyrie.

0: empreinte de réalisme, cette musique toute particulière et si spirituelle, fruit d'une maturation de très longues années, c'est la musique de Beethoven, la Missa Solemnis, opus 123 en ré majeur. Nous venons d'entendre ce Kyrie Eleison, Christe Eleison, avec David Tinman à la tête du Tonale Orchestra de Zurich.
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1: Avec la très belle sonorité du pianiste Philippe Cassard, je vous invite à redécouvrir la musique de Claude Debussy, Toccata pour piano.

0: C'était du Claude Debussy, la Toccata, interprétée par Philippe Cassard.
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0: deux formateurs aux enjeux environnementaux. Ils font des conférences, ils agissent pour certains, ils agissent auprès d'entreprises, auprès de fonctionnaires, d'élèves, voilà, tous les sujets. Et avec eux, j'avais envie de vous parler, partager avec vous ce travail de formation, ce travail de pédagogie autour de l'environnement, comment on passe le message, quel message, quelles sont les barrières qu'ils peuvent rencontrer dans les publics qu'ils rencontrent. Il s'agit de Caroline Vigier-Calmette, bonjour.
1: Bonjour.
0: Et d'Éric Cross.
2: Bonjour.
0: Alors, j'ai pas l'habitude de faire des émissions à deux, mais on va y arriver ensemble. Comment vous en êtes arrivé à la formation? Pour vous, c'est quoi? C'est du militantisme? C'est arrivé de manière naturelle? Est-ce que vous étiez formateur et ensuite vous allez sur la formation écologique, ou est-ce que c'est l'écologie qui vous a donné envie de former?
1: Moi, je suis de formation ingénieure et j'ai travaillé plus de 15 ans dans le domaine de la santé. Donc, je n'étais pas forcément dans l'écologie au départ, même si j'étais assez sensible à la nature, puisque j'ai fait des études dans les sciences du vivant. Et on va dire que mon électrochoc de vie pour m'amener à ça, ça a été de vivre 4 ans dans une tribu kanak au large de Grande Terre qui s'appelle Lifou, dans les îles Loyauté, où j'ai pris 15 000 km dans la vue, mais j'ai pris bien plus que ça. Dans ma tête, mon cœur et mon corps. Je suis partie avec ma petite famille et mes trois enfants, mon ex-conjoint, et ça a été une aventure de vie qui m'a ouvert sur justement les peuples premiers. On en parle beaucoup ici au festival Murmures du Monde, qui ont beaucoup à nous apprendre en toute humilité sur le lien au vivant. Et donc là-bas, j'ai commencé à changer de métier puisque j'ai travaillé sur un programme de préservation de la biodiversité avec les peuples autochtones et avec pas mal de métiers convergents là-bas, avec des médecins, avec des associations, avec des élus. C'était passionnant. Et quand je suis revenue en métropole, j'étais transformée. J'avais envie de partager, déjà d'en savoir plus. Donc je me suis beaucoup formée par moi-même, j'ai beaucoup lu. Et je me suis rendue compte que ces enjeux environnementaux, ils ouvraient des portes aussi sur hors de la science, sur tout ce qui est philosophie, sur tout ce qui est communication et coopération entre les personnes, culture, littérature. Enfin, c'était extrêmement riche, hyper angoissant aussi, parce que je me suis rendu compte que je m'étais trompée sur pas mal de choses. La société m'avait dit beaucoup de choses et il y avait beaucoup de choses à remettre en cause. Donc j'ai eu envie de me former d'abord et ensuite de transmettre. Et ça fait 10 ans que je le fais. On l'a fait d'abord avec Éric et ça a été une rencontre professionnelle pour le faire auprès ou d'entreprises ou d'associations par l'intermédiaire de fresques. Et je continue à le faire aussi dans les écoles d'ingénieurs, puisque quand j'ai moi-même été formée en école d'ingénieurs, tout le pan sur et l'ouverture sur les enjeux socio-environnementaux n'existait pas à l'époque.
0: Alors toi, Éric, c'est quoi ton parcours ?
2: Moi j'ai aussi un parcours d'ingénieur à la base. On a même fait la même école d'ingénieur, l'INSA à Toulouse, pour pas la nommer, avec des années d'écart et on se connaissait pas du tout à l'époque. Par contre, moi après 15 ans d'ingénierie informatique, j'ai eu la chance de pouvoir voyager autour du monde et je faisais de la photo sous-marine un petit peu et de la plongée scientifique, pas encore mais presque. Et je me suis retrouvé lors de plongée à enlever un sac plastique de la bouche d'une raie manta océanique. Ça a été un peu mon épiphanie. Parce que ça m'a mis en colère en fait. Voilà, c'est un animal qui peut faire jusqu'à 7 mètres d'envergure, donc c'est une rencontre déjà qui est impressionnante, qui est majestueuse. Et de me rendre compte que risquer d'avaler et de mourir à cause d'un sac plastique là, qui traînait là, qui avait rien à faire là. Et je me suis intéressé à la pollution plastique dans les océans. Et de là, en fait, j'ai tiré toute la pelote après des enjeux environnementaux. Je me suis formé en faisant une reconversion professionnelle en plongée scientifique. J'ai accompagné quelques missions sur du marquage requin, du suivi corallien. Et puis petit à petit, après le Covid, j'ai décidé d'arrêter en tout cas de manière pro la plongée. J'avais du mal à en vivre de toute façon. Et puis j'avais plus envie de prendre l'avion pour aller sur des missions, même si elles avaient du sens à l'autre bout de la planète. Et du coup, de là, j'ai créé, avec les expériences et expertises que j'avais, une offre de services, de conférences et formations aux enjeux environnementaux. Et je me suis formé aux enjeux climat, biodiversité terrestre, raréfaction des ressources. Bref, comme je disais tout à l'heure, tous les sujets joyeux. J'interviens dessus et j'essaie de voir comment apporter ces sujets-là de la meilleure façon aux gens pour qu'ils aient envie d'agir et qu'ils se servent de leurs émotions aussi pour passer à l'action.
0: Alors c'est quoi pour l'un et l'autre le message que vous essayez de passer le plus? Qu'est-ce qui vous anime vraiment? Toi tu l'as dit un petit peu rapidement, quel est le sujet fondamental en écologie pour vous? Quelle est votre porte d'entrée et votre porte d'arrivée, on va dire?
1: Alors moi j'ai envie vraiment de transmettre de l'espoir, parce que je suis passée par beaucoup d'émotions avant d'avoir cet espoir. Comme tu disais, Eric, beaucoup de colère et d'anxiété. J'ai trois enfants, j'ai envie aussi qu'ils aient de l'espoir.

0: Donc déjà, c'est un peu mon mantra. Et dans ce que j'enseigne aussi ce qu'on appelle de la prospective. Alors, on le voit aussi à Murmure du Monde, il y a beaucoup de livres qui se projettent, beaucoup d'utopie, dystopie, de prospective. C'est un petit peu à la mode, mais oui, quand les modes sont bien, autant les prendre, parce que celle-là, elle fait du bien aussi de se projeter positivement. Donc voilà, c'est une façon aussi de donner du savoir. Et on l'a dit tout à l'heure dans une conférence ici, pour mieux se projeter derrière et pour faire des choix éclairés en fait, et pas pour se laisser embarquer. Et ce que j'essaie surtout de faire moi quand je transmets, c'est décaler les gens, parce qu'on est vraiment dans une société capitaliste qui nous met dans des voies, ça a été mon cas. J'avais pas l'impression d'avoir le choix et d'avoir l'esprit critique pour ça. Donc c'est vraiment un de mes, voilà, de l'espoir, l'esprit critique et de l'éthique aussi.
1: Et l'espoir, c'est quoi? Tu présentes des initiatives positives ou comment tu donnes de l'espoir?
0: Je pense que c'est ça qu'il faut transmettre. Se dire que même si on est une petite minorité, alors parfois mon espoir il diminue, hein, en ce moment c'est un peu compliqué, c'est un peu par vague, vu l'actualité. Oui, pour essayer de montrer des exemples qui marchent, pour essayer de dire, ben là par exemple aujourd'hui ce festival, ben, ça fait chaud au cœur en fait, on voit des gens engagés, des scientifiques, des littéraires, ben, ça fait du bien et multiplions tout ça et gardons cette énergie et ne nous laissons pas complètement déshumanisés par ce qui se passe et ne surtout combattons la peur. Voilà. Moi j'aimerais dire qu'il faut arriver à une résistance douce, ou Cyril Dion dit une lutte enchantée, mais voilà, j'essaie de garder espoir.
1: Où transformons la peur? Toi aussi tu travailles sur ces émotions, Eric, c'est quoi ton message, c'est quoi ta porte d'entrée?
2: Oui, moi de mon côté, j'aime bien souvent dans mes conférences commencer par dire, ben voilà, je vais vous parler de sujets... problématique climat, problématique biodiversité, marine, terrestre, raréfaction des ressources, bref, tous les sujets joyeux. C'est ironique, bien sûr. Et j'arrive en disant, ben voilà, c'est des sujets qui sont complexes. Et complexe, c'est de complexus tissés ensemble. C'est pas compliqué. C'est-à-dire qu'en fait, il y a chaque sujet, quand on va vraiment prendre le temps de le regarder, de l'étudier, de lire la littérature sur le sujet. En fait, c'est pas compliqué, on a compris, on sait ce qui va fonctionner, on sait ce qui va pas fonctionner. Par contre, c'est complexe, tout est lié ensemble. Donc, on peut pas se dire, je vais regarder que le climat et le reste, ça me concerne pas. Ça peut un peu écraser, se dire, oula, il y a beaucoup de choses. Mais finalement, ce qui est bien, c'est que...
1: Alors, c'est quoi les sujets? Tu dis le climat, mais quels sont les autres, toi, qui rentrent dans ton équation?
2: Ben, la crise de la biodiversité, les problèmes d'extinction de masse avec les 5 gros critères de perte de biodiversité qui sont donnés par l'IPBES, qui est l'équivalent du GIEC côté biodiversité, qui nous dit que c'est en premier la destruction des habitats qui nous fait perdre de la biodiversité, en deux, la surexploitation des ressources, si on s'intéresse au milieu marin, c'est par exemple les surpêches. En troisième, et seulement en troisième, même si c'est très important, c'est la crise climatique qui vient faire de la perte de biodiversité. Et puis on a ensuite les sujets de pollution et les sujets d'espèces exotiques envahissantes. Donc c'est important de comprendre tout ça, de faire le lien avec le climat, de faire le lien avec la perte de ressources, que ce soit la ressource en eau, en sable, en tout ce que vous voulez. Et moi j'interviens là-dessus en disant, ben voilà, en fait il va falloir savoir agir. Et pour savoir agir, ben, il faut commencer par savoir, donc d'où mes conférences ou les lectures, ou enfin voilà, apprendre les choses, même si elles peuvent générer des émotions difficiles potentiellement. On va revenir sur ce sujet de peur qu'évoquait Caroline. Et puis du coup, donc savoir agir, une fois qu'on sait, il faut agir. Et pour agir, ben, justement, les émotions de movere en latin nous mettent en mouvement. Et donc, il faut s'appuyer sur ces émotions pour se mettre en mouvement. Par contre, ce qui est important, c'est de tempérer un peu aussi ces émotions, de se dire, est-ce que je prends la bonne émotion? Est-ce que cette émotion, je l'accueille correctement? Est-ce que la mise en mouvement qu'elle génère en moi, elle est pertinente?
1: Un conseil de lecture pour les auditeurs de l'Ours et la Carotte. Voilà, ça va être votre instant formation pour les auditeurs de l'émission.
0: Alors moi j'ai parlé prospective tout à l'heure parce que je l'enseigne. Donc il y a un bouquin que j'aime beaucoup qui donne de l'espoir aussi. C'est les éditions de la Mer Salée, ça s'appelle Les Utopiennes 2043. Il y a deux bouquins qui sont sortis. Voilà, c'est des petites nouvelles et j'aime beaucoup. Voilà, donc je vous la conseille.
2: Moi je lis beaucoup de philo. Puis pour faire plus simple, bah sinon lisez Marc Aurèle, hein, tout simplement.
1: Marc Aurèle qui est un empereur. Alors c'est un peu compliqué à lire quand même, Marc Aurèle.
2: Mais juste lisez 2-3 citations, quoi, voilà. Et vous verrez, ça fait du bien. Peut-être, mais moi j'aime beaucoup de Arne Naess, Une écosophie pour la vie. A-R-N-E.
1: Ça c'est le prénom.
2: C'est le prénom. Et Naess, N-A-E-2-S. Introduction à l'écologie profonde.
1: On rappelle vos noms parce que vous en vivez aussi. Hein, s'il y a des gens qui sont intéressés par des formations, Caroline Vigier-Calmette, on te trouve si on tape Caroline Vigier-Calmette.
0: Oui, ou même sur LinkedIn. Alors, j'aime pas trop les réseaux, mais je suis encore sur LinkedIn, peut-être pour trop longtemps. Mais voilà, Caroline Vigier-Calmette, je suis facilitatrice, formatrice et créatrice de formations. Voilà.
2: Et donc Eric Cross, CROS, on me trouve sur LinkedIn ou sur mon site web de la société qui s'appelle Systémique, puisque je prends une vision systémique des enjeux. Et comme j'ai un passé de plongeur scientifique, c'est Systémique, SEA comme la mer, stemic.com.
1: Merci beaucoup à vous et bel été. On va rentrer bientôt dans l'été, donc bel été à vous. Au revoir.
0: Merci.
2: Merci.
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en entendant ce texte, c'est de réaliser que même les hommes de Dieu les plus fidèles peuvent faire des bêtises. Et Noé en est un. Ce qui est étrange, c'est que Noé va maudire son fils Cham, appelé aussi Canaan, car il est l'ancêtre de ce peuple. Le problème, c'est que la parole est importante dans la Bible, comme elle l'est d'ailleurs aujourd'hui. Un texte biblique dit à ce sujet que la mort et la vie sont au pouvoir de la langue. Nous pouvons tuer quelqu'un, le blesser avec des mots. Le fait de maudire, c'est justement dire du mal, et donc appeler la malédiction sur quelqu'un, lui souhaiter des choses mauvaises. Et les gens croyaient que justement, ce qui était souhaité devait se réaliser. La faute de Cham a dû être grande pour susciter une réaction si forte chez son père Noé. Dans la Bible,

jamais dû arriver, c'est certain. D'ailleurs, certains commentaires juifs et chrétiens de ce passage vont jusqu'à supposer que Cham aurait sodomisé ou castré Noé, son père. Je n'irai pas jusque-là, puisque le texte ne le mentionne pas. Mais la faute de Cham a dû être grande au vu de la malédiction que Noé prononce et qui fait de Cham et ses descendants des serviteurs de ses frères Sem et Japhet. Le terme traduit ici par « serviteur » veut aussi dire « esclave ». Au XVIIIe siècle, période appelée aussi le siècle des Lumières, l'esclavagisme

0: était normal. C'est ce qui a permis aux marchands d'esclaves et à ceux qui en achetaient, qui en profitaient, de justifier le commerce et la traite des Noirs. Et ces personnes étaient malheureusement le plus souvent chrétiennes. Comme quoi, avec la Bible et en en tordant le sens, il est possible de tout justifier. Pourquoi je me permets de dire cela ? Eh bien, un texte de l'apôtre Paul, alors qu'il écrit aux chrétiens de Galates, au chapitre 3 et au verset 28, dit ceci. Il n'y a plus ni juif ni grec. Il n'y a plus ni esclave ni libre. Il n'y a plus ni homme ni femme, car vous tous, vous êtes un en Christ Jésus. C'est-à-dire que le Christ ne fait pas de distinction ni de race, ni de sexe, ni de culture, ni de niveau social, mais qu'il considère tous les humains comme étant des personnes que Dieu aime, tous, sans exception, et que nous sommes donc tous invités à en faire de même. Thétée, donc, parle dans son chant de l'esclavage et des fils maudits de Cham, tous ces esclaves qui ont été ses propres ancêtres. C'est donc un moyen pour lui de s'engager, de prendre position d'une manière forte. Un regret, cependant, c'est que ce chant soit finalement si difficile d'accès. Son message est pourtant beau. Ceux qui sont considérés comme les malfaiteurs, les mitants dans le texte du chant, ceux qui sont les bossus, ceux qui sont les damnés, les pestiférés, pourrions-nous dire, ceux qu'il est bon de ne pas fréquenter, je ne sais pas si Thétée est croyant, mais son message est celui de l'Évangile, de cette bonne nouvelle du salut que Dieu offre à chacun en Jésus-Christ. Ce message est le suivant. Le pire des criminels, et nous sommes tous par nature des criminels aux yeux de Dieu, des pécheurs, des gens qui sont en rébellion contre lui. Le pire des criminels, disais-je, est capable de changer, d'être transformé par le Christ, et donc de changer le monde à son tour. Et vous, chers auditeurs, si vous avez le sentiment d'être de ces criminels, pourquoi ne pas vous approcher justement de ce Dieu qui vous aime, vous accueille tel que vous êtes, et qui ne rêve que d'une chose, c'est de vous changer, de transformer vos vies, et de faire de vous un de ses enfants.
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1: Petit propos sur les plantes inspiré du livre de Jean Palaiseul, Nos grands-mères savaient.
2: Amis auditeurs, bonjour. Parlons de la réglisse, en latin, Glycyrrhiza glabra. L'usage de cette racine est si commun que l'on ne fait point de tisane où la réglisse n'entre. Soit pour corriger par sa douceur la saveur désagréable des autres ingrédients, soit pour lui communiquer la vertu particulière qu'elle a d'adoucir l'âcreté des humeurs qui excite la toux. Ces lignes sont tirées d'une vieille pharmacopée et précisent que la réglisse est à la fois un agréable édulcorant et un excellent béchic. Les Grecs et les Romains connaissaient cette plante et ses indications. Théophraste et saint Hildegarde savaient que la réglisse dégageait les bronches et éclaircissait la voie. On l'appelait souvent scythique, car les anciens affirmaient que les scythes, ces redoutables guerriers de l'Antiquité, pouvaient, en la mâchant, rester 10 jours sans manger ni boire. Elle calmait la faim et la soif. Légende, réalité, ce qui est certain, c'est que la réglisse a un pouvoir désaltérant. On la trouve dans les régions méridionales au sol siliceux, régions d'Europe, France, Espagne, Italie, et du Moyen-Orient, Caucase, Iran, ces régions étant précisément occupées par les scythes. Combinée à de l'orge ou du chiendent, la réglisse était l'intégrant principal de la tisane des hôpitaux, dite « bonne à tout », dont chaque malade avait naguère un pot sur sa table de nuit. Elle servait aussi à fabriquer la fameuse boisson populaire connue sous le nom de coco, semble-t-il parce qu'elle fut d'abord vendue dans des tasses faites de noix de coco. Boisson que les marchands ambulants proposaient dans les jardins publics jusqu'aux années 1920-1930. Ce sont les racines de la plante qui sont utilisées et vous avez peu de chances de rencontrer cet arbuste à l'état sauvage. Arbuste de 1 mètre, 1,50 mètre de haut, ses feuilles ont de nombreuses folioles ressemblant à l'acacia. Ses fleurs sont petites, rougeâtres et en épis et donnent des gousses garnies de graines. La racine, séchée et vendue en herboristerie ou en épicerie sous le nom de bois de réglisse, a souvent été mâchonnée par des petits-enfants. Qui n'a pas grignoté, mâchonné son bâton de réglisse avec délice? On en fait aussi des bonbons, des tisanes. Ma grand-mère l'utilisait en bain de bouche pour calmer l'irritation. Mon grand-père, dès que je toussais la nuit, me glissait un morceau de réglisse dans la bouche. De nombreux remèdes en contiennent, et ces usages sont multiples, mais on en fait aussi une boisson très désaltérante avec de l'anis, ou du fenouil, du citron. Boisson à boire très fraîche en été, c'est un excellent désaltérant, et si vous la servez en décorant le verre d'une rondelle de citron et en givrant les bords, cela sera bien plus joli et bien plus agréable. Alors à bientôt.
1: Et c'était notre petit propos sur les plantes, présenté par Ginette.
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4: Sénabou, le bec, au hangar zéro qui se situe au Havre, 37 quai de la Saône, tous les mercredis, vous avez plusieurs rendez-vous.
5: Et oui, tous les mercredis, on se retrouve au hangar. On débute la journée du coup avec un petit déj solidaire à 9h30, donc c'est gratuit. Vous venez boire un café avec nous, discuter et prendre votre petit déjeuner gratuitement, donc viennoiserie, pâtisserie. Il y a pas mal de choses que Ella Chantigaspi récupère pour les distribuer. Ensuite, on propose du coup l'après-midi des ateliers. Donc il y aura l'atelier macramé, l'atelier adulte-enfant et l'atelier dessin. Donc ces ateliers-là sont de 15h à 17h et sont à prix libre. Pour l'atelier macramé et l'atelier dessin, ce sera des ateliers gratuits car c'est dans le cadre de l'appel à projet que nous avons fait. Et ensuite, on va retrouver également la musique irlandaise. Donc ça, ce sera à partir de 17h30 et jusqu'à 19h. Et c'est gratuit.
4: Tous les mercredis.
5: Tous les mercredis. Et parfois, il y a même des danseurs qui viennent danser sur la musique irlandaise.
4: Donc, on a tous les rendez-vous. De toute façon, vous avez un site internet qui est complet où on retrouve un certain nombre de renseignements. Il y a même un numéro de téléphone 02 32 92 68 51 où on peut vous contacter pour avoir des infos. Et on peut venir de toute façon, même toute la semaine, puisque c'est ouvert de quelle heure à quelle heure ?
5: De 9h à 17h toute la semaine et du jeudi au samedi, ça ferme à 1h30. Avec les événements, selon les événements.
4: Bon, en tous les cas, le mercredi, on sait qu'on peut avoir un petit déjeuner citoyen.
5: C'est bien ça.

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3: C'est la même chanson, une émission de Didier Blonz et de Gisèle Billan. Aujourd'hui, nous écoutons Gilbert Montagnier. Bonjour à tous, Gilbert Montagnier qui interprète « Je voudrais être noir », une chanson de Lino Ferrer, non pas écrite en 70 comme j'ai pu le lire sur internet, mais bien en 66. Lino Ferrer, il n'est pas seulement le chanteur à succès de chansons rigolotes et décalées comme « Mirza, le téléphone » ou « Les cornichons » ou encore « Oh et un bon » trop souvent associé à la vague yéyé et à saluer les copains, il sait aussi faire preuve de conviction dans des chansons qui n'ont pas toujours reçu l'aval du show business. Une enfance en Nouvelle-Calédonie, des études d'archéologie à la Sorbonne, un tour du monde en cargo, et voilà notre jeune homme équipé pour une carrière de chanteur hors des sentiers battus. La chanson qui nous occupe aujourd'hui est donc, je vous l'ai dit, sortie en 66. Il s'agit de « Je veux être noir » dont les paroles et la musique sont signées Lino Ferrer. Quant à Gilbert Montagnier, très tôt, il découvre la musique dans un établissement spécialisé de Saint-Mandé où de 5 à 10 ans, il reçoit un enseignement classique et rigoureux. Cependant, c'est en autodidacte et c'est sur son piano qu'il développe un goût véritable pour les variétés, le jazz et bien entendu le rock. Il va séjourner les 6 années suivantes à l'Institut National des Jeunes Aveugles, c'est Boulevard des Invalides à Paris, période au cours de laquelle il acquiert un orgue. Soucieux de s'intégrer dans le monde des voyants, il s'inscrit en seconde au lycée Voltaire, puis se produira dans des piano-bars. Été 68, à 16 ans, il décide de passer quelques auditions. Il va enregistrer un premier 45 tours, Le Phénomène, composé par André Georget sur un texte de Gilles Thibault. Et Quand on ferme les yeux, sous le nom de Laure Thomas. Les paroles de cette chanson sont signées Pierre Delanoë. Le disque sorti chez Philips ne rencontre pas le succès. Il partira aux États-Unis jouer du jazz et de la musique soul, et c'est Salvatore Adamo en 71 qui va le persuader de rentrer en France, et c'est là qu'il va commencer à écrire ses premiers succès que l'on connaît, dont The Fool.

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1: Bonjour à toutes et à tous et bienvenue dans la revue Santé. Nos habitudes ont profondément changé ces dernières années avec la place grandissante du numérique dans notre quotidien. Smartphones, tablettes, ordinateurs, réseaux sociaux, les écrans nous accompagnent désormais du matin au soir. Mais quel impact cette présence permanente peut-elle avoir sur notre santé physique, mentale et relationnelle? Pour en parler aujourd'hui, j'ai le grand plaisir de recevoir le docteur Jean Lindsay. Bonjour.
2: Bonjour Oscar.
1: Donc merci de nous retrouver au micro de la revue Santé. Aujourd'hui, vous allez aborder trois sujets. La désescalade numérique, l'impact des écrans sur les plus jeunes et également sur les plus vieux avec les seniors. Alors, docteur Jean Lindsay, la désescalade numérique.
2: Alors, c'est un article de monsieur David Larousserie qui a été écrit dans le Monde des sciences du 10 juin 2026. C'est une thèse qui a été soutenue de manière sauvage parce qu'elle n'a pas eu l'approbation de l'université et qui s'intitule « Désescalade numérique, recherche-action dans l'écosystème grenoblois ». Va sûrement finir par avoir l'aval de l'université, peut-on penser. Alors cette thèse, c'est une voie qui appelle à lutter contre le déferlement numérique et qui pointe les responsabilités du monde académique dans cette situation. En somme, le directeur de thèse, qui est Romain Couillet, qui est professeur à l'université de Grenoble-Alpes dans le département informatique précisément, et son étudiant qui s'appelle Achille Baucher, attire l'attention sur le déferlement numérique, comme je viens de le dire, et sur les responsabilités du monde académique qui n'a pas tiré la sonnette d'alarme sur les dangers de cet envahissement numérique total dans lequel nous retrouvons. Ben, il faut la lire.
1: Voilà. Faut lire la thèse.
2: C'est une critique de la science par des chercheurs. Alors la question qu'on peut se poser, c'est peut-elle amener à renoncer à la méthode scientifique? L'évaluation par les pairs, l'un des piliers de la science, est par exemple explicitement remise en question par la thèse. L'issue n'est pas écrite à propos de cette thèse. Les discussions entre l'université et le directeur de thèse restent officiellement ouvertes, puisqu'elle n'a pas reçu l'aval de l'université, mais elle devrait peut-être bien finir par l'avoir. Et c'est vrai que la question que pose cette thèse est très pertinente. Ça, on ne peut pas dire le contraire.
1: Et donc, invite notamment à une désescalade du numérique.
0: La revue Santé.
1: Alors, docteur Jean Lindsay, pour rester un peu dans le même thème, aujourd'hui, il y a une autre étude qui vient nous parler de l'impact des écrans sur les plus jeunes.
2: Oui, alors c'est un article de docteur Eric Ossica, de Cause, collectif contre la surexposition aux écrans, qui fait partie du collectif contre la surexposition aux écrans, Cause. Et il relate que dans un journal international de pédiatrie, suivant 502 enfants évalués à 9 ans, avec un test administré en face à face par des psychologues formés en lecture, orthographe et calcul, et mémoire de travail mesurée à 10 ans par des outils cliniques normés et pas les questionnaires de parents, le temps d'écran a été mesuré 6 fois entre 1 an et 8 ans avant les évaluations scolaires. Est-ce que montre cette étude? Plus le temps d'écran est élevé dans l'enfance, moins bons sont les résultats scolaires à 9 ans. Par ailleurs, cette étude conseille, qu'on ne cessera jamais de marteler, il ne faut pas exposer les enfants avant 3 ans aux écrans, à rien. Idéalement, avant 3 ans, un enfant ne devrait même pas voir un écran.
1: Zéro écran jusqu'à 3 ans.
2: Zéro écran jusqu'à 3 ans.
1: C'est la recommandation que l'on peut faire.
2: Avec
1: parcimonie.
2: Avec parcimonie. Enfin, il y a des règles. Sur le site internet de Cause, COSE, vous trouverez tous les conseils. Là, il y a une étude canadienne de 2025, publiée dans le JAMA, qui montre que sur

0: inflation de 18% entre 2019 et 2024. Et on a 55 personnes qui décèdent chaque jour à cause d'une chute.
1: Donc en fait, le lien entre les écrans et les chutes, c'est que les gens, du coup, restent trop longtemps devant leurs écrans, ne bougent plus et perdent leurs muscles. Et la perte de enclenche les chutes.
0: C'est ce qu'on appelle la sarcopénie, c'est-à-dire la fonte des muscles qui fait le lit des chutes. Comme en plus, en vieillissant, si vous ne bougez pas, vous allez avoir de l'ostéoporose. Donc, vous allez chuter, puis vous allez vous casser tout ce qu'on veut. Quoi.
1: Donc, la recommandation, c'est diminuer le temps d'écran pour faire plus d'exercices.
0: Ah oui. L'idéal, c'est le jardin, hein. c'est le potager. Hein. Vous faites d'une pierre deux coups. Vous gagnez de l'argent en produisant votre nourriture, vous avez de l'activité physique, et vous effondrez les gaz à effet de serre émis par le système agro-industriel.
1: Voilà, merci docteur Jean Lincey. Donc la désescalade numérique nous rappelle qu'il est parfois utile de faire une pause, de retrouver du temps pour les échanges en face à face. L'activité physique aussi, la lecture ou encore même le repos, car notre santé ne dépend pas seulement des progrès technologiques, mais aussi de notre capacité à préserver notre attention, notre sommeil et aussi nos relations humaines. Merci beaucoup de nous avoir suivis. Nous vous donnons rendez-vous bien très bientôt pour une nouvelle édition de la Revue Santé. D'ici là, prenez bien soin de vous et aussi de ceux qui vous entourent. À très bientôt. Docteur Jean Lincey, merci. Au revoir.
0: Au revoir, Oscar.
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1: Parole d'assaut.
2: Une émission de Gisèle Billan
1: et Didier Blonce.
2: Prise de son, Jérôme Aubin.
1: Montage, Sarah Rodriguez.
2: Aujourd'hui, nous recevons l'association Family Bulle.
1: Avec pour invité Virginie Jeanmet.
2: Virginie Jeanmet, bonjour. Pour commencer, un petit mot sur cette association Family Bulle. Ensuite, nous parlerons également des ateliers et des consultations de puéricultrices. En bref, le saviez-vous ?
1: L'association Family Bulle est un service dédié à la santé de l'enfant et au soutien à la parentalité. L'équipe, composée d'infirmières puéricultrices, travaille en étroite relation avec les pédiatres, les sages-femmes, les kinésithérapeutes pédiatriques, les orthophonistes et l'ensemble des professionnels de la petite enfance.
2: Une adresse ?
3: L'adresse de l'association, le siège est au 32 boulevard François 1er. Et un des locaux dans lesquels nous faisons nos ateliers, c'est 41 rue Abbé Herval.
1: Le numéro de portable est toujours le 06 56 69 09 81.
3: Tout à fait.
1: Voilà, donc je répète, 06 56 69 09 81. Quand quelqu'un arrive avec un enfant pour vous poser les problématiques, il y a une première rencontre, il y a un staff, il y a un débriefing, et puis par rapport à l'orientation après, pour soutenir, ça
3: ouais.
1: Se fait comment ?
3: Alors, déjà, toute communication, tout travail de liaison n'est jamais fait sans l'accord de la famille. Déjà, ça c'est vraiment, on demande toujours l'accord. Est-ce que vous nous autorisez à partager les informations et quelles informations vous nous autorisez à partager aussi. C'est très important de pointer cet aspect-là. Et puis en fait, si c'est une famille qui est orientée par un professionnel, il va y avoir souvent une information sur une boîte de messagerie sécurisée. Où les professionnels de santé communiquent, sur laquelle les professionnels de santé communiquent. Donc voilà. Après, nous, on va rencontrer la famille au travers soit d'un atelier collectif par enfant, soit d'une consultation à domicile. On va avoir ces éléments-là qui sont à notre connaissance, mais on va toujours partir des besoins des familles. Ok, vous êtes orienté pour cette problématique-là, mais vous, qu'est-ce que vous avez à nous en dire ? Parce que parfois, on voit aussi que ce que la famille a partagé avec nous, c'est pas toujours forcément ce qui a été abordé précédemment. Donc on va partir des attentes et des besoins des familles, on fait le point, on va observer aussi l'enfant. On va parler avec l'enfant si c'est possible, enfin si l'enfant est en mesure d'expliquer des choses. Et puis, on va proposer des actions. Ce que nous, infirmières puéricultrices, on va appeler un projet de soins, mais finalement, ça va être un projet de vie, un parcours. Et chez Family Bulle, en fait, l'idée, c'est que la famille et l'enfant traversent un parcours de prévention qui va des consultations individuelles à domicile, aux ateliers collectifs parents-enfants ou porte d'entrée atelier collectif par enfant et on renforce sur de la consultation, sur de l'individuel. Et nos ateliers vont aborder toutes les thématiques autour de la santé. Ça va de l'alimentation au sommeil, à la gestion de ses émotions en tant que parent ou pour l'enfant. Si c'est pas par un professionnel de santé, si c'est sur les réseaux sociaux, par exemple, il y a des parents qui... on a un site internet aussi, familybulle.fr. Le parent peut s'inscrire à n'importe quel atelier qu'on propose, il s'inscrit en ligne. Il a un rappel deux jours avant sur la date et l'heure et le lieu de l'atelier. Vraiment, l'idée, c'est de faciliter la vie des parents qui sont dans le speed, de faire en sorte que... de fiabiliser aussi l'inscription. Et donc là, si c'est à travers les réseaux sociaux, finalement, c'est un peu la même démarche. On fait le point avec le parent et on écoute. Le parent, on écoute ce qu'il vit, on écoute l'enfant, et puis on voit en fonction de notre expertise qu'on peut proposer, mais toujours, c'est un travail d'équipe, quoi. Professionnel et parent, et enfant.
2: Merci, c'était Parole d'assaut, une émission de Gisèle Billan
1: et Didier Blonce.
2: À la technique aujourd'hui infidèle, Jérôme Aubin.
1: Et le montage sera fait par Sarah Rodriguez.
2: Mille merci à Stéphanie Vincent qui nous a organisé ce rendez-vous avec Family Bulle.
1: Merci à Virginie Jeanmet, notre invitée.
2: Merci à vous tous, auditeurs fidèles, au revoir.
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2: Le hangar Zéro au Havre est né de l'envie de créer un espace ouvert, accessible et collectif, dédié aux rencontres, à la coopération, à la création et au soutien. Dans un contexte plus qu'incertain, cet objectif reste inchangé, faire vivre un lieu commun, ancré sur le territoire, attentif aux enjeux sociaux, culturels et écologiques, et ouvert à toutes et à tous. 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
1: Bonjour et bienvenue dans la quatrième L'Hebdo. Bonjour Camille Barnot.
2: Bonjour.
1: Alors, vous venez de nous faire un rappel des points forts de l'année qui vient de s'écouler et vous disiez avec beaucoup de plaisir pour nous aussi que le nombre de spectateurs était en hausse cette année.
2: Et oui, on a dépassé les 60 000 spectateurs pour cette saison et encore, on n'a pas tout à fait fini puisqu'on a encore un événement participatif au mois de juin. Voilà, donc on en est très contents évidemment.
1: Et surtout, vous disiez aussi que les jeunes sont devenus plus nombreux cette année encore.
2: Oui, on a 34% à peu près de notre public qui a moins de 18 ans. Et donc ça, évidemment, ça nous rend très, très heureux.
1: Alors, les spectateurs, vous l'avez dit, 70%, j'ai noté, viennent du Havre, mais 30% d'un peu plus loin. Donc, ça élargit aussi la palette de la réception de votre travail. Et vous aviez aussi commencé votre présentation par une excellente nouvelle, c'est votre reconduction.
2: Et oui, ouais, je suis très heureuse, donc je me suis permise de le partager, donc, puisque mon mandat a été renouvelé pour 3 ans à partir de ce mois de juillet 2026.
1: Alors, dans cette présentation de saison, vous avez fait l'inventaire des grands rendez-vous de la saison 26-27, en commençant peut-être par ce qui va se passer à Avignon déjà.
2: Et oui, puisqu'on a 3 spectacles qui sont des coproductions de Volcan qui vont être présentés dans la programmation IN du Festival d'Avignon, donc ça nous rend très heureux. Carte Blanche, qui est la compagnie nationale de danse norvégienne, avec un spectacle qui s'appelle Haromantic. La prochaine création de notre artiste associé Guy Cassirs, Thésée, sa vie nouvelle. Et puis, la prochaine création de la performeuse et explosive metteuse en scène Rebecca Chaillon, La parabole du seum, donc voilà, qui seront présentées dans ce prochain Festival d'Avignon et qui nous arriveront au Volcan donc, pour cette saison prochaine.
1: Alors la saison, parlons-en, vous avez présenté par thème, ce qui était très facile à suivre de ce fait-là, avec par exemple les classiques qui sont revisités et vous allez accueillir le grand spectacle de David Bobet dont on parle beaucoup en ce moment.
2: Oui, le Lorenzaccio que David Bobet vient de créer. Donc ça, pareil, c'est vraiment une façon de rendre ces spectacles qui viennent du répertoire accessibles à toutes et tous. Donc c'est la version d'Alfred de Musset, mais dans sa toute première version qu'il avait coécrite avec Georges Sand en l'occurrence. Donc c'est vraiment un spectacle qui là, dans l'actualité aujourd'hui, prend un sens incroyable.
1: Oui, d'autant plus que cette année, on célèbre aussi Georges Sand un peu plus que d'habitude. Et j'ai cru comprendre que David Bobet rendait beaucoup la place de révolutionnaire un peu qu'avait Georges Sand dans sa vie et dans son œuvre.
2: Oui, oui, absolument. Là, il met vraiment en exergue cette version qui avait été écrite par Georges Sand dans cette époque, puisqu'elle a vraiment traversé le 19e siècle, la Commune, etc., etc.
1: Et quand vous parlez d'accessibilité, moi j'ai aussi compris qu'il y avait aussi un élément de la pièce qui parlait beaucoup de cette accessibilité à tous les publics.
2: Oui, alors là, David, il a inséré directement au plateau un interprète en langue des signes française, donc quelqu'un qui joue vraiment en langue des signes française, comme un comédien lambda, et c'est vraiment très très beau. Et également aussi des lunettes, en fait, qui permettent un surtitrage, donc pour les personnes effectivement malentendantes, qui pourront donc ainsi suivre les autres personnages. Et puisqu'on parle de Georges Sand, c'est amusant parce que là, on n'en a pas parlé à la conférence, mais on va également accueillir la création des Anges au plafond, Georges Sandès, sur la vie de Georges Sand. Et là aussi, il se trouve qu'il y a une interprète vraiment qui joue tout le spectacle en langue des signes.
1: Oui, c'est ça, Georges Sandès étant le titre de ce spectacle.
2: Absolument.
1: Après ces classiques revisités, vous avez aussi consacré une grande partie du programme à la musique classique par exemple. Vous avez un spectacle à nous recommander?
2: Ouais, alors ça c'est vraiment très très dur parce que même dans la musique classique, il y a énormément de variétés entre ce que peuvent proposer les musiciens de Saint-Julien, entre le baroque et là une prochaine création avec des artistes norvégiens autour du conte norvégien La Reine des Neiges, ce qu'on va pouvoir proposer avec l'opéra orchestre de Rouen-Normandie, ce qu'on va pouvoir proposer avec un duo de pianistes qui vont s'attaquer à une transcription de la 9e symphonie de Beethoven par Liszt, en l'occurrence concurrence. Et puis, toujours à propos de Beethoven, puisque c'est aussi une année hommage, une création avec l'Orchestre Opéra de Rouen-Normandie d'un artiste contemporain qui s'appelle Matteo Franceschini, qui a été Lion d'Or à la Biennale de Venise en 2019. Et donc là, sur une réinterprétation en musique électro, en installation lumière et avec un orchestre de cordes du motif beethovenien, voilà, création au volcan en l'occurrence.
1: Oui, c'est ça, parce que le volcan, c'est pas seulement, ça n'est pas qu'une salle de spectacle, hein, vous l'avez bien redit cette fois et on était content de l'entendre, c'est aussi une pépinière de talent.
2: Oui, on a vraiment pour mission, et on le prend très à cœur, en tout cas d'accompagner la création, puisque il faut bien que des structures puissent s'engager et accompagner la création aujourd'hui pour qu'ensuite, il y ait un patrimoine qui se crée et que ça continue d'être diffusé.
1: Voilà, donc des artistes en résidence cette année encore et des spectacles accueillis pour porter des jeunes talents.
2: Oui, des talents jeunes ou moins jeunes, mais en tout cas des gens qui s'aventurent dans des nouvelles propositions, dans des nouvelles expériences. Et donc, on aura 4 créations, donc toutes premières dans la saison, 2 dans le festival ad hoc, et puis une première française, donc d'un spectacle, celui de Gisèle Vienne en l'occurrence, qui sera créé juste avant en Suisse et qui nous arrivera dans la foulée.
1: Donc là, on fait une petite parenthèse sur les points forts de la programmation, en dehors des spectacles qui sont dans la brochure, bien sûr. Vous parlez du festival ad hoc, mais il y aura plusieurs parenthèses de cet ordre-là.
2: Oui, on va retrouver le festival ad hoc pour sa 9e édition, fin novembre, début décembre, donc dans 14 communes de la communauté urbaine Le Havre Seine Métropole. On va retrouver notre temps fort déviation qui est maintenant bien identifié par notre public, donc au mois de mars, dans lequel on propose toujours des spectacles qui interrogent la forme et le fond. Donc ça peut être des spectacles de jeunes créateurs, ça va aussi être des spectacles qui nous invitent à nous déplacer sur le plateau, dans des spectacles immersifs, sur le territoire. Enfin voilà, tout ce qui sort un petit peu des sentiers battus, en général, on le retrouve dans Déviation.
1: Et quand on parle de territoire, je pense aussi aux opérations que vous mettez en place pour accompagner les spectateurs dans des lieux différents. Vous organisez des voyages culturels.
2: Oui, exactement, des colos. Non, c'est pas vrai, mais oui, on aime bien. On propose à nos spectateurs d'aller dans des théâtres partenaires, donc à Rouen, à Caen, à Fécamp, en l'occurrence. Et en retour, ces spectateurs viennent aussi au Volcan, ce qui nous permet de leur faire visiter d'autres lieux, d'autres théâtres, d'autres programmations et d'autres configuration, donc ça c'est toujours très heureux.
1: Donc on parlait de musique, on pourrait parler de la danse, du cirque, mais j'ai aussi retenu que vous vouliez programmer cette année quelques spectacles qui tourneraient autour de l'humour, puisqu'il faudrait un peu alléger la société ou la vie qu'on mène en ce moment.
2: Oui, alors en fait, en échangeant avec les spectateurs et puis avec des artistes, avec des collègues, on s'est rendu compte qu'effectivement, dans le contexte actuel, on avait tous et toutes un peu envie, en tout cas, de fêtes, d'humour. Et donc, j'ai cherché des spectacles qui reprennent les codes de l'humour ou de la fête, des bals participatifs, mais pas forcément pour mettre de côté les sujets sérieux ou les grands enjeux actuels, au contraire, mais plutôt pour les aborder par ce biais. Et effectivement, on voit que ça n'en est que plus percutant. Et donc, on va retrouver des spectacles qui utilisent les codes de l'humour. On en a peut-être des bains-douches. Il y a également l'humoriste Audrey Vernon qui va venir pour la première fois au Volcan. Voilà, c'est l'occasion, encore une fois, d'aborder des sujets tout à fait sérieux, mais de manière non sérieuse.
1: Justement, au bain-douche, vous avez présenté un spectacle d'une metteuse en scène qu'on connaît bien et qu'on aime beaucoup.
2: Et oui, alors ça, ce sera la prochaine création d'Anne-Sophie Pochet de la compagnie Actée qui est au Havre et effectivement qui est une compagnie avec qui on collabore énormément. Très talentueuse. Là, elle nous présente une petite forme, s'appelle Comme la chienne. Alors là, pour le coup, qui est pas humoristique, qui est adapté d'un texte de Louise Chenevière, le texte du même nom, Comme la chienne. Et c'est cette fois-ci un spectacle très scandé, avec une musicienne au plateau, avec également toute une scénographie très particulière qu'elle est en train de nous concocter. Ouais, on a bien hâte de découvrir ça.
1: Et ce sera à quelle époque ?
2: Et ce sera dans le festival Déviation, qui est le festival de toutes les aventures au mois de mars.
1: Donc, rendez-vous en mars. D'ici là, eh bien évidemment, vous avez aussi une grande part de la programmation qui est consacrée spécifiquement aux enfants. Petits-enfants, très petits-enfants.
2: Alors, aux enfants petits et grands, mais effectivement, on commence à partir de quelques mois. Donc, des spectacles dans le cadre du Festival Ad Hoc, mais pas que, des spectacles dans la saison. Et puis, on va vraiment sur de la petite enfance, de l'enfance, de l'adolescence et des jeunes. Et on a identifié cette année aussi toute une partie de notre programmation qui nous semble particulièrement adaptée aux familles, donc y compris dans la programmation tout public, sur des grands spectacles intergénérationnels comme du cirque, etc., entre autres. Mais il y a toujours une très forte attention à la jeunesse chez nous, oui.
1: Donc, combien de représentations l'année prochaine, à peu près ?
2: Pour l'instant, on en a 267, mais il nous manque encore une partie de la programmation qui sont tout ce qu'on programme un peu en cours de route, soit avec nos partenaires, comme le festival Le Goût des Autres ou autre, soit les soirées qu'on fait au FITS et les événements annexes.
1: Donc, vous avez compris que c'est très difficile de balayer toute une année de programmes si riches. On rappelle que dans le catalogue que vous avez préparé, vous avez aussi préparé un itinéraire thématique pour aider les gens qui hésitent à faire leur choix.
2: Oui, on en a même trois. En fait, on a trois parcours thématiques pour orienter les personnes qui auraient envie à travers les propositions de spectacles, mais aussi les ateliers, les rencontres, enfin voilà, tout ce qui se fait autour pour petits et grands. Mais évidemment, c'est chacun choisit ce qu'il souhaite.
1: Voilà, mais c'est un guide. C'est une très bonne idée. On rappelle donc que cette saison va s'ouvrir au mois d'octobre, que la billetterie est ouverte jusqu'aux vacances et reprendra à la rentrée, c'est-à-dire...
2: Oui, là on lance les réservations à partir du samedi 13 juin. On reste ouvert jusqu'à la mi-juillet, puis fermeture pour les vacances. Mais après, les réservations en ligne sont évidemment toujours possibles, accessibles. Et puis on rouvre fin août et on entame la grande ligne droite pour cette saison.
1: Donc merci beaucoup Camille Barnot. On va noter, on va chercher, on va feuilleter le programme riche et dense. Et puis, encore une fois, félicitations pour la reconduction de votre mission au Havre. Merci.
2: Merci beaucoup.
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3: La Bible aux mille visages. Éric Denimal, bonjour.
4: Bonjour.
3: C'est avec vous que nous feuilletons la Bible et plus particulièrement ce qui est la base de notre entretien, un livre que vous avez voulu rendre accessible à tous, la Bible illustrée pour les nuls. Je rappelle à nos auditeurs que vous êtes auteur de livres, journaliste, pasteur également. Nous parlions de Moïse, une histoire connue dans son ensemble, mais dont on ne connaît pas forcément véritablement l'impact et la raison pour laquelle Dieu, en tout cas, nous l'a laissé à nous aujourd'hui, lecteurs de la Bible. Alors Moïse, ce prince égyptien qui finalement repart vivre la vie d'un simple hébreu.
4: Oui, en fait, quand vous dites prince égyptien, il faut rappeler que ses origines étaient quand même hébraïques. Et c'est vrai que c'est un prince adoptif, en quelque sorte. Hein. Mais c'est vrai aussi qu'on a des images un petit peu imparfaites de ce personnage, à cause du prince d'Égypte, à cause des 10 commandements, à cause de toutes sortes de choses. Que ce soit au niveau de la cinématographie ou de la comédie musicale, on a quand même des raccourcis qui sont un petit peu énormes. Moïse va effectivement être un personnage extrêmement important. La Bible le signale comme étant à la fois le premier des rois et à la fois le premier des prophètes, même s'il n'a pas tout à fait été roi, mais il y a un texte qui le présente comme s'il avait été roi. Et en tout cas prophète, ça c'est clair, précurseur de pas mal de choses. Et puis surtout, il va être celui qui va permettre aux Hébreux, qui ne sont que un peuple nomade, va leur permettre d'avoir une véritable identité. Il va construire finalement ce peuple. Il va fonder ce peuple. Et ce peuple, il va le fonder dans le désert. Ce qui est un signe aussi assez important. Alors, la fois dernière, on a vu que Moïse avait dû fuir l'Égypte parce qu'il avait tué un Égyptien pour défendre un Hébreu, un esclave hébreu. Il va se retrouver donc dans le désert, il va se cacher, il va finalement faire une deuxième vie dans ce désert. Il va y rester 40 ans, sans doute avait-il aussi une quarantaine d'années à ce moment-là. Donc il va passer 40 ans dans le désert.
3: Un désert habité par les nomades.
4: Oui, c'est pas le Sahara. Hein. On imagine parfois le désert comme le Sahara. C'est une zone désertique où vivent des peuples, des nomades, des bédouins et autres possibilités de personnes. Et là, il va rencontrer d'ailleurs une autre tribu. Il va rencontrer une femme. Il va épouser cette femme. Il va travailler. Il va être longtemps avec un beau-père, donc, et puis une femme. Tout semble tranquille. On a l'impression que la page est complètement tournée. Et puis, au bout de 40 ans, 40 ans. Moïse, donc à ce moment-là, est vraiment, enfin commence déjà à être un peu âgé, a une vision. Une vision, c'est l'appel de Dieu, c'est le fameux buisson ardent, ce buisson qui brûle et ne se consume pas, et depuis lequel il entend une voix, la voix de Dieu, qui lui dit Moïse, il faut que tu fasses quelque chose, il faut que tu ailles en Égypte, il faut que tu retournes là-bas, et il faut que tu ailles chercher mon peuple qui souffre. Et Moïse résiste un petit peu, parce que d'abord, 40 ans plus tôt, c'est ce qu'il avait essayé de faire. Il avait voulu effectivement prendre la défense du peuple, il avait effectivement voulu changer les choses, mais il n'avait pas du tout été accepté par les Hébreux eux-mêmes, qui lui envoyaient à la figure, oui, mais toi, tu viens des beaux quartiers, toi, tu es du palais, tu es prince, de quel droit viendrais-tu maintenant? Tu n'as pas du tout partagé notre sort. Qu'est-ce que c'est vraiment d'arriver comme ça maintenant, comme libérateur? Bon, et donc, il n'a pas été du tout accepté à ce moment-là. Il est parti, presque inquiet d'être dénoncé, d'ailleurs, par les Hébreux eux-mêmes. Et 40 ans plus tard, comme quoi le temps vraiment dans l'échelle de Dieu est quand même quelque chose d'assez élastique, 40 ans plus tard, Dieu dit, j'ai vu mon peuple souffrir et je t'envoie, tu vas aller les chercher.
3: Alors très curieusement, voilà un Hébreu, fils d'Hébreu élevé à la cour du roi Pharaon, puisqu'il a été abandonné dans une corbeille récupérée par la fille du roi, qui probablement dans les 40 ans qu'il a passé à la cour d'Égypte a appris l'art de la guerre, tactique, stratégie, etc., comme on peut l'attendre d'un bon prince. Et c'est simplement après avoir pendant 40 ans pris soin des brebis que le voilà prêt à partir pour délivrer son peuple.
4: Oui, parce
3: il y a un paradoxe.
4: Oui, il y a un paradoxe. D'abord parce que le conflit entre Pharaon et lui, ce ne sera pas une guerre à la façon des cavaliers, etc. Ça va être sur un autre niveau. D'ailleurs, on va placer tout de suite ça sur le niveau des dieux, les dieux qui vont se confronter les uns aux autres.
3: Autrement dit, il avait la force physique à 40 ans, mais il a besoin de quelques dizaines d'années de plus pour avoir la force morale, spirituelle.
4: Sûrement, et puis aussi un apprentissage qui va lui être utile. Parce que la suite de l'histoire va montrer qu'il va devenir le berger du troupeau, le troupeau étant son peuple. Et ce troupeau-là, il n'est pas non plus facile à gérer. Et c'est peut-être davantage à ce niveau-là qu'on avait besoin de quelqu'un. On n'avait pas nécessairement besoin d'un grand héros avec son armure et avec ses armes. On avait besoin de quelqu'un qui fédère un peuple et qui fasse de ce peuple qui n'est pas fait de personnes extrêmement faciles à gérer, hein, mais qui crée une unité et qu'il devienne le leader comme le berger devient véritablement le chef du troupeau. Et donc il va être obligé, ce Moïse, à retourner en Égypte, à rencontrer le Pharaon, qui n'est certainement pas le même que celui qu'il a connu, sinon les choses auraient été sans doute un peu plus simples. 40 ans se sont passés quand même, et là il va y avoir une espèce de duel entre Pharaon et Moïse, mais surtout derrière ces deux personnages qui vont s'affronter, c'est pas simplement la volonté je laisse aller le peuple ou je ne laisse pas aller. Il va y avoir une rivalité entre les dieux, entre le dieu de Moïse, le dieu unique, et puis les dieux d'Égypte qui vont essayer de riposter à la puissance de Dieu. Et c'est intéressant de voir ce conflit-là à ce niveau-là, parce que il va y avoir l'épisode des 10 plaies d'Égypte. On n'a pas le temps de rentrer dans le détail de ces 10 plaies, mais chacune de ces plaies n'a pas simplement comme objectif d'essayer de faire plier le pharaon en disant finalement laisse-les partir ces Hébreux, toi tu veux les garder parce que c'est une main d'œuvre à bon marché, mais ce que l'on veut c'est qu'ils soient libérés, alors tu les laisses partir. Non, je veux pas, j'en ai besoin. Oui, mais c'est pas simplement ça, c'est pas à ce niveau-là seulement. C'est que chacune des 10 plaies va atteindre l'Égypte dans ses divinités. La première des divinités qui va être atteinte, c'est le Nil. Le Nil qui est le dieu par excellence et la source de vie. Et cette source de vie va devenir comme du sang et qui va être messagère de mort. Cette source de vie devient messagère de mort puisqu'effectivement, tout va mourir progressivement tout autour. Et que ce soit le dieu du Nil ou que ce soit le dieu Apis, que ce soit les dieux scarabées, que ce soit les dieux, etc. Enfin, ces dieux-là, matérialisés souvent par des animaux ou des figures un petit petit peu étrange, vont tous être atteints progressivement, parce que quelque part derrière ce combat, c'est le combat des chefs, les chefs étant Dieu. Le Dieu d'Israël veut imposer sa puissance en montrant que les dieux d'Égypte ne répondent pas, ne peuvent pas répondre, en tout cas ils peuvent être vaincus. Au début, on a l'impression qu'il y a une rivalité qui, quand Moïse réussit à transformer son bâton en serpent, on voit que les mages égyptiens arrivent à faire la même chose. Alors on voit que quelque part, c'est sur ce terrain-là que le conflit va se faire, jusqu'où la puissance de Dieu est la même des deux côtés. Et qui est le Dieu qui va gagner? Et donc la dernière plaie qui va être de frapper tous les enfants mâles, premiers-nés de toutes les familles égyptiennes, ce n'est pas simplement pour dire, vous avez vu, vous vouliez éliminer tous les garçons et hébreux à la naissance, moi je suis capable d'éliminer tous ceux qui sont porteurs des descendances, y compris celle du Pharaon. Ce n'est pas simplement à ce niveau-là, c'est aussi sur la puissance de la vie et de la mort. Donc il y a là des choses extrêmement fortes, quoi.
3: Ceci dit, on le voit souvent comme étant un châtiment de la part de Dieu, ou une espèce de chantage, alors qu'en fait, il y aurait pu n'y avoir aucune des plaies d'Égypte si dès le départ, Pharaon avait accepté de faire partir ses Israélites.
4: Tout à fait.
3: Donc là, il y a une montée en puissance d'un combat qui aurait pu ne pas exister.
4: Il y a effectivement une montée en puissance, et cette montée en puissance, on la voit bien quand on note dans le texte biblique que dans les premiers temps, Pharaon, c'est son opinion, je ne veux pas les laisser partir, donc voilà, Et puis après, progressivement, dans le texte, on dit que c'est Dieu lui-même qui endurcit le cœur du Pharaon. On a l'impression que finalement, le pharaon devient prisonnier de lui-même et de son endurcissement. C'est-à-dire qu'il arrive un moment où il ne veut plus faire marche arrière. C'est très intéressant de noter que les premières plaies, les premières confrontations entre Moïse et Pharaon se font en public. Et progressivement, elles se font presque dans l'intimité. On a vraiment l'impression, après, ce n'est plus qu'une affaire personnelle. Pharaon s'obstine, il s'obstine seul. Cette solitude dans l'obstination, elle est marquée dans le fait que progressivement, il n'y a plus de conseillers autour de lui. Et même quand on commence à se rendre compte de l'enjeu, les conseillers eux-mêmes viennent dire à Pharaon, tu sais, tu devrais quand même un peu les laisser partir. Et Pharaon s'enfonce véritablement, comme quand on ne veut absolument pas changer d'avis, et au bout d'un certain temps, ça devient complètement déraisonnable, quoi.
3: Et on devient isolé.
4: Et on s'isole, mais on s'isole et on persiste et on signe jusqu'au bout. C'est-à-dire qu'on ne veut pas faire marche arrière, jusqu'à ce qu'on fasse marche arrière, c'est-à-dire que la dixième plaie, le fils du pharaon meurt comme tous les premiers fils de toutes les familles égyptiennes meurent, et là le pharaon est anéanti. Là, il dit, j'en peux plus, effectivement, fichez-moi le camp, un peu, c'est un peu ce qu'il dit. Maintenant, je ne veux plus entendre parler de vous. Mais il n'empêche qu'ils sont à peine partis, que le peuple est à peine parti. Et là, c'est une entreprise énorme, parce qu'il y a plus d'un million de personnes, d'après le texte biblique. Comme si, au bout de quelques heures, le pharaon avait dit, mais non, finalement, je ne veux pas, il va finalement poursuivre, quand même, pour essayer de rattraper ces Hébreux qui sont en train de partir vers la libération. Alors,
3: d'une obstination qui finit par arriver à un point de non-retour.
4: Un point de non-retour qui va être la débandade dans l'armée égyptienne aussi. Donc voilà, ça va se passer d'un certain côté de la mer, et puis de l'autre côté, le peuple va entrer dans le désert, le chemin pour aller en terre promise, cette fameuse terre promise, c'est finalement Israël, c'est leur terre, retourner d'où ils viennent. L'itinéraire, normalement, on en a pour une vingtaine de jours à peu près, normalement. Et finalement, ils vont y rester 40 ans parce qu'ils vont piétiner, parce que il va y avoir encore toute une histoire. Mais ce qui est clair derrière cette histoire-là, c'est pas simplement Moïse qui va sauver son peuple pour aller sur une terre promise. Il y a un véritable recommencement. Il y a d'abord le peuple qui va se créer. À ce moment-là, il va y avoir une identité. Cette identité, elle va se faire autour du tabernacle, autour du temple, le temple transportable que Moïse va mettre en place, parce qu'il faut un dénominateur commun. Le dénominateur commun, c'est Dieu, et il faut visualiser quelque part Dieu. Il faut vraiment que Dieu soit au centre. Donc, on va là, au centre de ce peuple qui est en marche, on va avoir une tente, la tente de Dieu, qui va aussi être en marche. Il y a tout un sens extrêmement symbolique et important là-dedans, avec une nouvelle, une traversée, la traversée du désert, qui dans notre langage est devenue expression très forte, hein, qui passe d'une situation à une autre, qui n'est pas nécessairement facile à passer. Et de l'autre côté, il y a la terre promise, donc le recommencement, un recommencement qui est important, qui est voulu par Dieu. Et puis ce recommencement, il est aussi marqué dans le sens où la génération qui est au départ n'est pas celle qui arrive. Et là aussi, il y a un sens extrêmement fort dans cette histoire, c'est qu'on est vraiment dans un vrai recommencement. Même Moïse, qui est au départ, ne sera pas à l'arrivée. Moïse va saluer de loin cette terre qu'il a tant espérée. Il n'y aura que quelques personnages, très peu de personnages qui vont quand même être de bout en bout, notamment celui, le successeur de Moïse, Josué, qui était là au départ. Mais on est là en face d'un véritable recommencement après une traversée au désert. Et le sens global de cette histoire, qui est énorme, le sens global de cette histoire, c'est que on sort de la servitude pour entrer dans la liberté, on sort de l'oppression pour entrer dans une terre promise où coule le lait et le miel, avec toute une histoire, une image idyllique. Et cette traversée-là est la préfiguration du destin de l'homme quand il rencontre Dieu et quand il se soumet à lui.
3: Et d'une certaine manière, puisque vous parlez, cela m'a frappé de recommencement, c'est aussi une manière de revenir à la maison. Et je crois qu'il y a bien des symboles à revoir. Je vous propose de nous retrouver dans une des dernières émissions, en tout cas que l'on fait pour cette série, pour justement, vous me le disiez quand on préparait cette émission, pour parler d'Israël. Israël, dans sa relation avec Dieu, c'est tout simplement l'accomplissement d'une promesse qui a été faite très longtemps auparavant à Ève. Tu t'es séparé de Dieu, mais moi je te propose de rentrer à la maison, en quelque sorte. C'était la Bible aux mille visages.
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1: Vous est-il déjà arrivé de retrouver un objet là où vous n'auriez jamais pensé à le chercher? Par exemple, vos clés dans le frigo? Blague à part, ça n'est pas valable que pour les objets, réflexion faite. Pour preuve, le parcours de Jeff Roux, aujourd'hui animateur pastoral en Suisse romande et auteur d'un livre intitulé « Jésus, mon ami, mais en merde ». Alors qu'il grandit dans une famille chrétienne pratiquante, Jeff se met à trouver très bête la croyance en Dieu. Il perd totalement la foi, il va vivre sa vie, faire des études et surtout faire la fête. Mais le jeune homme est néanmoins à la recherche du sens profond de l'existence et il finira par trouver Dieu là où il ne l'attendait pas. On écoute Jeff Roux aux prises alors avec ses grandes questions.
2: À la place de me poser la question « qu'est-ce que je vais faire dans ma vie ?», j'ai inversé. Je me suis dit « mais qu'est-ce que la vie, elle veut que je fasse ? Qu'est-ce que la vie, elle veut m'apprendre ?» Peut-être que si je me mets assis en tailleur et que je me tais puis que je fais silence, je vais peut-être découvrir qu'est-ce que la vie, elle veut pour moi. Puis c'était un peu un pari comme ça. J'étais sur Internet, j'ai tapé « camp de silence ». Là, il y avait vraiment une quantité de camps dans des monastères, des abbayes. Ça, j'ai dit tout de suite non. Et puis là, au milieu, il y avait un camp, c'était un peu bouddhiste. Quoique, c'était pas vraiment écrit comme ça, mais... Et puis, je me suis inscrit. C'était très, très dur comme camp. C'était 10 jours de silence complet, donc pas le droit de parler à personne. Et puis, c'était 10 heures de méditation par jour. Les 4 premiers jours, c'était un exercice où on devait simplement se concentrer sur sa respiration. Jamais jusqu'alors, j'avais été maître de mon mental. Parce que si on essaye de faire cet exercice, après 1 ou 2 respirations, on commence à penser à autre chose, à qu'est-ce qu'on va manger à midi, puis on commence à rêvasser. Et là, c'était un des premiers chocs. Dans ces 1 ou 2 minutes qu'on tient, on a un espace intérieur fantastique. Ça a changé ma vie. À partir de ce moment-là, j'ai pu m'observer. Puis la première chose que j'ai pu observer, c'était que dans ma tête, j'avais une quantité de valeurs auxquelles je m'accrochais. J'avais dit oui à plein de choses, non à plein de choses. J'avais peut-être dit oui, je sais pas, à l'écologie, oui à la fête, non à l'église. Et là, je me suis rendu compte que tiens, il y a plein de valeurs que j'ai qui servent absolument à rien. Et là, j'ai commencé un nettoyage en moi.
1: Les jours passent, au camp de silence, Jeff continue ses méditations.
2: L'exercice, c'était d'observer les sensations sur son corps. Et ça m'a ouvert les yeux sur quelque chose qui m'a bouleversé. J'ai compris que jusqu'alors, j'avais jamais aimé personne, véritablement. Par exemple, j'avais eu des copines. Tant que ça allait bien, je disais « ah, mais je les aime, ces copines ». Et puis dès que ça allait pas, j'ai quitté. Donc là, je me suis rendu compte que je pouvais aimer les personnes pour ce qu'elles étaient et puis pas pour ce qu'elles me donnaient. Et ça, c'était un des premiers pas que j'ai compris qu'il y avait quelque chose de plus grand, un amour plus grand que mon amour égoïste. Et le soir, là, je me suis dit, mais il y a une vérité plus grande que ma tête, un amour plus grand que mon cœur. Et là, j'ai commencé à comprendre qu'il y avait quelque chose de plus grand. Et j'ai vraiment appelé Dieu. J'ai vraiment dit, OK, je te laisse une deuxième chance, mais je veux vivre quelque chose de fort, une expérience. Le lendemain, dans 1 heure de méditation, j'ai vraiment senti une présence de Dieu en moi. Et là, ça a changé ma vie. C'était avant cette heure-là, j'étais presque athée encore. Et après cette heure-là, il n'y avait plus aucun doute que Dieu existait. De savoir à quel point il nous aimait, ici et maintenant, d'un amour.

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L'une est encore peu connue, Amandine Messia. L'autre, belge, l'est beaucoup plus, Axel Red. Elle nous enchante depuis près de 30 ans. Elles intègrent toutes deux notre galerie de portraits. Bonjour à tous et bienvenue, que vous soyez simple curieux ou amoureux inconditionnel de la chanson française. Je vous invite à découvrir tout d'abord Messia.

Bessia, le départ. Née en 1982, Amandine de Bessia est prise de musique depuis sa tendre enfance, passe un bac littéraire à 16 ans. Elle entre ensuite à l'école des métiers de la communication avant d'intégrer une société de production audiovisuelle. Pendant 4 ans, à partir de 2005, elle chante d'un groupe à l'autre et décide de se lancer dans une carrière solo en tant que Bessia, abandonnant ainsi son prénom.

Bessia, Havre, Caumartin. Sortie d'album, tournée, Bessia entre-temps reçoit du ministère de la Culture le prix Barbara. Dans le métier, on la compare à Françoise Hardy. On évoque à travers ses textes superbement sombres ceux de Bachou ou de Dao. Voix de cathédrale pour certains, Bessia nous interprète un dernier titre, Saul.

Cet intermède musical ouvre notre séquence « Chantons au cinéma ». Sorti en 2003, le film de Jon Favreau, Elf, nous permet d'entendre une nouvelle chanson de la bande sonore de ce film. Après Léo Redbone, il y a 2 semaines, nous écoutons Erta Kitt interpréter Santa Baby. Boum boum.

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1: Née en 1968 en Belgique d'un père avocat, Fabienne de Mal mènera sa carrière sous le pseudonyme d'Axel Red. Âgée de 14 ans, elle sort un premier 45 tours qui lui permet de se faire connaître en Belgique. Ce ne sera cependant qu'un succès d'estime. Diplômée entre-temps de droit à Bruxelles, 7 années passent avant qu'elle soit enfin reconnue à la sortie de son premier album en 1993. Je vous en ai extrait le titre « Vendredi soir ».

0: Axel Red, vendredi soir. Elle sort un second album enregistré à Memphis en 1996. Il sera vendu à plus d'un million d'exemplaires en Europe, ce qui lui vaut de fouler pour la première fois la scène de l'Olympia. Cet album, intitulé « À tâtons », contient plusieurs titres forts, dont la chanson « À quoi ça sert ?»
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Axel Red, à quoi ça sert ? Une quinzaine d'albums à son actif, autant de récompenses. Citons les Victoires de la musique, le titre de chevalier à l'Ordre national des arts et des lettres par la France et celui de commandeur de l'Ordre de la Couronne en Belgique. Enfin, Axel Red est devenue depuis 1997 ambassadrice du Fonds des Nations Unies pour l'enfance. Je vous propose d'écouter un dernier titre de cet artiste, « Je t'attends ».

Au son d'une guitare mélancolique se profile notre séquence chant d'ailleurs, destination le Brésil à la rencontre d'Elisette Cardoso. Surnommée à Divrida, cette chanteuse aux 150 disques enregistrés nous interprète Outravez.

0: Elisette Cardozo ou Travez. C'est sur cet artiste aujourd'hui disparu que s'achève « Rien nous fait chanter », une émission proposée par Pierre Gallet, consacrée aujourd'hui à Messia et Axel Red dans le cadre de notre galerie de portraits. Merci de votre fidélité. On se retrouve très vite. D'ici là, prenez bien soin de vous.
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2: Le monde semble être en profonde transformation. Nous entendons parler de crise économique, de crise écologique, de crise éducative, voire même une crise sur le sens de nos vies. Dans cette saison radio, Kaizen donne la parole à ceux qui ont fait le choix de la cohérence et du sens pour vivre pas à pas le changement nécessaire à nos sociétés. Jean-Pierre Berland est agronome et économiste, ancien directeur de recherche en sciences économiques à l'Institut national de la recherche agronomique. Je l'ai rencontré suite à l'une de ses conférences sur le thème de la génétique.
3: Bon, je suis Jean-Pierre Berland, donc je suis retraité, digne retraité. J'étais directeur de recherche à l'INRA de deuxième classe, c'est comme ça que ça s'appelait. On a supprimé la deuxième classe, si vous voulez. Maintenant, on est directeur de recherche. Tout est dans la sémantique, comme d'habitude. Et donc voilà, je suis à la retraite, j'ai fait une non-carrière à l'INRA. Parce que j'avais des idées qui plaisaient pas beaucoup à la direction générale de l'Institut, et puis je dirais plus généralement, aux gens du département de génétique et d'amélioration des plantes. Alors j'ai travaillé sur un axe qui était sur la question du travail agricole, saisonnier, du travail agricole, en fait, des immigrés dans le monde rural. Et l'idée étant derrière qu'on allait vers un modèle où on était depuis un certain temps dans un modèle en quelque sorte californien. Modèle californien, ça veut dire un modèle de grandes entreprises capitalistes qui fonctionnent à coup de vagues de main-d'œuvre et immigrés, c'est-à-dire qui sont très spécialisées. Et comme elles sont très spécialisées, les besoins de main-d'œuvre sous ces exploitations augmentent de façon extrêmement brutale et pour une période de temps très brève. Si je prends un exemple très concret, je prends l'exemple d'une production industrielle de cerises. Quelqu'un qui a 10 ou 15 hectares de cerises, eh bien, aura besoin pendant la période de récolte de cerises. Disons, pour un type de cerise, ça dure, mettons, 10 jours, et il a besoin d'en gros 900 heures de travail, 950 heures de travail à l'hectare. C'est absolument énorme. Le reste de l'année, le travail sera fait en l'espèce de quelques dizaines d'heures. Donc, si vous voulez, vous avez besoin à un moment donné, et vous ne pouvez pas vous amuser à entretenir 30 personnes pour récolter un hectare ou 20 personnes pour récolter un hectare de cerises pendant toute l'année. Donc, vous allez avoir recours, à partir du moment où vous êtes spécialisé dans une culture, vous allez avoir recours à de la main-d'œuvre migratoire, à des vagues successives de main-d'œuvre migratoire. Hein, et en fait, quand on regarde de plus près, on s'aperçoit que ça a toujours été le cas. C'est-à-dire que presque toujours. C'est-à-dire que, par exemple, si je prends la culture du riz en Camargue, au moment du repiquage du riz, une opération qui a disparu depuis, au moment du repiquage du riz, c'était jusqu'à 10 000 à 12 000 ouvriers agricoles qui arrivaient d'Espagne, mais aussi d'ailleurs d'Italie, pour faire cette opération de repiquage du riz.
2: Est-ce qu'on constate la même chose en Asie, par exemple, où le repiquage du riz se fait toujours? Est-ce qu'on fait aussi appel aux immigrés pour venir repiquer les rizières en Thaïlande?
3: Non, parce que je ne crois pas. Alors d'abord, maintenant, il y a des machines à repiquer le riz. Hein. Bon, je ne sais pas à quel point j'en ai vu fonctionner, en tout cas au Brésil, qui sont des machines extrêmement efficaces. Donc, il y a ces besoins. D'autre part, si vous voulez, la culture du riz dans ces zones-là, on peut faire jusqu'à 3 récoltes de riz dans l'année. Donc, en fait, c'est une espèce de culture continue, donc qui peut être assurée avec la main-d'œuvre familiale au sens large, les ascendants, les parents, plus de l'aide d'à côté, etc. Donc, si vous voulez, les besoins de main-d'œuvre n'ont pas cette brutalité qu'ils ont dans le système hyper spécialisé de monoculture dans lequel nous sommes. Donc c'est pas du tout la même chose. Si je prends un autre exemple, si vous voulez, la culture de la betterave à sucre, vous savez qu'il y avait une opération qu'on appelait le démarriage, puisqu'il y a 3 germes dans un grain, dans une semence de betterave, et qui donne 3 pouces. Et donc une opération au mois de mars consiste à démarrer, c'est-à-dire enlever 2 pouces et en laisser la dernière, de façon à avoir qu'une seule graine, qu'une seule plante. Sinon il y en aurait 3, ça marcherait pas. Et donc on faisait venir, c'est un travail très précis hein, qui nécessite beaucoup d'habileté si vous voulez. En plus, je ne sais pas si vous voyez le mois de mars dans le nord de la France, c'est quand même plutôt boueux et plutôt froid et plutôt pluvieux, etc. Donc on faisait venir une main-d'œuvre qui était bretonne, main-d'œuvre belge, main-d'œuvre polonaise pour assurer cette opération. Puis, depuis maintenant, on a créé, grâce aux généticiens, une main-d'œuvre, des betteraves monogermes génétiques. Donc, il n'y a plus besoin de main-d'œuvre. On a supprimé la main-d'œuvre. Donc, ce qu'il faut voir, c'est que cette nécessité du recours à cette main-d'œuvre migrante dépend, ce n'est pas quelque chose qui est permanent, ça dépend des conditions techniques de production. C'est-à-dire que tout d'un coup, comme dans le cas de la betterave, cette pointe de main-d'œuvre au moment du démarrage peut très bien disparaître à la suite d'un changement technique qui permet d'avoir, en l'occurrence, des monogermes génétiques. Donc, cette main-d'œuvre, le besoin de cette main-d'œuvre disparaît. Ce qui est intéressant dans tout ça, c'est de voir comment la recherche agronomique a toujours été du côté, plutôt que du côté des ouvriers, a toujours été du côté du manche, du côté des patrons, du côté des gens qui possèdent le capital. Je pourrais prendre un autre exemple qui est absolument, disons, édifiant là-dessus, c'est la mécanisation de la récolte de la tomate en Californie. Quand vous récoltez manuellement, il vous faut des plantes, une production de tomates qui est étalée, parce que vous n'allez pas récolter en une semaine, il vous faudrait une quantité massive de main-d'œuvre pour récolter en une semaine, donc vous avez besoin d'avoir des plantes qui produisent de façon étalée. Mais si vous récoltez à la machine, il vous faut avoir des plantes dont les tomates mûrissent tout en même temps. C'est complètement différent. Et puis c'est extrêmement compliqué puisque vous avez des problèmes mécaniques très très sérieux. Il faut des tomates qui ont une peau très épaisse, très très dure, pour résister aux chocs mécaniques. Et ensuite l'opération la plus compliquée qu'il a fallu résoudre, c'est l'opération à la fois il faut que les tomates soient fermement attachées à la tige pour pouvoir être, disons, levées par la machine. Mais il faut en même temps que ces tomates puissent se détacher de leur pédoncule relativement facilement au moment où la tomate, le fruit, va être dans les bennes pour être transportée à la conserverie. Donc c'est un problème, c'est un vrai casse-tête. Enfin, toujours est-il, si vous voulez, que pour liquider la main-d'œuvre mexicaine qui assurait la récolte manuelle des tomates, c'était quelque chose comme 50 000, 60 000 personnes quand même qui venaient pour assurer la récolte pour le ketchup américain, ce genre de saloperie. Eh bien, donc, cette main-d'œuvre, pour la liquider, si vous voulez, les travaux ont commencé en 1948. Et ce qui est très intéressant, c'est de voir qu'en 1964, lorsque César Chavez, le leader syndical, a réussi à organiser les ouvriers mexicains qui assuraient les récoltes en Californie, ces récoltes de... lorsqu'il a réussi à les fédérer, eh bien, en l'espace de 4 ans, la récolte s'est entièrement mécanisée. C'est-à-dire plus besoin des Mexicains. Les Mexicains ont été jetés dehors. C'est-à-dire que là aussi, vous avez la recherche agronomique qui est intervenue comme briseur de grève.
2: Mais donc en fait, on est en train de complètement contraindre les lois du vivant pour répondre à des exigences humaines.
3: Absolument. Je veux dire, là où ça prend des proportions absolument inouïes, c'est la législation semencière. Les législations semencières, maintenant, tenez-vous bien, exigent que les plantes soient homogènes et stables. Les semences doivent être... Les plantes homogènes, ça veut dire que les plantes doivent être toutes les mêmes. Évidemment, il peut y avoir des défauts de fabrication près, comme dans toute fabrication en série. Hein. Donc, il faut que les plantes soient toutes les mêmes. Et stables, il faut que soit la même plante, le même type de plante qui est vendue d'une année après l'année. C'est-à-dire qu'en réalité, quand vous achetez des variétés de n'importe quoi, de ce qu'on appelle une variété de blé ou d'orge, de maïs, etc. En réalité, si vous observez ce qu'on appelle des variétés comme le nom l'indique, caractère de ce qui est varié, diversité, n'est-ce pas ? Eh bien, en réalité, vous avez sous les yeux des plantes qui sont toutes les mêmes. Ce sont des quasi-clones. Et ça correspond à cette définition, par la loi, plante homogène et stable. Mais ça correspond à des besoins industriels. Ça, c'est de l'industrie, c'est possible. Mais le vivant, par nécessité, par nature même, par un être, les êtres vivants sont divers. Il n'y a pas de diversité chez les êtres vivants, ils sont morts. Je veux dire, on sait très bien quand des populations sont fondées sur un tout petit nombre d'individus, c'est des populations qui vont disparaître parce qu'il n'y a pas suffisamment de variabilité génétique pour pouvoir faire face aux aléas divers et variés de l'environnement, de la prédation, de tout ce que vous pouvez imaginer. Donc on impose donc les plantes d'être toutes les mêmes. Alors après ça, vous avez les agronomes de l'INRA ailleurs qui versent des larmes de crocodile en disant « Oh là là, la diversité fout le camp ». Bien sûr, les gars, vous cultivez des clones. Bon, comment voulez-vous que la diversité puisse évoluer ? Deuxièmement, il faut que ce soit stable. C'est-à-dire que ça ne change pas. Or, la propriété des êtres vivants, c'est qu'ils changent. Et oui, c'est comme ça. D'une génération sur l'autre, ce n'est pas exactement les mêmes. Ce n'est pas les mêmes combinaisons. C'est pas... Bon. Et ça, c'est absolument nécessaire. C'est-à-dire qu'on a mis en place une législation qui est d'une absurdité totale, puisqu'elle se heurte, elle s'oppose exactement aux propriétés les plus fondamentales des êtres vivants. C'est extraordinaire, ça veut dire... Mais ça gêne pas mes collègues agronomes. Hein, je veux dire, ils sont à l'INRA, ils sont au chaud dans leur laboratoire. Je veux dire, ça, discuter ça, c'est pas de leur domaine. C'est le domaine du politique, de ceci, eux, ils sont au-dessus de ça. En réalité, c'est l'INRA qui a mis en place dans les années 50 et même avant, qui a mis en place ce système de variété homogène et stable. Alors là aussi, le truc extraordinaire, c'est les abus de langage. Parce que vous parlez de variété homogène et stable, vous avez sur les yeux des clowns. Non mais attendez, je veux dire, et eux, ça ne les gêne pas. Hein, ça gêne pas la contradiction qu'il y a, si vous voulez, de parler de variété alors qu'on a affaire à des plantes qui sont homogènes et stables. Non, il n'y a pas de contradiction. Donc on voit rien. Dans la mesure où vous continuez à désigner les choses parce qu'il y a exactement leur contraire, comment voulez-vous vous rendre compte de la réalité ?
2: Pourquoi est-ce que l'homme accepte cette réalité-là ? C'est ce champ sémantique qui va complètement obstruer les consciences et nous empêcher de réfléchir. Qu'est-ce qui fait que c'est cette logique du profit qui a la main mise sur l'ensemble du vivant sur la planète, alors qu'on sait pertinemment qu'on court à notre perte ?
3: Mais elle se déchaîne, hein, je veux dire, et les gens ne s'en sont pas rendus compte. Si vous voulez, les conditions qui ont créé la possibilité de cette législation, plante homogène et stable, de créer un droit de brevet sur le vivant, un droit de propriété sur le vivant, d'en finir avec la gratuité de la reproduction, de séparer cette chose effarante quand même. Je veux dire, quand vous pouvez, en agriculture, quand vous produisez, vous reproduisez. Donc le but de notre société, c'est de séparer la production de la reproduction et de faire de la reproduction le monopole de qui ? C'est quand même une question intéressante. C'est le monopole de ceux qui s'appelaient eux-mêmes jusqu'en 1948-1949 aux États-Unis, les fabricants de pesticides. Ils s'appelaient eux-mêmes les fabricants de poisons économiques. Alors évidemment, en 1949, lors de leur congrès de San Francisco, il y a eu un appel au peuple des fabricants de DDT et autres saloperies pour leur demander leur suggestion pour changer de nom. Parce que c'était quand même un peu encombrant de s'appeler l'industrie des poisons économiques. Donc maintenant, ils sont l'industrie de la protection des plantes, si vous voulez, du phytosanitaire et ce genre de bobards. Mais bon, ce sont des empoisonneurs, point final. D'ailleurs, très bien, l'avait dit en 1964, en présentant le livre de Rachel Carson, le président de l'Académie des sciences en France. Bon, maintenant, l'Académie des sciences est complètement entre les mains des biologistes moléculaires qui n'en ont rien à foutre, ils ne s'intéressent pas à la diversité. De toute façon, ils ne s'intéressent à rien d'autre que leur bricolage génétique. Donc, ils ont une vision tellement étroite, si vous voulez, du monde vivant qu'ils n'y comprennent littéralement plus rien.
2: Et comment vous avez réussi à faire carrière professionnelle dans l'INRA en ayant une vision...
3: Non, j'ai pas fait carrière. D'abord, j'étais un chercheur tout à fait tolérable pendant très longtemps. Les choses sur lesquelles j'ai pu travailler étaient, disons, il pouvait y avoir des controverses, mais bon, c'était des travaux de recherche, disons, ordinaires. Mais là où ça a commencé à chauffer, c'est lorsque je me suis attaqué donc à ce fameux maïs hybride, là, bon, si vous voulez, dont je parlais. C'est donc qui a cette propriété que l'agriculteur ne peut pas le ressemer. Ah, et on vous explique que c'est la nature qui le veut. Bon, donc en tant qu'économiste, l'esprit un peu mal tourné, et puis une certaine culture politique, sachant très bien que les classes dominantes de tout temps se sont appuyées sur le fait que c'est des phénomènes supranaturels, assuraient leur position de pouvoir, justifiaient leur position de pouvoir. Alors c'était le sang bleu des aristocrates de l'Ancien Régime, c'est Dieu qui leur avait conféré cette puissance et le droit de dominer le monde. Là maintenant, si vous voulez, avec la bourgeoisie, c'est le fait que si les bourgeois sont au pouvoir, c'est parce qu'ils ont les bons gènes. En gros, l'explication naturaliste est celle-là, c'est qu'on est plus intelligent que les autres et donc on est devenu au-dessus, et c'est donc une explication purement naturaliste. Ça n'a rien à voir avec les rapports sociaux et la férocité des rapports sociaux et leur capacité d'imposer leur domination. Non, on a une explication naturelle, c'est tout à fait naturel, c'est normal. Ils sont au pouvoir, c'est dans l'ordre des choses, ça n'a rien à voir avec, disons, une oppression, un truc comme ça, c'est... Donc voilà, il y a toujours cette explication fondamentale, si vous voulez, liée à la nature. Et donc, c'est une chose que je savais, si vous voulez, en tant qu'économiste un peu, disons, marxisant, malgré tout. Et donc, quand on m'a expliqué que, ma foi, l'agriculteur pouvait plus se mettre à récolter, que c'était hélas parce que c'était la nature qu'il voulait, plutôt que de me dire que c'était Dieu ou autre chose, là, j'avais quelques doutes. Et donc, à ce moment-là, ces doutes, si vous voulez, se sont accentués au fil du temps. Et puis, j'ai eu la chance de rencontrer Richard Lewontin, qui est professeur de génétique des populations à l'Université Harvard, et donc qui m'a accueilli dans son laboratoire. Et donc là, c'est là que, dans ce laboratoire, qui est un laboratoire absolument extraordinaire sur le plan intellectuel, un bouillonnement intellectuel permanent, que j'ai pu petit à petit donc essayer de disséquer d'où venait cette histoire de cette croyance depuis un siècle qui est propagée par les sélectionneurs, qui est propagée par les agronomes, qui est propagée absolument par tout le monde, chose que tout le monde croit à ça, mais dur comme fer, qu'il y a un phénomène naturel, l'hétérosis, alors toujours un nom latin, ou la vigueur, qui est confondu avec la vigueur hybride, qui fait qu'on a fait du maïs hybride. C'est tout à fait récemment que j'ai enfin, au bout de 35 ans, je me suis aperçu que, ou 30 ans, que la mystification commence avec la première phrase de l'article fondateur de la revue. Et là, maintenant, j'ai la preuve, si vous voulez, une fois que on lit très attentivement avec le regard que j'ai là-dessus, on se rend compte que le type ment. Le type qui fonde la technique, qui est célébré, Georges Schull, très grand généticien, ancien, pendant 10 ans, président de l'Association américaine des généticiens, etc., etc. Je veux dire, un homme couvert de gloire et célébré par toute la profession. Eh bien, simplement, on le célèbre tout simplement parce qu'il a créé un droit de propriété sur le vivant avec sa technique et qu'il a permis de faire des plantes parfaitement uniformes. Mais non pas parce que ça a eu la moindre utilité. Au contraire, si vous voulez, on aurait pu sélectionner les plantes en allant beaucoup plus vite, beaucoup plus rapidement, améliorer les plantes beaucoup plus rapidement que par la technique qui a été utilisée, qui est une technique longue, coûteuse, littéralement extravagante, si vous voulez, qu'il a fallu presque 20 ans pour réussir à amener au succès. Donc on a sacrifié littéralement l'intérêt public et l'intérêt des agriculteurs pour le profit des sélectionneurs, tout en racontant que c'était la seule façon technique qui permettait d'améliorer le maïs. Enfin bon, qui peut croire un bobard pareil, sauf des scientifiques.
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3: Le gros problème de tout ça, c'est que la plupart des scientifiques ont une culture politique ou une culture sociologique ou même une connaissance de l'histoire de leur propre discipline. C'est ça qui est absolument inquiétant. Ils ont une connaissance de l'histoire de leur propre discipline qui est proche de zéro. M'étendre trop longuement, je me rappelle d'avoir eu un débat au début des fauchages de plantes transgéniques, si vous voulez, avec une collègue de l'INRA, et qui, en gros, si vous voulez, elle ne savait pas que l'origine de la biologie moléculaire, c'était un transfert génétique. Elle ne savait pas ça. Donc elle tenait des propos qui étaient incohérents. Donc il a fallu que je lui explique, écoutez, chers collègues, la première preuve, tout a commencé avec une espèce de manipulation génétique et un transfert en quelque sorte de gènes, qui était qu'on avait pris un pneumocoque qui était non virulent mais vivant, et qu'on injectait à une souris en même temps qu'un pneumocoque virulent mais tué. Bon, et là, il se produisait quelque chose d'absolument extraordinaire que les lois de la génétique étaient absolument incapables de comprendre, de l'époque, je parle des années 30, qui était que les souris auxquelles on injectait cette solution-là, elles crevaient du pneumocoque. C'est-à-dire qu'il y avait eu transfert de la virulence du pneumocoque tué au pneumocoque mort. C'était absolument inexplicable. Et le type qui a commencé là-dessus, lorsqu'il a appris ça, ça allait contre tout ce qu'il pensait, tout ce qu'il savait. Et c'est là que la science peut être aussi souffrance. Il est même tombé malade pendant un an. Il est obligé de se mettre en maison de repos. Parce que le monde s'effondrait. Il faut voir comment fonctionnent les scientifiques. Ils ont une conception du monde. Et quand cette conception du monde s'effondre, c'est vraiment une souffrance. Et donc, il est retourné dans son laboratoire après un an. Et à ce moment-là, il n'a eu de cesse que d'expliquer d'où venait ce facteur transformant. Et à l'époque, on croyait que c'était les protéines qui portaient l'hérédité. Donc lui, qu'est-ce qu'il va faire? Il va purifier les chromosomes, enlever les protéines des chromosomes. Et il arrive au fait que vers 1943-1944, il arrive à des protéines, des chromosomes qui ont été purifiés à 98,5% de leurs protéines. Et pourtant, ce phénomène le facteur transformant est toujours là. Et là, il dit, la seule solution, c'est que c'est l'ADN qui transmet l'hérédité et pas les protéines comme vous le croyez. Mais il n'ose pas, il dit, mais il me reste toujours 2% ou 1% de protéines, donc il n'est pas encore entièrement ça. Il aurait eu le prix Nobel s'il avait été plus affirmatif. Il a fallu attendre 1951 pour qu'avec des marqueurs radioactifs, on a marqué l'ADN, et là on s'est aperçu qu'en effet, c'était l'ADN qui portait l'hérédité. Le patrimoine génétique qui portait l'hérédité. N'ont même pas conscience de l'histoire de leur propre discipline. Alors bon, maintenant je ferme la digression. Donc si je reviens, j'ai toujours une démarche historique, regarder les choses dans leur perspective, parce que sinon on ne les comprend pas. On ne comprend pas d'où viennent les problèmes, on ne comprend pas pourquoi ils se posent à un moment de telle et telle façon, pourquoi ça se développe de telle et telle façon et autres. Et donc, dans le cas du maïs hybride, j'ai commencé à poser ce problème-là de point de vue historique, donc j'ai commencé à regarder l'histoire de la sélection. Et c'est là que j'ai trouvé que, en fait, ce qu'on appelle le maïs hybride, c'est tout simplement l'extension au maïs de la vieille méthode de l'isolement, méthode qui date donc, qui est codifiée en 1836, mais qui est pratiquée dès le début du 19e siècle. C'est-à-dire que, de façon purement empirique, les fermiers capitalistes anglais constatent que les plantes de blé d'orge avoine, c'est-à-dire les céréales qu'ils cultivent, constatent que les plantes conservent leur caractère individuel d'une génération à la suivante. Or, ils cultivent des variétés. C'est-à-dire une variété faite de plantes qui sont différentes les unes des autres, chacune conservant ses caractères individuels. Et à ce moment-là, en 1836, ils vont faire le raisonnement complet. Jusque-là, ça s'était limité à des essais de ci, de là, de briquet de broc. Mais ils vont faire le raisonnement complet qui consiste à dire, puisque nous cultivons des plantes qui sont toutes identiques, qui conservent leur caractère individuel d'une génération à la suivante, nous allons remplacer les variétés que nous cultivons par la meilleure des plantes que nous avons réussi à isoler au sein de la variété. Nous isolons cette plante pour quoi faire ? Pour la reproduire, pour la multiplier, puisqu'elle se reste à l'identique. Et donc, je vais avoir à ce moment-là une espèce de clone, c'est comme ça que j'appelle, ou un quasi-clone, et je vais remplacer la variété, sa diversité, par le meilleur des clones que j'ai réussi à extraire de la variété. Vous voyez bien que cette technique-là, elle marche à tous les coups. Il y a toujours un gain à remplacer, disons, une population.

0: n'y a qu'un papa et une maman. Le papa et la maman sont confondus, donc ça donne des plantes qui sont toutes les mêmes. Le maïs, lui, là, c'est fleur mâle et c'est fleur femelle qui sont séparées. Donc les descendants, c'est différent. Donc ce que vous avez sélectionné avec, quand vous avez, alors la technique qui est utilisée, la technique dite des hybrides, c'est la technique qui consiste à fabriquer au hasard, donc une population modèle réduit, si je puis dire, de la population initiale, en faisant une série d'opérations qu'on appelle les autofécondations, vous en faites pendant 6 ans, et ensuite vous croisez ce que vous avez obtenu des lignées pures pour faire quoi? Alors on vous dit, ça permet de faire des hybrides, mais non! Et les plantes que vous obtenez n'est pas plus ni moins hybride que n'importe quelle plante du champ originale. Non, la plante que vous faites, c'est une plante qui est maintenant reproductible. Et reproductible en plus par le sélectionneur et lui seul, parce qu'il est le seul à détenir les deux lignées parentales qui permettent de fabriquer cette plante reproductible. Donc ils ont préféré, au lieu de raconter la vérité que c'était ça qu'ils faisaient et qu'il n'y a pas besoin de justification pour faire ça. Après tout, il y a une très grande diversité pour le maïs et pourquoi pas essayer cette technique-là. Mais évidemment, ça ne marche pas. Vous refaites l'opération à partir de la même variété. Vous allez obtenir la même plante. Donc vous êtes dans une impasse. Si vous voulez. Et toute l'histoire du maïs hybride, c'est ça. C'est-à-dire que depuis maintenant 60 ans, 70 ans, j'ai pu démontrer que tous les progrès fabuleux du rendement qui ont été multipliés par 4 ou 4 fois et demi depuis 50 ans sont liés à l'amélioration des populations. Et tout ça, ça coûte quand même, il faudrait quand même, si c'est à entendre et écouter par des maïsiculteurs, qui se rendent compte quand même qu'ils payent quelque chose comme 150, 160, 170, peut-être bientôt plus, disons, euros, leur dose de semences pour leur hectare de maïs. C'est-à-dire que pratiquement 10 à 15% de revenus de la culture du maïs, ça va dans les poches du semencier. Alors que s'ils faisaient leurs propres semences, ça leur coûterait 10 fois moins cher.
1: Et vous me disiez aussi que finalement, c'est dans l'équilibre qu'on arrive à trouver une stabilité et une force dans l'équilibre des écosystèmes grâce à la diversité. Est-ce qu'on peut parler un peu de diversité ensemble? Parce que le problème aujourd'hui, c'est ces monocultures et c'est vouloir justement reproduire à l'identique sur des hectares entiers.
0: Oui, il y a une très belle métaphore pour cette importance de la diversité. Quelque chose que j'ai utilisé lorsque j'ai fait des présentations dans des collèges. C'est quelque chose qui a été mis au point par la NASA. C'est un écosystème extrêmement, extrêmement simplifié. C'est une boule de verre qui est pleine d'eau. Dans cette eau, il y a des bactéries, il y a des algues et il y a des crevettes. Donc, les crevettes, disons, elles respirent, elles rejettent du gaz carbonique, elles mènent leur vie, donc ensuite les bactéries vont transformer ça, si vous voulez. Ensuite, donc, ces bactéries, donc la photosynthèse, le gaz carbonique qui est engendré par tout ça, va être donc fixé par les algues. Grâce à un apport extérieur de lumière, la photosynthèse apporte de la lumière qui va permettre aux algues de mettre en œuvre leur photosynthèse. Et les bactéries vont rebouffer, les crevettes vont bouffer les algues et continuer ce cycle. Donc vous avez un cycle complet qui vous montre, là je pense, de façon parfaitement claire, qu'il n'y a pas d'être vivant tout seul. C'est pas possible, ça n'existe pas. Je veux dire, c'est un système d'interaction qui permet à ces êtres vivants, mis ensemble de façon artificielle, certes, mais avec une source extérieur d'énergie, de pouvoir se reproduire, de pouvoir rester en vie. Alors, ce qui est très intéressant d'un point de vue métaphorique, à mon avis, c'est que l'un des problèmes les plus difficiles à résoudre pour les ingénieurs qui ont mis au point cette chose-là, ça a été de trouver des crevettes qui ne se battent pas. Je ne sais pas si vous voyez par rapport à la planète. Vous avez une métaphore d'une planète dans laquelle les humains sont, n'est-ce pas? Ils ont un apport de lumière extérieure, ils sont un écosystème beaucoup plus complexe, mais il n'empêche que la même chose, la même leçon peut être tirée de cet écosystème-là, on peut le prolonger sur la Terre. Je veux dire, tant que les hommes continueront à être dans un phénomène de concurrence et de lutte, de guerre et autres, je veux dire, la planète sera foutue. Je veux dire, et le capitalisme dans lequel nous sommes à l'heure actuelle, ce capitalisme mondialisé, nous conduit exactement à cette catastrophe. C'est pas la concurrence qu'il faut mettre en place, c'est pas la guerre de tous contre tous, c'est le partage. C'est le travail en commun, c'est l'activité, disons, ludique avec les êtres vivants. C'est pas la volonté de dominer le vivant. Tout ça, c'est absurde. Cette agriculture dans laquelle nous sommes était littéralement odieuse et, sur le plan biologique, correspond vraiment à des idées qui sont totalement dépassées. Le seul problème, bien sûr, c'est que nos instances politiques, y compris notre cher Premier ministre et notre cher Président de la République, n'ont strictement aucune conscience du désastre qui est en train de se préparer.
1: Est-ce que vous êtes

0: optimiste par rapport à toutes ces jeunes générations qui opèrent petit à petit un retour vers la terre. Je vois beaucoup de gens qui développent des projets en maraîchage, en polyculture, en arboriculture, en permaculture, en agroécologie.
1: Bah oui, si vous voulez, c'est quand même plus intéressant, à mon avis, de faire ça que de travailler au marketing. J'ai quelqu'un de ma famille qui travaille au marketing des bulles de champagne. Donc, le grand insight, comme on dit dans ces milieux-là, c'est de découvrir, d'imaginer que sa marque de champagne a des bulles qui sont 30% plus petites que d'autres. Donc, avec ça, vous allez faire une campagne de publicité, etc. Enfin, je veux dire, c'est tellement dérisoire, tellement absurde, tellement imbécile que je comprends que beaucoup de jeunes disent « Non, mais basta de ça. Je préfère cultiver la terre, d'être en contact avec la vie, d'être en contact avec d'autres gens, de partager plutôt que faire ce genre de métier à la con. » Mais je veux dire, vous comprenez, c'est la différence qu'il y a entre métier et job. Je veux dire, être agriculteur, être paysan, c'est un métier. C'est un vrai savoir. C'est comme être instituteur, c'est comme être menuisier, c'est comme être artisan et autres. C'est un vrai savoir. Ou même parfois, on peut dire que des ouvriers d'usine qualifiés ont un vrai savoir-faire, si vous voulez. Ils sont en dialogue avec la matière. Mais disons, la plupart des métiers qu'on offre maintenant, je ne sais pas, je crois que le tiers des jeunes maintenant font des études de marketing, de vente, tu vois. C'est des métiers de merde, enfin, il faut bien dire ce qui est. Je veux dire, on parle tout le temps des caissières de supermarché, mais elles font au moins un travail, disons, qui peut s'expliquer, qui a une certaine utilité. Mais les autres, franchement.
0: Quels seraient les bons métiers ?
1: Je pense que c'est tous les métiers qui permettent aux gens d'avoir un vrai contact avec la réalité. Pas d'être dans ces choses d'abstraction, si vous voulez, de gestion, d'argent, de choses comme ça. Qu'il y ait de la gestion, c'est nécessaire, bien sûr, à un moment donné, à partir du moment où les entreprises sont trop, trop grandes. Mais en fait, la gestion peut être faite au sein de collectifs beaucoup plus petits et de façon parfaitement démocratique. Ce qui est terrible dans le monde dans lequel nous sommes, c'est que l'institution principale de notre société démocratique, c'est l'entreprise capitaliste. Déjà là, vous vous rendez compte que c'est la chose la plus antidémocratique qui puisse exister, puisque avec le patron qui décide et les autres qui ferment leur gueule. Donc, comment voulez-vous qu'une démocratie puisse fonctionner alors que la base même de cette démocratie, c'est quelque chose qui est antidémocratique? Donc, le problème politique fondamental, il est là. Il est comment revenir à reconstruire des groupes où régnerait des vraies formes de démocratie et de partage. Mais c'est pas avec leurs grandes entreprises et leurs start-up et leurs start-up nation. Ouais, j'étais plié en deux de rire. Et beaucoup de jeunes maintenant se rendent compte, c'est pas ça. Ils veulent pas entendre parler de la start-up. Ils veulent entendre de faire pousser des carottes, avoir un chien, éventuellement pouvoir aller à la chasse ou à la pêche de temps en temps, et pouvoir, disons, discuter avec des copains, se réunir, etc., et pas être harcelé sans arrêt par Internet pour leur dire « il faut faire ceci, il faut faire cela », etc. Voilà. Mais c'est des réflexions de bon sens, excusez-moi, mais on les entend pas trop, et en tout cas, c'est pas mis en évidence non plus.
0: Merci, Lompère.
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1: L'ensemble Vars Musica a été créé en 2003 par Daniel Jublin, basse, et ses fils Emmanuel, ténor, et Gabriel, contre-ténor. Ces voix magnifiques ont été réunies pour notre plus grand bonheur en 2007 dans le disque intitulé « L'instant improvisé ». En effet, le trio vocal réalise ici des improvisations, une écriture de l'instant. Je cite un propos extrait du livret du CD. « Improviser est avant toute chose le bonheur de partager avec le public pour le conduire vers un jardin des résonances ». Daniel Jublin est pour nous, à vrai, auditeur de Radio Albatros, celui qui a fait naître notre radio il y a plus de 30 ans. Pianiste, organiste, chanteur, chef de chœur, compositeur, conférencier, professeur de formation musicale et de chant choral et d'histoire de la musique, il a su insuffler l'amour avec un grand A de la musique à une multitude d'élèves, de choristes et d'auditeurs. Voici quatre improvisations a cappella de l'ensemble Vars Musica, quatre thèmes liturgiques, Gloria, Magnificat Anima Mea, Miserere et Agnus Dei Dona Nobis Pacem.

Les superbes voix de Daniel, Emmanuel et Gabriel Jublin nous offrent maintenant ces quatre chants. Kyrie eleison, Domine Deus, et intera pax minibus, et Deo gratias.

Nous quittons l'ensemble Vars Musica et les voix magnifiques de Daniel Jublin et de ses fils Gabriel et Emmanuel avec trois poèmes de ce dernier dont je vous traduis la première phrase en français. Calmness was in my heart. L'entendre a fait disparaître toutes mes craintes et a diffusé le calme au sein de mon cœur. In calore della vita. La chaleur de la vie revient dans nos cœurs quand se lève le soleil. Et la voce del vento. La voix du vent parlait à travers les feuilles vertes.

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À mes auditeurs, bonjour. La première partie de cette émission sera consacrée à la chanteuse et chef de chœur Divna Ljubojevic. Directrice du chœur et du studio de musique Sacrée Mélodie, Divna Ljubojevic est née à Belgrade en 1970. Elle a étudié à l'école de musique Mokranjac de Belgrade et elle est diplômée de l'Académie de musique de Novi Sad. Depuis l'enfance, elle a pratiqué le chant religieux dans le chœur du monastère Vavedienje. Elle a été formée au chant par des moniales qui chérissaient très fidèlement le style unique du chant de Karlovac dans la version de Baraki et le chant traditionnel russe. Elle a commencé à diriger en 1988 d'abord le chœur Mokranjac avec qui elle a donné de nombreux concerts, tant dans son pays qu'à l'étranger, et en particulier la première liturgie de Pâques sous le dôme de l'église Saint-Sava. Entre 1989 et 1991, elle a dirigé la première société chorale de Belgrade, devenant ainsi la plus jeune chef d'un groupe vocal dont la création remonte à 1853. Avec cet ensemble représentatif de la tradition la plus ancienne, elle a donné de brillants concerts, particulièrement en Grèce, au Festival de musique sacrée de Delphes, Kardika et Kefalonia. En tant que pédagogue, musique chorale et solfège, Divna Ljubojevic a remporté de nombreux prix lors de compétitions d'écoles de musique. En 1997, avec la bénédiction de l'évêque orthodoxe de Lucca, elle a fondé un chœur à l'église Saint-Sava de Paris, avec qui elle a donné des concerts de musique liturgique slave et grecque à Bruxelles, Senlis et Paris. Elle a également enseigné le chant choral à l'Académie musicale d'été d'Amilly en France. Aujourd'hui, elle consacre l'essentiel de son activité artistique au chœur Mélodie qu'elle a fondé avec un groupe d'amis et d'associés. Nous avons écouté en premier lieu « Ô Vierge Sainte, réjouis-toi » tiré de l'Évangile de Luc au chapitre 1, versets 28 à 42, l'Annonciation. Nous écouterons maintenant cinq chants. Tout d'abord, les Mages, rois de Perse, c'est un chant serbe, office des grandes vêpres. « Dieu est avec nous », un chant serbe, encore, sixième ton. « Bénis le Seigneur, ô mon âme », le psaume 102. « Chant byzantin », liturgie des catéchumènes. « Kyrie eleison », c'est un chant byzantin encore. Et enfin, « Stichène de Pâques », psaume 67, pardon, verset 1-3, et le psaume 117, verset 24. C'est l'office des matines de Pâques.

Photogagogone, tiré de l'office des Matines de Pâques. Vous tous qui avez été baptisés dans le Christ à l'occasion des fêtes solennelles, nous te louons, nous te bénissons. C'est un chant bulgare, divine liturgie de Saint Jean Chrysostome. Il est vraiment digne de te bénir. C'est un chant grégoire du premier ton. Ô Vierge Sainte, réjouis-toi, toujours tiré de l'évangile de Luc au chapitre 1, un chant byzantin du cinquième ton. Et enfin, il est vraiment digne de te bénir. C'est un chant byzantin du XVe siècle.

Nous écoutions Divna Ljubojevic, directrice du chœur Mélodie, dans des musiques byzantines très anciennes et magnifiques. Voici en seconde partie de la musique orthodoxe russe, bien sûr, interprétée par le chœur de la cathédrale orthodoxe de Paris, de la rue Daru, la cathédrale Alexandre Nevski. Voici un petit extrait de ce que disait la fille du chef de chœur, Irène Yevietz. À la mémoire de mon père spirituel, Ivanovitch Yevietz, et du chœur dont j'ai tout appris. Depuis que la cathédrale Alexandre Nevski à Paris existe, le chœur de la rue Daru a un parfait exemple du chant orthodoxe russe. En 1963, M. Pasky fut remplacé par Evgeny Yevietz, qui a fondé en parallèle un chœur élargi composé d'étudiants et d'élèves d'écoles de musique. C'est ce chœur que nous entendons ici. Né en Pologne, de parents russes, étudiant diplômé au conservatoire de Varsovie en 1935, il devint professeur et chef d'orchestre. De 1944 à 1947, il s'occupe d'un chœur de personnes exilées. Il devint chef ensuite de Casablanca et en fait, il enseigne toute sa vie aux jeunes l'histoire de la musique orthodoxe russe. En 1962, il devient le chef de chœur orthodoxe de la rue Daru, à Paris, de la cathédrale Alexandre Nevski. Le dernier grand concert fut donné en 1988 pour célébrer les 1000 ans du christianisme en Russie. Il mourut en 1990 à Paris, le 17 mars exactement. Voici quelques extraits de cette anthologie de la musique russe à la cathédrale Alexandre Nevski.

La deuxième partie de cette émission était consacrée au cœur de la cathédrale Alexandre Nevski, l'église russe rue Daru à Paris, sous la direction d'Evgeny Yevets. C'était un extrait, bien sûr, de cette anthologie en deux

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3: Je vais vous lire un extrait du Repas des sorcières de Claude Catelin aux éditions Vincent Safra. Un oubli important. Mathilde la sorcière préparait sa réception de ce soir. Elle avait invité ses cousines Marthe et Cunégonde à venir souper. Et elle les attendait pour minuit. À l'heure où les sorcières passent à table, mais en installant les couverts, Mathilde se rendit compte qu'elle avait complètement oublié quelque chose. Quelque chose de très important. Quelque chose sans quoi son repas n'aurait aucune saveur. 1000 dragons, jura-t-elle. Comment est-ce possible d'être aussi distraite? Il faut absolument que j'en trouve un. Et bien d'autres, si possible. Allons, Mathilde, dépêche-toi. Vite, vite. Mathilde prit un grand sac qu'elle plia et mit dans sa poche. Sans même prendre le temps d'éteindre les bougies, ni de faire une caresse à Titus, son gros chat. Elle appela son balai magique qui arriva près d'elle en balayant le plancher. « Hocus pocus, vol !» dit la sorcière. À ces mots-là, le balai se souleva dans les airs. Et Mathilde l'enfourcha en s'agrippant bien à lui. « Va des Lily !» ordonna-t-elle. Et elle s'envola dans la nuit. Il faisait bien froid au-dessus des champs et de ses petits pays, mais Mathilde n'était pas frileuse. La sorcière se doutait bien qu'elle ne trouvera pas ce qu'elle cherchait facilement. « Il faudra prendre des risques, » pensa-t-elle. « Et je devrais peut-être même aller m'aventurer dans une des maisons du village, si je veux en trouver un. » Après de longues minutes de vol, Mathilde remarqua une petite maison. Elle était un peu à l'équerre du village, et il y avait à côté un joli petit potager. « Ah ! Voilà la maison du marchand de légumes et de ses 3 petits enfants si dodus !» La sorcière atterrit à quelques mètres de la bâtisse. La porte de la remise était restée ouverte. Mathilde ricana. « Ce marchand n'est pas très prudent et il a tort de ne pas se méfier des gros dents toujours. » Hé hé hé ! Elle s'approcha de la remise. Mais de l'intérieur de celle-ci lui parvint un bruit étrange qui l'inquiéta. Elle avança néanmoins. Le bruit devint plus fort. On aurait dit quelqu'un qui sciait du bois. Elle glissa un pied, puis deux. Il faisait tellement sombre qu'elle n'y voyait rien du tout. Soudain, dans un grognement de colère, une énorme masse noire lui bondit dessus. Un reflet étincelant l'éblouit. Et des canines luisantes claquèrent à quelques millimètres de son long nez. Elle n'eut que le temps de se laisser tomber en arrière, les 4 fers en l'air. Elle découvrit, horrifiée, un monstre horrible qui s'avançait vers elle. Immense, rugissant, tirant sur une grosse chaîne qui le retenait pour l'instant. La créature bavait de rage et des puces grosses comme des crapauds lui sautaient dessus par milliers. Ses poils crasseux se raidissaient de fureur et ses petits yeux diaboliques regardaient Mathilde fixement. Elle se releva vite fait et courut vers son balai magique. Mais à sa grande stupeur, celui-ci avait disparu. Le monstre de son côté tirait comme un fou sur sa chaîne. Bien sûr, tout ce vacarme avait réveillé la maisonnée. Mathilde aperçut les lumières s'allumer. Prise de panique, elle cria après son balai. « Hocus pocus, où es-tu, sacré diable ?» C'est alors qu'elle l'aperçut suspendu dans les airs. Tout tremblant de terreur à la vue du monstre baveux qui s'étranglait avec sa chaîne. « Vas-tu descendre au balai de malheur ?» Une fenêtre de la maison venait de s'ouvrir et le marchand découvrait la scène. « Mon fusil !» cria-t-il à sa femme. « Dépêche-toi ! Il y a du voleur d'enfants à abattre !» Je vous ai lu un extrait du Repas des sorcières de Claude Cathelin aux éditions Vincent Safra.
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En toute sérénité, dans une ambiance très calme, c'est maintenant le Nocturne opus 19, numéro 4, que nous vous proposons d'entendre. C'est une œuvre de Tchaïkovski. Elle est écrite pour le violoncelle.

0: L'orchestre de Paris, dirigé par Simon Bischoff, Misha Maïski au violoncelle, interprétait le Nocturne opus 19 numéro 4 de Tchaïkovski.
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2: Sous les doigts du claveciniste Richard Egarr vont s'écouler les notes d'une manière très improvisée, en tous les cas très impromptue, et pourtant de la musique bien écrite. C'est un Grand et une suite numéro 7 en Ré mineur de Henry Purcell.

0: C'était du Purcell. Nous étions en Angleterre, 18e siècle. Louis Purcell, c'est 1659 et 1695, un compositeur qui a vécu quelques années, mort très jeune, mais qui a laissé un patrimoine musical absolument ineffable, aussi bien dans ses opéras que sa musique vocale en général, et ici, au clavecin, sous les doigts de Richard Egarr.
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0: L'alliance de la flûte et de l'orgue. Voici avec Handel une sonate en fa majeur. Gabriel Fumet à la flûte, Jean-Paul Imbert à l'orgue.

Cette sonate pour flûte et orgue de Händel était composée de quatre mouvements, Larghetto, Allegro, Sicilienne et à l'instant Allegro. Nous avons entendu les interprètes Gabriel Fumet à la flûte, Jean-Paul Imbert à l'orgue. 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
2: Emmanuel Pascal Falala, le dimanche 28 juin, il se passe un grand rendez-vous pour vous.
3: Oui, nous avons la chance d'être invités par le festival Supernature, dirigé par le pianiste Aurélien Richard. Et nous allons chanter avec mon ensemble vocal Impression, les Liebesliedern de Brahms et les Zigeunerliedern de Brahms. Il y a également Elisabeth Lecoq qui sera présente à ce concert, qui jouera dans les Liebesliedern Walzer. Le concert aura lieu à la chapelle de Grinval, à Saint-Léonard, près de Fécamp. Ce sera à 16h.
2: On a tous les renseignements. On rappelle la date. Un numéro de téléphone peut-être où on peut vous contacter si on veut avoir plus de renseignements.
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1: À la fin du 19e siècle, entre Brahms et Dvorak, naissait un grand compositeur à la plume orchestrale particulièrement riche, Carl Nielsen. Je vous invite à écouter maintenant le premier mouvement de la symphonie numéro 1 avec l'orchestre de San Francisco, l'orchestre symphonique, et Herbert Bomstedt qui dirige

0: C'était le premier mouvement de la symphonie numéro 1 de Carl Nielsen avec l'orchestre symphonique de San Francisco sous direction de Herbert Blomstedt.
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2: C'est peut-être la musique qui a rendu Manuel de Falla si célèbre dans le monde entier. Extrait de La vie brève, danse espagnole numéro 1 dans une transcription.

0: C'était Danse espagnole numéro 1, extrait de La vie brève de Manuel de Falla dans une transcription d'Alexandre Lagoya.
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2: Comme une fenêtre ouverte sur la mer, une porte vers l'infini, vous allez entendre une musique polyphonique très large, très pleine. Thomas Luis de Victoria, 1548-1611. Vadam et Circuibo. Je vous donne un extrait du texte. La traduction, extrait du Cantique des Cantiques. 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

0: C'était Vadam et Circuivo du compositeur Thomas Luis de Victoria par l'ensemble Stile Antico.
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3: Le Hangar Zéro au Havre est né de l'envie de créer un espace ouvert, accessible et collectif, dédié aux rencontres, à la coopération, à la création et au soutien. Dans un contexte plus qu'incertain, cet objectif reste inchangé, faire vivre un lieu commun, ancré sur le territoire, attentif aux enjeux sociaux, culturels et écologiques, et ouvert à toutes et à tous. 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
1: Sonatine de Ravel. Cela débute comme des éclaboussures jaillissantes d'une eau de source de montagne, dans un mouvement relativement rapide, puis un mouvement de menuet, ensuite très animé. Ces trois pièces de la sonatine sont interprétées par Alexandre Tarot.

0: C'était Modéré, mouvement de menuet et animé de la sonatine pour piano de Maurice Ravel.
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2: Je vous invite à écouter comme une pastorale, ou plutôt comme une légende pastorale. Ce sera le deuxième mouvement de la symphonie Les cloches de Slonice, la symphonie numéro 1 d'Antoni Dvorak. Souvenir de jeunesse, souvenir d'adolescence, il a à ce moment-là 23 ans. Il se rappelle du bel accueil qu'il a reçu dans cette petite ville au nord de Prague. Voici un adagio di molto, le temps du rêve, le temps de la détente, peut-être au bord de l'eau. Et puis ensuite des moments très majestueux, rappelant la petite église qui trône au milieu de la ville, et ensuite retour au calme, très évocateur, tout à fait dans la légende pastorale, avec l'orchestre philharmonique slovaque sous direction de Zdeněk Kössler.

0: Ainsi, donc, dans cette sorte de légende bucolique, descriptive à souhait, les belles forêts de la région de Prague, c'était la musique d'Antonín Dvořák, les cloches de Slonice, symphonie numéro 1 en do mineur, le second mouvement, Adagio di Molto. C'était l'orchestre philharmonique slovaque sous direction de Zdeněk Koessler.
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2: Bienvenue sur Planète Jazz. Premier pas vers la gloire, deuxième émission. Le quartet de Charlie Lloyd a permis de nous faire connaître un jeune pianiste, à l'époque il avait 22 ans, Keith Jarrett. Le quartet de Lloyd s'était lui fait connaître lors du concert du Festival de Monterey en 1966 et ce qui lui a permis de faire une tournée en Europe. À l'occasion de cette tournée en 67, premier jazz festival de Montreux et Charles Lloyd en est la vedette principale. Il nous propose le thème qui les a fait connaître, Forest Flowers. En ce qui concerne Keith Jarrett, il était déjà leader lui-même d'un groupe. Il jouait même du saxo-soprano. Ensuite, il a été repéré par Miles Davis, qui l'a lancé notamment au festival de Little White. Il l'a lancé sur scène avec, sans le prévenir, un autre claviériste qui n'était autre que Chick Corea. Et ils ont fait un concert sans aucune instruction, en se calant sur ce que le maître voulait bien jouer. Le résultat n'est pas des plus probants. Par contre, Forest Flower, enregistré à Montreux en 67, c'est un régal qui dure plus de 15 minutes.

Autre phénomène de commercialisation de disques, les Marsalis. En effet, Art Blakey accepta de prendre sous son aile un jeune trompettiste, Wynton Marsalis, le fils de Ellis. Ellis, qui était le professeur du conservatoire de la Nouvelle-Orléans et qui a formé tous les néo-néo-orléanais, c'est-à-dire la nouvelle génération de musiciens qui se sont insérés à des groupes plus importants. Wynton Marsalis sort un disque sous son nom qui s'intitule The American Hero et en fait le disque était déjà sorti sous le nom de Art Blakey qui est plus légitime puisque le groupe était le groupe de Art Blakey. James Williams était au piano, Charles Fanbrough à la basse, Billy Pierce au saxo ténor et Bobby Watson au saxo soprano. The American Hero a été enregistré en direct du Booba, un établissement de musique, en octobre 1980. Par contre, Wynton Marsalis sortira l'année suivante un disque sous son nom en 1982.

Gypsy, composition que nous venons d'entendre, est une composition de Wynton Marsalis qui n'avait que 19 ans. L'année suivante, un disque sort légitimement sous le nom de Art Blakey, Keystone No. 3. Wynton Marsalis fait appel à son frère aîné d'un an, Branford, et Branford saxophoniste, avec une carrière qui s'avérera tout à fait exceptionnelle, puisqu'il sera le saxo de David Bowie, entre autres, et de groupes comme les Rolling Stones. Il jouera avec Sting, on le retrouvera dans des groupes symphoniques, et il jouera de la musique classique aussi bien que du jazz. Il animera bien entendu sa propre formation. Waterfalls est la composition de Wynton. Art Blakey est accompagné de Donald Brown au piano, Charles Fambrough à la basse et Bill Pierce au saxo ténor. Branford Marsalis jouera du saxo alto, enregistré en janvier 1982.

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3: Alors cette semaine, je vous propose d'aller sur un festival qui s'appelle Le Murmure du Monde, qui parle chaque année d'écologie, un festival d'auteurs, de réflexion, très intéressant. Et j'avais quelques idées de rencontres ici qui malheureusement ont échoué, mais j'ai fait deux belles rencontres en la personne de deux formateurs qui se connaissent mais qui ne travaillent pas ensemble. Donc c'est intéressant parce que ce sont deux formateurs aux enjeux environnementaux. Ils font des conférences, ils agissent pour certains, ils agissent auprès d'entreprises, auprès de fonctionnaires, d'élèves, voilà, tous les sujets. Et avec eux, j'avais envie de vous parler, de partager avec vous ce travail de formation, ce travail de pédagogie autour de l'environnement. Comment on passe le message, quel message, quelles sont les barrières qu'ils peuvent rencontrer dans les publics qu'ils rencontrent. Il s'agit de Caroline Vigier-Calmette, bonjour.
4: Bonjour.
3: Et d'Éric Cross.
5: Bonjour.
3: Alors, j'ai pas l'habitude de faire des émissions à deux, mais on va y arriver ensemble. Comment vous êtes arrivé à la formation? Pour vous, c'est quoi? C'est du militantisme? C'est arrivé de manière naturelle? Est-ce que vous étiez formateur et ensuite vous allez sur la formation écologique, ou est-ce que c'est l'écologie qui vous a donné envie de former?
4: Moi, je suis de formation ingénieure et j'ai travaillé plus de 15 ans dans le domaine de la santé. Donc, je n'étais pas forcément dans l'écologie au départ, même si j'étais assez sensible à la nature, puisque j'ai fait des études dans les sciences du vivant. Et on va dire que mon électrochoc de vie pour m'amener à ça, ça a été de vivre 4 ans dans une tribu kanak au large de Grande Terre qui s'appelle Lifou, dans les îles Loyauté, où j'ai pris 15 000 km dans la vue, mais j'ai pris bien plus que ça. Dans ma tête, mon cœur et mon corps. Je suis partie avec ma petite famille et mes trois enfants, mon ex-conjoint, et ça a été une aventure de vie qui m'a ouvert sur justement les peuples premiers. On en parle beaucoup ici au festival Murmure du Monde, qui ont beaucoup à nous apprendre en toute humilité sur le lien au vivant. Et donc là-bas, j'ai commencé à changer de métier puisque j'ai travaillé sur un programme de préservation de la biodiversité avec les peuples autochtones et avec pas mal de métiers convergents là-bas, avec des médecins, avec des associations, avec des élus, avec c'était passionnant. Et quand je suis revenue en métropole, j'étais transformée, j'avais envie de partager, déjà d'en savoir plus, donc je me suis beaucoup formée par moi-même, j'ai beaucoup lu, et je me suis rendue compte que ces enjeux environnementaux, ils ouvraient des portes aussi sur hors de la science, sur tout ce qui est philosophie, sur tout ce qui est communication et coopération entre les personnes, culture, littérature. Enfin, c'était extrêmement riche, hyper angoissant aussi, parce que je me suis rendu compte que je m'étais trompée sur pas mal de choses. La société m'avait dit beaucoup de choses et il y avait beaucoup de choses à remettre en cause. Donc j'ai eu envie de me former d'abord et ensuite de transmettre. Et ça fait 10 ans que je le fais. On l'a fait d'abord avec Éric et ça a été une rencontre professionnelle pour le faire auprès ou d'entreprises ou d'associations par l'intermédiaire de fresques. Et je continue à le faire aussi dans les écoles d'ingénieurs, puisque quand j'ai moi-même été formée en école d'ingénieurs, tout le pan sur et l'ouverture sur les enjeux socio-environnementaux n'existait pas à l'époque.
3: Alors toi, Éric, c'est quoi ton parcours?
5: Moi, j'ai aussi un parcours d'ingénieur à la base. On a même fait la même école d'ingénieur, l'INSA Toulouse, pour ne pas la nommer, avec des années d'écart et on ne se connaissait pas du tout à l'époque. Par contre, moi, après 15 ans d'ingénierie informatique, j'ai eu la chance de pouvoir voyager autour du monde et je faisais de la photo sous-marine un petit peu et de la plongée scientifique, pas encore, mais presque. Et je me suis retrouvé lors de plongée à enlever un sac plastique de la bouche d'une raie manta océanique. Ça a été un peu mon épiphanie, parce que ça m'a mis en colère en fait. Voilà, c'est un animal qui peut faire jusqu'à 7 mètres d'envergure, donc c'est une rencontre déjà qui est impressionnante, qui est majestueuse. Et de me rendre compte que risquer d'avaler et de mourir à cause d'un sac plastique là, qui traînait là, qui n'avait rien à faire là. Et je me suis intéressé à la pollution plastique dans les océans. Et de là, en fait, j'ai tiré toute la pelote après des enjeux environnementaux. Je me suis formé en faisant une reconversion professionnelle en plongée scientifique. J'ai accompagné quelques missions sur du marquage requin, du suivi corallien. Et puis petit à petit, après le Covid, j'ai décidé d'arrêter en tout cas de manière pro la plongée. J'avais du mal à en vivre de toute façon. Et puis j'avais plus envie de prendre l'avion pour aller sur des missions, même si elle avait du sens à l'autre bout de la planète. Et du coup, de là, j'ai créé, avec les expériences et expertises que j'avais, une offre de services, de conférences et formations aux enjeux environnementaux. Et je me suis formé aux enjeux climat, biodiversité terrestre, raréfaction des ressources. Bref, comme je disais tout à l'heure, tous les sujets joyeux. J'interviens dessus et j'essaie de voir comment apporter ces sujets-là de la meilleure façon aux gens pour qu'ils aient envie d'agir et qu'ils se servent de leurs émotions aussi pour passer à l'action.
3: Alors c'est quoi pour l'un et l'autre le message que vous essayez de passer le plus? Qu'est-ce qui vous anime vraiment? Toi tu l'as dit un petit peu rapidement, quel est le sujet fondamental en écologie pour vous? Quel est votre port d'entrée et votre port d'arrivée, on va dire?
4: Alors moi j'ai envie vraiment de transmettre de l'espoir, parce que je suis passée par beaucoup d'émotions avant d'avoir cet espoir. Comme tu disais Eric, beaucoup de colère et d'anxiété. J'ai 3 enfants. J'ai envie aussi qu'ils aient de l'espoir. Donc déjà, c'est un peu mon mantra. Et dans ce que j'enseigne aussi ce qu'on appelle de la prospective. Alors, on le voit aussi à Murmure du Monde, il y a beaucoup de livres qui se projettent, beaucoup d'utopie, dystopie, de prospective. C'est un petit peu à la mode, mais oui, quand les modes sont bien, autant les prendre, parce que celle-là, elle fait du bien aussi de se projeter positivement. Donc voilà, c'est une façon aussi de donner du savoir. Et on l'a dit tout à l'heure dans une conférence ici, pour mieux se projeter derrière et pour faire des choix éclairés en fait, et pas pour se laisser embarquer. Et ce que j'essaie surtout de faire moi quand je transmets, c'est décaler les gens, parce qu'on est vraiment dans une société capitaliste qui nous met dans des voies, ça a été mon cas. J'avais pas l'impression d'avoir le choix et d'avoir l'esprit critique pour ça. Donc c'est vraiment un de mes, voilà, de l'espoir, l'esprit critique et de l'éthique aussi.
3: Et l'espoir c'est quoi? Tu présentes des initiatives positives ou comment tu donnes de l'espoir?
4: Je pense que c'est ça qu'il faut transmettre, se dire que même si on est une petite minorité, alors parfois mon espoir il diminue, hein, en ce moment c'est un peu compliqué, c'est un peu par vague, vu l'actualité. Oui, pour essayer de montrer des exemples qui marchent, pour essayer de dire, ben là par exemple aujourd'hui ce festival, ben, ça fait chaud au cœur en fait, on voit des gens engagés, des scientifiques, des littéraires, ben, ça fait du bien et multiplions tout ça et gardons cette énergie et ne nous laissons pas complètement déshumanisés par ce qui se passe et surtout combattons la peur. Voilà. Moi j'aimerais dire il faut arriver à une résistance douce, hein, ou Cyril Dion dit une lutte enchantée, mais voilà, j'essaie de garder espoir.
3: Où transformons la peur? Toi aussi tu travailles sur ces émotions, Eric, c'est quoi ton message, c'est quoi ta porte d'entrée?
5: Oui, moi de mon côté j'aime bien souvent dans mes conférences commencer par dire ben voilà, je vais vous parler de sujets problématique climat, problématique biodiversité, marine, terrestre, raréfaction des ressources, bref, tous les sujets joyeux. C'est ironique, bien sûr. Et j'arrive en disant, ben voilà, c'est des sujets qui sont complexes. Et complexe, c'est de complexus tissés ensemble. C'est pas compliqué. C'est-à-dire qu'en fait, il y a chaque sujet, quand on va vraiment prendre le temps de le regarder, de l'étudier, de lire la littérature sur le sujet. En fait, c'est pas compliqué, on a compris, on sait ce qui va fonctionner, on sait ce qui va pas fonctionner. Par contre, c'est complexe, tout est lié ensemble. Donc, on peut pas se dire, je vais regarder que le climat et le reste, ça me concerne pas. Ça peut un peu écraser, se dire, oula, il y a beaucoup de choses. Mais finalement, ce qui est bien, c'est que...
3: Alors, c'est quoi les sujets? Tu dis le climat, mais quels sont les autres, toi, qui rentrent dans ton équation?
5: Ben, la crise de la biodiversité, les problèmes d'extinction de masse avec les 5 gros critères de perte de biodiversité qui sont donnés par l'IPBES, qui est l'équivalent du GIEC côté biodiversité, qui nous dit que c'est en premier la destruction des habitats qui nous fait perdre de la biodiversité, en deux, la surexploitation des ressources, si on s'intéresse au milieu marin, c'est par exemple les surpêches, en troisième, et seulement en troisième, même si c'est très important, c'est la crise climatique qui vient faire de la perte de biodiversité. Et puis on a ensuite les sujets de pollution et les sujets d'espèces exotiques envahissantes. Donc c'est important de comprendre tout ça, de faire le lien avec le climat, de faire le lien avec la perte de ressources, que ce soit la ressource en eau, en sable, en tout ce que vous voulez. Et moi, j'interviens là-dessus en disant, ben voilà, en fait, il va falloir savoir agir. Et pour savoir agir, ben, il faut commencer par savoir. Donc, d'où mes conférences ou les lectures, ou enfin voilà, apprendre les choses, même si elles peuvent générer des émotions difficiles potentiellement. On va revenir sur ce sujet de peur qu'évoquait Caroline. Et puis du coup, donc savoir agir, une fois qu'on sait, il faut agir. Et pour agir, ben, justement, les émotions de movere en latin nous mettent en mouvement. Et donc, il faut s'appuyer sur ces émotions pour se mettre en mouvement. Par contre, ce qui est important, c'est de tempérer un peu aussi ces émotions, de se dire, est-ce que je prends la bonne émotion? Est-ce que cette émotion, je l'accueille correctement? Est-ce que la mise en mouvement qu'elle génère en moi, elle est pertinente? Et je donne souvent cet exemple où moi...
6: Ne pas être impulsif, et ça vaut pour l'écologie, ça vaut oui. En fait dans tous les domaines de la vie, c'est ça?
5: Exactement.
3: Alors Caroline, cette complexité, toi aussi, qu'est-ce que tu mets toi dans ton équation pour sensibiliser et pour pousser les gens à agir?
4: Alors je mets comme Eric, parce qu'on a le plaisir à travailler ensemble, parce qu'on travaille dans le même sens, donc c'est exactement ce qu'il dit. Il y a du lien entre tous ces enjeux, mais il y a du lien aussi et de l'interdisciplinarité avec d'autres disciplines, j'en parlais tout à l'heure. Là on parle de faits scientifiques à avérer depuis une trentaine d'années, voire plus, mais il y a aussi des liens avec la philosophie, avec l'éthique, et le côté culturel et artistique pour moi est hyper important dans la transmission de ces enjeux. Il y a des gens qui sont moins à l'aise avec le côté scientifique, même si on essaie de vulgariser par des ateliers d'intelligence collective, en s'amusant et ainsi de suite. Mais l'art est très important. Il y a des collectifs comme le collectif Minuit 12 qui fait de magnifiques performances pour sensibiliser autour de ces enjeux. Il y en a d'autres. Hein. Au niveau culturel, on le voit par les livres. Donc c'est des leviers très puissants, par le théâtre aussi.
6: Mais on le sait que c'est puissant. L'Amérique a fait sa domination sur le monde avec son soft power qui est en train d'être détruit par le cinéma, par tout ça évidemment, que la culture. C'est marrant parce que t'as besoin de dire que c'est important comme si ça l'était pas.
4: Ouais. Bah justement, parce que oui, le soft power des États-Unis on le connaît, il y a d'autres pays aussi, mais là le but justement, parce qu'on est dans une société quand même où, par exemple sur Toulouse où j'habite, hein, 40% des subventions sur les associations et le milieu culturel ont été quand même diminuées l'année dernière, donc on voit quand même qu'il y a...
6: C'est partout en France.
4: On parle de Toulouse pour donner un exemple précis et chiffré, mais on voit quand même que dans notre politique aujourd'hui et dans nos sociétés, c'est cette culture hors de ce soft power justement, cette culture de résistance, on veut l'étouffer. Et donc agissons, allons voir ces gens-là, donnons-leur des sous plutôt qu'à d'autres, parce qu'il faut qu'elles vivent. Et pour moi, c'est un levier très puissant. Voilà. Donc c'est
6: parce qu'elle permet de se questionner aussi, de remettre en question des choses.
4: Bah parce qu'on joue sur la sensibilité. On joue sur, pas forcément sur ce qui se passe dans la tête, mais dans le cœur et dans le corps. Et ça, c'est très instinctif. Et le côté instinctif est très important. Eric parlait des mauvais, les émotions. Et voilà, le fait de se bouger, de se rebouger, de danser, d'interpréter, de chanter, c'est quelque chose d'hyper important.
6: On va faire une petite pause musicale. Vous avez envie d'écouter quelque chose?
4: Si. Viva la vida de Coldplay.
6: Ouais, ça va, ça marche. Ça me va.

0: Alors nous sommes de retour avec Caroline Vigier-Calmette et Eric Cross, tous les deux donc formateurs évidemment aux enjeux environnementaux. Alors j'imagine que pendant vos formations, vos conférences, vous parlez aux gens des dangers qui nous guettent, mais je pense aussi que vous les invitez à agir, à se mobiliser sur des causes. Quels sont les messages que vous essayez de passer? Et j'imagine selon les publics, j'imagine que vous ne dites pas la même chose à un politique, à un enfant, à tous ces publics que vous rencontrez qui sont divers.
1: Oui, oui, bien sûr, on a des messages différents pour la simple et bonne raison qu'en fait, c'est vraiment... voilà, ça fait 200 ans qu'on fout le bordel à 8 milliards, donc on ne va pas résoudre le truc en 5 minutes tout seul. Par contre, c'est vraiment du collectif. On a tous des leviers, donc ils sont plus ou moins gros, mais on doit tous pouvoir agir. Et donc, ce n'est pas les mêmes leviers d'action, mais il ne faut pas se cacher, on peut tous agir. Moi, j'interviens pas mal en entreprise, donc dans le secteur professionnel, j'encourage les gens à certes s'intéresser au sujet au niveau perso, on donnera des exemples après, parce que c'est important, mais déjà se dire, ok, c'est quoi la mission de mon entreprise, comment j'interviens, et par exemple, si je suis intéressé par la pollution plastique, le plastique, tout ça, ok, bah, comment je change la politique d'achat ou comment je m'intéresse à la politique d'achat de mon entreprise pour que j'actionne ce levier ou j'aide à actionner ce levier, par exemple.
0: On peut agir dans les entreprises. Toi, par exemple, sur ce même public, tu rencontres aussi des publics d'entreprises ?
2: Alors oui, j'en ai rencontré aussi, parce que j'ai aussi travaillé en entreprise. Et j'aurais aimé, à l'époque, dans l'entreprise, pouvoir bénéficier de jours de formation. Donc, c'est sûr que les managers, les directeurs de boîtes, qui mettent du budget là-dessus, parce que c'est important que leurs salariés soient formés. Alors, on peut appeler ça de la RSE,
0: le mot... Responsabilité sociale, sociétale et environnementale.
2: Donc dans les entreprises, on peut effectivement organiser des ateliers, on peut se lier à des associations et que les salariés puissent avoir des jours pour aller dans ces associations. Donc voilà, tout ça c'est important. Il faut que dans la politique de l'entreprise, ce soit intégré et qu'il y ait du temps donné parce que ce n'est pas du temps perdu.
0: Voilà. Pour la conscience, la prise de conscience.
2: Oui, prise de conscience. Et puis le fait, comme disait Eric tout à l'heure, de se bouger en fait, d'agir et de donner du sens aussi à son quotidien et à son travail.
1: Les choses ultra concrètes aussi, en entreprise, ça va être refaire le bilan carbone chaque année et le mettre au même niveau que le bilan économique. Et donc chaque année publier le bilan carbone d'entreprise et le bilan économique. Et puis une fois qu'on sait faire ça, on peut s'intéresser à des bilans biodiversité, bilan ressources, etc.
0: Et de trouver les solutions ensemble, parce que c'est souvent de l'entreprise qu'elle peut naître, des gens eux-mêmes qui sont dans le métier, qui se rendent compte du gâchis qu'ils peuvent faire, des conneries, des bêtises qu'ils peuvent faire.
1: Il y a tous les outils. C'est vraiment dans la culture de l'entreprise, avoir des indicateurs, les suivre, s'améliorer. Chaque année, on fait un entretien. Donc, en fait, il y a déjà tous les outils et l'état d'esprit pour faire ça. Donc quand on a des dirigeants, des managers, si vous mettez ça en place, forcément, les gens, ils vont bosser.
2: Et je dirais aussi là-dessus, côté entreprise, que les directeurs, en fait, se penchent sur d'autres types d'économies. Okay, pas de l'économie extractiviste. On commence à parler de plus en plus d'économie régénérative. Il y a quelques années, il y a déjà 20 ans, on parlait d'économie circulaire. On parle aussi d'économie de la fonctionnalité. Donc, il y a plein de choses à faire bouger au sein même de l'économie et de ne pas tout orienter vers le PIB. Essayez de voir aussi que ces nouvelles économies, elles ne feront pas perdre de l'argent, mais en intégrant toute la databilité qu'on doit avoir sur l'ensemble des enjeux, elles vont en faire gagner, parce que sinon on va se prendre un mur économique très très fort.
1: Et ça fait le lien, parce qu'une entreprise, elle doit quand même gagner de l'argent pour, c'est pas mal, pour faire vivre, pour payer ses salariés, etc. Et donc, il y a une vraie logique, c'est qu'aujourd'hui, une entreprise qui va prendre en compte correctement, réellement, ces enjeux, elle va, et c'est déjà le cas petit à petit, gagner plus d'appels d'offres de la fonction publique, parce que petit à petit dans les appels d'offres, dans la note, compte aussi l'impact environnemental, et donc ça fait le lien quand on voit des élus, des politiques ou des hauts fonctionnaires pour mon cas, leur dire, qu'est-ce que vous mettez dans vos appels d'offres? Est-ce que vous encouragez ou pas? Il est là, le levier pour vous. Donc là, je passe côté secteur public.
0: Et donc, dans la fonction publique, toi, Eric, tu y vas beaucoup, tu rencontres des hauts fonctionnaires. Qu'est-ce que tu vois? Tu vois des gens qui ont conscience qu'ils peuvent agir ou pas, ou quoi?
1: Malheureusement, pas au niveau de ce que je souhaiterais. Je vois le même panel, en fait, que ce soit en entreprise, en collectivité, en école d'ingénieurs, voilà, ou en fonction publique. Des gens qui savent et qui veulent agir, mais qui sont dépassés. Des gens qui ne savent pas, qui apprennent et qui, du coup, vont peut-être se mettre à agir. Et des gens qui ont très envie et qui voient à peu près comment faire. Donc, c'est toujours un peu mixé. Et l'idée, moi, je leur rappelle, voilà, là, le gros levier en fonction publique, c'est la politique d'achat, en fait, de commande. Si vous dites, ben, tel marché, il y a 30% de la note, ce sera comment vous gérez les enjeux environnementaux et que c'est très précis et que ça contraint, forcément, ça va impacter, quoi.
0: Le bulletin de vote, c'est important, mais l'argent qu'on dépense détermine énormément le monde dans lequel nous vivons. Et ce monde qu'on prépare pour demain, dans la fonction publique, on pense évidemment aussi à enseignement. Toi, Caroline, vous allez tous les deux, je crois, mais surtout toi, Caroline, tu vas dans les écoles, tu vas dans les lycées. Qu'est-ce que tu vois et quel message tu essaies de leur passer et comment tu les invites à agir ?
2: Alors oui, je vais parler école, lycée et l'enseignement supérieur aussi. Je pense que c'est hyper important, dès le plus jeune âge, de sensibiliser. Alors pas de faire peur, parce qu'on peut vraiment faire peur à des enfants. Mais clairement, que les maîtresses puissent faire appel à des animateurs pour faire des ateliers, qu'elles puissent intégrer ça dans les enjeux, mais de façon assez joyeuse, parce que j'ai vu des situations assez compliquées, parce que ça fait peur, dans les collèges aussi, et dans les lycées. Et dans l'enseignement supérieur, clairement, à une époque, les ministères de l'Éducation avaient mis en place aussi tout un texte pour inciter d'intégrer dans les programmes ces enjeux.

0: utilisons ces enjeux sociaux environnementaux pour utiliser des nouvelles méthodes pédagogiques. Moi, j'ai à cœur d'intégrer dans les formations du théâtre forum, des méthodes d'arpentage, des choses vivantes. Méthodes d'arpentage, c'est des méthodes d'éducation populaire, mais les étudiants adorent ça, en fait. Des débats, enfin, des choses vivantes, parce qu'on se rend compte aussi que dans l'éducation, il faut qu'on la remette à jour et qu'il y ait de l'interdisciplinarité.
1: Et quand vous faites des formations et des conférences auprès du grand public, on va dire, du non spécialisé, du lambda, du citoyen, quel est le message que vous passez ?
2: Il y a vraiment ce message de passer à l'action, que c'est du sport collectif, tout le monde doit y passer, même si individuellement on a des leviers un peu plus petits. Ils sont quand même importants. Une étude de l'ADEME avec Carbone 4 sur les bilans carbone montrait que c'était 25% de la baisse des bilans carbone qui était liée à nos actions individuelles. Donc 25%, faut pas être naïf, ça suffira pas, mais c'est quand même pas rien. Ou alors, si 25% pour vous c'est rien, donnez-moi 25% de votre salaire et de vos congés.
1: Et puis si on se met à faire des choses soi-même, si on se met à les faire, le monde se transforme autour. C'est-à-dire on va faire des effets boule de neige avec les gens autour. Et puis quand on va voter, on va avoir conscience des choses et de ce qu'il faut faire. Donc on aura un regard peut-être plus critique sur les choses. C'est en faisant qu'on apprenant aussi, qu'on apprend.
2: Oui, la connaissance s'acquiert par l'expérience, le reste n'est qu'information. Et ce que j'aime bien dire, c'est que justement, être dans l'action pour les solutions, ça rend heureux, alors que d'être assis, éberlué et sidéré à lister les problèmes, c'est la voie à rêver, malheureusement, pour la dépression. Donc agissez, ça rend heureux. Donc dans les actions toutes simples que je donne, ça va être, selon le niveau de chacun, mais faire son compost, et aller vers une démarche zéro déchet, faire son bilan carbone sur le site de l'ADEME, nosgestesclimat.fr, qui donne des ordres de grandeur, échanger ce qu'on peut changer, voir ce qui est bon pour nous, en parler avec les autres, aller dans des collectifs.
0: Oui, aller dans des assos aussi. Il existe une richesse d'associations, soit sur la sensibilisation des enjeux. Alors, on connaît les fresques, les ateliers d'automne, il y a plein de choses autour de ça. On peut devenir, comme on a fait avec Eric, soi-même animateur de ces ateliers. On peut aller aussi au niveau alimentation, faire attention à son alimentation, aller dans des AMAP, voilà. Et tout ça, c'est des collectifs, en fait. Ça peut être des collectifs artistiques aussi. J'ai parlé de l'art et c'est hyper important. Moi, je fais du théâtre d'impro et dans le théâtre d'impro, on peut avoir des enjeux comme ça, on peut en parler dans le théâtre, on peut en parler dans la danse. Donc aller rejoindre des collectifs pour que individuellement les uns les autres on se relie, en fait.
1: L'interaction humaine, lâchez vos télés, éteignez vos télés, sortez de chez vous, des écrans en général, les téléphones maintenant c'est encore pire que la télé, parlez-vous. C'est super, je pense qu'on est là sur un beau message de fin. On reste là-dessus, un mot complémentaire.
2: Sur l'alimentation, végétaliser son assiette. Moi, j'ai été élevé, je suis de Carcassonne, j'ai été élevé au cassoulet, au foie gras, au magret, etc. En 10 ans, je cours plus vite qu'il y a 10 ans. En termes de sport, je suis en bien meilleure santé depuis que j'ai végétalisé largement mon assiette. Donc, ça fait du bien pour l'environnement et ça fait du bien pour soi. Donc, mangez mieux, soyez mieux et soyez heureux.
1: Un conseil de lecture pour les auditeurs de l'Ours et la Carotte. Voilà, ça va être votre instant formation pour les auditeurs de l'émission. Un livre, un site.
0: Alors moi j'ai parlé prospective tout à l'heure parce que je l'enseigne, donc il y a un bouquin que j'aime beaucoup qui donne de l'espoir aussi, c'est les éditions de la Mer Salée, ça s'appelle Les Utopiennes 2043, il y a deux bouquins qui sont sortis, voilà, c'est des petites nouvelles et j'aime beaucoup, voilà, donc je vous la conseille.
1: Ça donne de l'espoir ?
0: Oui.
1: Quelque chose est possible, on va pas tous mourir.
0: Non, et puis continuons à poétiser le monde et à lire des poèmes aussi, ça fait du bien.
2: Moi je lis beaucoup de philo. En tout cas, de manière générale, lisez de la philo. Et puis, pour faire plus simple, sinon, lisez Marc Aurèle, hein, tout simplement.
1: Marc Aurèle, qui est un empereur. Alors, c'est un peu compliqué à lire, quand même, Marc Aurèle.
2: C'est pas si compliqué à lire, Marc Aurèle. En gros,
1: j'ai essayé. Je t'avoue, oui. Très franchement, j'ai essayé. Mais sur la plage.
2: Mais juste, lisez 2-3 citations, quoi, voilà. Et vous verrez, ça fait du bien. Peut-être, mais moi, j'aime beaucoup de Arne Naess, Une éco-sophie pour la vie.
1: Introduction. Arne Naess, comment t'écris ça ?
2: A-R-N-E.
1: Ça, c'est le prénom ?
2: C'est le prénom. C'est une personne des États scandinaves. Et Naess, N-A-E-2-S, pour le nom de famille. Introduction à l'écologie profonde.
1: Une écosophie pour la vie, très bien. On rappelle vos noms parce que vous en vivez aussi. Hein, s'il y a des gens qui sont intéressés par des formations, Caroline Vigier-Calmette, on te trouve si on tape Caroline Vigier-Calmette.
0: Oui, ou même sur LinkedIn. Alors, j'aime pas trop les réseaux, mais je suis encore sur LinkedIn, peut-être pour trop longtemps. Mais voilà, Caroline Vigier-Calmette, je suis facilitatrice, formatrice.

0: et créatrice de formation. Voilà.
1: Et donc Eric Cross, CROS, on me trouve sur LinkedIn ou sur mon site web de la société qui s'appelle Systémique, puisque je prends une vision systémique des enjeux. Et comme j'ai un passé de plongeur scientifique, c'est Systémique, S-E-A, comme la mer, S-T-E-M-I-C.com. Voilà.
2: Ok, merci beaucoup à vous et bel été. On va rentrer bientôt dans l'été, donc bel été à vous. Au revoir.
0: Merci.
1: Merci.
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5: C'est un album entre musique des mondes et jazz. Il s'agit d'une chanteuse, auteur, compositrice, interprète, Laura Prince, et l'album s'appelle Aljoko.

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Bonjour à tous, Laura Prince est originaire d'Agbodrafo. C'est une ville au Togo, elle est née d'un père togolais et d'une mère française. Jeune, elle est bercée par la musique du monde comme Cécilia Cruz ou Fela Kuti et la musique française comme Édith Piaf, ce qui n'est pas rien, Barbara et Charles Aznavour, et de par son père, la musique classique comme Mozart et Bach. Et quand je vous disais musique des mondes, cela lui permet de forger son oreille de manière intuitive. Laura Prince chante et joue ses premières compositions sur un piano offert par sa mère, mais n'apprendra à lire la musique que vers les 13 ans. Sa grand-mère et son arrière-grand-mère, qu'elle n'a pas connue, étaient elles-mêmes pianistes.

Adjoko et son deuxième album. Son premier, elle fut accompagnée de Tilou Bertolo, Zachary Abraham et Inner Sotolongo, des musiciens hors pair, et c'est avec ce premier album, Peace of Mind, qui est un mixte entre ses racines, ses joies, ses chagrins, sa confrontation à la vie, la mort et l'amour. Et elle devient révélation jazz vocale en 2021 par Jazz Magazine, ce qui n'est pas rien. Alors Laura Prince défend une musique épurée qui parle de ses peurs, d'enfance, de la mixité, de ses racines, de ses chagrins d'amour. Elle a un parcours atypique de ceux qui forgent et inspirent. Fille du Togo donc et de la France, elle est bercée donc par des musiques du monde depuis toujours. La salsa cubaine, l'afrobeat, le makossa de Manu Dibango, mais aussi par l'émotion, je vous ai dit, de Piaf Barbara, ou même le cri de Brel ou le swing d'Aznavour.

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1: Laura Prince compose et joue piano-voix ses premiers morceaux au Young Earth with an Old Soul. Elle s'enthousiasme pour cette époque de revendication des droits civiques, celle de la naissance du blues et du jazz, celle où l'on chante avec ses tripes et qui a vu naître ses artistes préférés. On va citer Nina Simone, Dinah Washington, Ray Charles ou Etta James. Elle prend alors des cours de danse, jazz, hip-hop, house et salsa. Elle décide et s'intéresse au cinéma, autant d'influences artistiques qui l'inspirent pour créer sa propre musique. Après son bac, toujours curieuse de ses origines, elle étudie l'ethnomusicologie à l'université de Paris 10 et à 19 ans, elle travaille sa voix, elle suit des cours de chant gospel au studio Bleu de Paris. En même temps, elle devient chef de pupitre alto et reprend des cours de piano avec Philippe Baden-Powell.

Malgré des épreuves personnelles, les déménagements, les petits boulots, Laura continue à vivre sa passion pour la musique. Elle voyage d'Amérique en Asie, d'Europe en Afrique et en particulier au Togo, bien sûr, son pays natal, d'où elle revient grandie et inspirée. Elle a définitivement choisi la musique, celle qui la guérit, la réconforte, la libère et l'affirme. Un premier album, donc, en 2019, Peace of Mind, avec Grégory Priva au piano, Thilo Bertolo à la batterie, Zachary Abraham à la contrebasse et Inor Sottolongo aux percussions. Et à travers cet album, elle vient partager avec nous sa paix intérieure venue avec le temps, celle de la petite Laura qui se cachait pour échapper aux orages et qui tendait déjà l'oreille aux sonorités des vents d'Afrique et de Navarre.

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1: Alors Adjoko, cet album est sorti fin 2025 et peut-être la mieux placée pour parler de cet album, c'est sûrement Laura Prince elle-même avec sa sensibilité et ses propres mots. Je la cite. À travers cet album, confie-t-elle, je pars à la rencontre de mes ancêtres, de mon héritage familial, historique et musical. Ce second opus, c'est la continuité logique du premier, tel un parcours initiatique. Celui où l'âme me commande de fouler cette terre vivante dont je suis l'enfant pour honorer la tradition, la faire perdurer et enfin me laisser porter par la mélopée des vagues venues de l'océan Atlantique. Qui suis-je ? Est donc l'interrogation centrale posée par ce projet car elle questionne les origines et le parcours de Laura Prince.

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1: Adjoko, donc, est le fruit d'une collaboration avec le pianiste ghanéen Victor Day Jr. et le percussionniste béninois Samuel Agosu, avec lesquels elle s'est installée en immersion totale à Ouida afin d'étudier les chants traditionnels locaux et les marier à ses premiers amours, le jazz, la soul et la pop. Adjoko, c'est son prénom qu'elle porte comme une carte d'identité, où qu'elle soit, c'est aussi l'écho de la voix de Marie Prince qui sut s'affranchir de sa condition d'esclave.

C'était Album, une émission de Didier Blonce, montage, réalisation, Gisèle Billon. Aujourd'hui, Laura Prince avec cet album Adjoko. Merci à Sophie Louvet, l'attachée de presse de Laura Prince, qui nous a fourni cette bio complète. Merci à vous pour votre fidélité. Portez-vous bien. Au revoir.

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Heureux de vous retrouver à l'écoute de ces couleurs musicales. Des couleurs musicales où nous entendrons beaucoup de voix, nous entendrons des gens du Pays de Galles, des artistes du Pays de Galles. Vous vous souvenez peut-être, non, vous n'étiez pas à l'écoute, eh bien tant pis, alors je vais vous le dire, nous avons entendu des polyphonies basques, des polyphonies albanaises, des polyphonies sardes, également lors de notre dernière émission. Et puis je me suis dit qu'il y avait beaucoup de chœurs d'hommes à travers le monde, et qu'en Pays de Galles, à l'occasion de la Coupe mondiale de rugby, eh bien, il y avait eu plusieurs invités, dont ces Basques, non pas tout à fait les mêmes que ceux que nous avons entendus, mais des Basques, d'autres Basques, et qu'il était peut-être intéressant de faire une émission donc avec des grands cœurs d'hommes, avec des grosses émotions comme ça, et nous associons aujourd'hui la musique au sport, curieusement. Peut-être bien la première fois que cela m'arrive, mais pourquoi pas. Alors nous avons entendu là à l'instant, et c'est ce qui m'a aussi donné l'idée de cette émission, les deux solistes de ce chant, donc le chant officiel de la Coupe de rugby, World Union. Nous avons entendu deux grands solistes que vous connaissez peut-être, l'un pour l'avoir écouté dans ces émissions, couleur musicale, c'est Brune Terfel, ce fameux baryton. Vous l'avez entendu, si, vous l'avez entendu avec Cecilia, la grande Cecilia Bartoli, et puis dans un répertoire de Denis Donizetti, je crois même de Mozart. Et tiens, si vous voulez que je vous le prouve, on va réécouter un petit morceau de Mozart, léger, comme ça, avant de passer à notre émission. Une petite parenthèse. Alors, je vous présente quand même l'émission. Donc, nous avons deux grands solistes, de Brune Terfel, que nous venons d'entendre, qui est gallois, bien sûr, et une autre grande galloise qui chante plutôt de la variété, de la soul, du R&B. C'est Shirley Bassey, qui est galloise et qui a fait une remarquable carrière également, comme elle est en train de le faire, Brune Terfel. Alors voilà, je me suis dit, où se trouve la séparation entre musique classique, entre chant, entre voix, entre émotion. Et puis nous avons entendu ces polyphonies, nous entendons Brune Terfel maintenant dans ce chant de cette Coupe mondiale de rugby, nous allons l'entendre tout de suite dans l'air, vous savez, de la flûte enchantée, là, papa, cet air fameux là, avec Cecilia, tiens, allez, un petit plaisir. Et puis alors, eh bien, tout de suite après, nous irons donc en Pays de Galles, et nous entendrons l'hymne que tous les rugbyman connaissent bien sûr, puisqu'il s'agit de l'hymne national gallois, Land of My Fathers, la terre de mes pères. Et nous entendrons donc à cette occasion le chœur, l'Anneli. Et là, nous venons d'entendre Black Mountain Male Chorus. Nous avons entendu un chœur de rugby, le Mountain Rugby Club Choir. Nous avons entendu l'orchestre philharmonique de Prague. Alors, eh bien, tout de suite, puisque je vous l'ai promis, eh bien, nous entendons cet air de la flûte enchantée de Mozart par Brune Terfel.

Eh bien, c'était ce fameux air de la flûte enchantée par Cecilia Bartoli et Brunterfeld que nous avions entendu auparavant, donc dans ce chant de la Coupe du Monde de rugby, donc merveilleux baryton, accompagné ici par l'orchestre de l'Accademia di Santa Cecilia, sous la direction de Muing Woon Chung. Vous en êtes souvenu là, voilà, maintenant. Bon, eh bien, écoutez, nous allons entendre maintenant cet hymne national et vous verrez que ce sont de très belles voix. Et quand on dit que le pays de Galles est le pays des chants et des chants et des chanteurs, bien sûr, eh bien là, vous allez l'entendre. Et je ne vais pas interrompre le deuxième chant qui sera interprété également par un autre artiste que vous connaissez peut-être, qui est Michael Ball. Il sera accompagné en soliste, il sera accompagné par The Black Mountain Mail Chorus et puis l'orchestre philharmonique également de la ville de Prague.

Michael Ball. Michael Ball nous interprétait ce chant, Wail Forever, la gale pour toujours, Bread of Heaven, accompagné que, d'habitude, je ne sais pas si on a encore des habitudes, accompagné par The Black Mountain Mail Chorus et bien sûr, pour l'événement, par l'orchestre de la ville de Philharmonique de Prague. Alors, Michael Ball, si, c'est le plus populaire des artistes, les plus fortes ventes de disques de variété en Angleterre. Il a joué également beaucoup à New York, et puis il se produit à Western London, comme l'on dit depuis fort longtemps, et c'est un très très gros vendeur, un grand bonhomme et excessivement populaire. On va peut-être maintenant entendre ce Black Mountain Mail Chorus, toujours avec l'orchestre de Prague. Nous sommes en Pays de Galles, dans deux titres traditionnels gallois, Callanlan et All Through the Night. Je peux même vous le dire en gallois, Arhi Dinos. Oh, je vais vous les plaire, tiens. On n'est jamais sûr de rien ni de mon accent. A-R, un petit peu plus loin H-Y-D, un peu plus loin Y, et un petit peu plus loin N-O-S. Cela ne s'invente pas, c'est du gallois, et les interprètes sont The Black Mountain Mail Chorus.

Voilà, les dernières notes s'éteignent toutes seules. All Through the Night, un chant Ardhidinos, comme je vous l'avais dit, est un chant donc du XVIIIe siècle qui est connu pour sa sérénité. C'est un chant du XVIIIe siècle qui a été arrangé de très très nombreuses fois pour des voix d'hommes essentiellement. Précédemment, juste avant, nous avions donc ce chant Calnan qui a été popularisé pendant la réforme méthodiste en 1904 et qui, curieusement, je ne sais pas d'ailleurs si cela est si curieux, est très fréquemment chanté pendant les rencontres de rugby, comme quoi des chants religieux, des chants classiques, des chants populaires peuvent très bien se retrouver finalement. C'est également donc le cas de ce chant que nous avons entendu avant, Gal pour toujours, qui est un chant qui s'appelait juste Ronda au départ, un chant de John Hughes, 1873-1932, qui a été l'un des chants les plus populaires et que l'on entend lors de toutes les rencontres à Cardiff. Alors un autre chant, je voulais vous proposer encore un très beau chant par notre grande chanteuse Shirley Bassey, mais je vais vous proposer peut-être quelque chose de beaucoup plus étonnant maintenant, c'est Swinglow. Swinglow, le soliste en sera Russell Watson, et il est accompagné par la Royal Choral Society dans un arrangement de Tim Rice-Sevens. Et il est très étonnant quand même d'entendre un chant religieux que vous connaissez pour l'avoir peut-être entendu dans les émissions de Gospel, si vous me suivez également dans Chant d'Espoir, dans Chant d'Espérance. Un grand chant de Gospel que nous avons plutôt l'habitude d'entendre interprété par des États-Unis, et bien là, il est interprété lors d'une rencontre de rugby et pour notre bonheur.

Voilà qui est enlevé. Russell Watson était le soliste et vous entendiez les dizaines de milliers de supporters dans ces rencontres sportives de rugby qui reprenaient en chœur ce chant évangélique, ce spiritual, Swing Low, Sweet Chariot. Étonnant, je trouve cela émouvant. Je ne sais pas si on entendrait cela en France. Je ne crois pas. Alors, nous allons entendre maintenant. J'entends certains d'entre vous qui me disent, mais il va pas terminer son émission sans nous donner encore un chant avec Brunterfell. Eh bien non. Allez, tout de suite. J'ai décidé. Il chante beaucoup. Il chante beaucoup avec les rugbymen. Il chante beaucoup sur toutes les scènes d'opéra du monde, bien sûr. Ce bariton basse, remarquable. Il fait une carrière étonnante, époustouflante. C'est un garçon qui est né dans le nord du Pays de Galles, qui était joueur de rugby lui-même et qui a beaucoup, beaucoup aimé le rugby, qui a joué au rugby pendant longtemps, et il a arrêté, il a abandonné, après s'être cassé ou s'être fait casser, je ne sais pas, le nez cette fois. Cette fois, ça suffit assez, je continue à chanter. Il a d'ailleurs le physique vraiment tel qu'on l'imagine d'un rugbyman, si vous le voyez sur vos pochettes de disques classiques dans les opéras de Mozart ou de Donizetti, comme je l'ai dit, bien avant, ou bien d'autres. Alors un chant de Joseph Parry, c'est un chant qui peut être interprété de façon sentimentale, mais qui a une force intérieure, qui s'intitule Me Phony, le grand comédien de théâtre, le grand acteur de théâtre gallois. Et chanteur également, Ryan Davis, disait que c'était la plus grande chanson d'amour de tous les temps. Alors, je ne sais pas, cela n'engage que lui, et il n'est plus là. Mais c'est une très très belle, un très beau chant d'amour, certainement, donc interprété par Brunterfell. Il est accompagné là par les Black Mountain Male Chorus et par The Risco Choir.

Brun Thorfinn, accompagné donc de ses deux chœurs, nous interprétait Miphonis, ce chant de Joseph Paris qui est décédé 1903, début du siècle dernier, 1841-1903. Très, très, très beau chant. Alors voilà, dans ces rencontres de rugby, bien, chacun veut montrer qu'il est aussi bon que les Gallois. Or, cela, je n'en suis pas sûr, mais je crois quand même qu'il y en a qui tendent vers la perfection. Je ne sais pas, il n'y a peut-être pas de perfection dans ce domaine, dans le domaine du chant, mais il y a quand même de très, très belles choses. Et l'on joue au rugby, bien sûr, en Afrique du Sud. Et ceux qui sont venus chanter sur ces pelouses, eh bien, ce sont Ladysmith Black Mambazo, que vous connaissez bien également, pour les avoir entendus dans d'autres émissions que je propose. Et ils sont accompagnés là par un chœur de rugby, le Morriston Rugby Club Choir. Donc c'est une interprétation un petit peu différente que celle qu'ils donnent lorsqu'ils chantent entre eux. Ils sont une dizaine, on les voit beaucoup tourner sur toutes les scènes. Je les ai encore vus il y a peu de temps au Victoria Hall à Genève avec beaucoup de plaisir. Donc vous les reconnaîtrez sans peine dans un titre qui s'appelle Nosy Cicla à Africa, Chosokola. Et ensuite, eh bien, on ne va pas oublier quand même nos Basques, Eria. Eria chante avec le chœur basque de Bayonne. Donc un chant qui se nomme Boga Boga.

Les Basques que nous venons d'entendre sont le cœur et le cœur de Bayonne, cœur basque de Bayonne, avec Eriade, de très belles voix également. Et puis juste avant, eh bien, je vous le disais, c'est Ladysmith Black Mambazo, Ladysmith parce qu'ils viennent de Ladysmith, et Black parce qu'ils sont Black. Vous le savez maintenant. Et dans ces grands stades où il y a des foules énormes, eh bien, on entend des chants également populaires qui ne sont pas des chants totalement traditionnels, quoique celui-ci le devient. Song for Every Man, c'est... Oh, il est connu sous un autre nom, je vous le donnerai après, mais vous le connaissez. C'est son titre officiel, c'est le chant pour chacun. Il est interprété ici par une remarquable femme, par Myriam Stockley. Elle est accompagnée elle-même par Doug Campbell, avec ses pipes et ses whistles, ses cornemuses et ses sifflets. Alors on l'entend, on l'écoute tout de suite aussi.

Joli. Eh bien, c'est une interprétation de Danny Boy. Vous l'avez reconnu, ce chant est beaucoup plus connu sous le nom de Danny Boy. Il était interprété ici par Myriam Stockley. Je ne souhaite pas du tout terminer l'émission avant de vous proposer encore deux titres. Deux titres que je trouve particulièrement heureux, qui sont David of the White Rock. Je ne vous donnerai pas son nom en gallois, c'est David... Je ne sais pas prononcer ces choses-là. Il y a beaucoup de lettres qui... Non, je n'ai pas l'habitude de les voir ensemble. Et voilà. Et ce David était connu, c'est le barde harpiste, bien sûr, qui est né à Éphionide. Et la légende dit qu'il a demandé sur son lit de mort, qu'il a demandé sa harpe et qu'il a chanté cette charmante mélodie que nous allons entendre. Et que depuis, bien sûr, et la harpe, vous le savez, est un instrument mythique dans le pays de Galles et qui permet de narrer toutes les épopées et bien implanté dans la tradition. Nous entendrons ensuite un autre chant. Alors là, je n'ai que le titre en gallois, Etangne Fedur. Fedur, j'essaie de le dire un petit peu comme les Islandais pourraient le dire peut-être, parce qu'on a, je vous l'appelle, YKNGNEFE2DWYR. Et il est interprété, ce très beau chant, par Karil Ebner et Armin Ebner, et accompagné à la harpe par Caris Roberts. Alors ce chant... Et nous parle de chant de Waldo Williams. C'est un des plus grands poètes gallois, un pacifiste. Il a écrit ce poème en 1943, un poète de la Galles du Sud, et qui a marqué vraiment son pays par sa poésie et par ses chants.

C'est avec ce chant de Waldo Williams, écrit en 1943 après le bombardement de Swansea, en Galles du Sud, que se termine notre émission et notre voyage en Pays de Galles avec les rugbymen que vous avez entendu chanter, que vous avez entendu vibrer, y compris ce grand chanteur classique que vous avez entendu certainement par ailleurs, Bryn Terfel et bien d'autres, nous n'allons pas tous les renommer. Voilà, à bientôt pour une autre émission, pour d'autres couleurs musicales. En attendant, eh bien sûr, prenez soin de vous.

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Bonjour chers amis auditrices et auditeurs. Eh bien, j'ai le plaisir aujourd'hui de venir vers vous pour vous faire écouter du très beau piano. L'actualité du disque m'offre l'embarras du choix. Alors voilà, j'ai apporté avec moi trois albums, dont un coffret, publié chez trois labels différents. Le label Aparté tout d'abord, et puis Zigzag Territoire, un nom un petit peu bizarre, mais vraiment avec de très très très belles prestations, superbes enregistrements. Enfin, Deutsche Grammophon. Alors je vous propose d'organiser notre écoute dans cet ordre, en commençant par une superbe et tellement belle méditative sicilienne de Jean-Sébastien Bach dans un merveilleux arrangement, une transcription que nous devons au grand poète, on peut commencer par cela, et pianiste Wilhelm Kempff, grand pianiste allemand du XXe siècle, extrait transcription du grand maître d'une sonate pour flûte et clavecin de Jean-Sébastien Bach en mi bémol majeur. C'est donc la sicilienne de cette sonate. Ici donc, elle sera au piano seulement. Ce n'est d'ailleurs loin de là pas sa seule transcription. Il a réalisé de merveilleuses compositions à partir d'œuvres de Jean-Sébastien Bach. Enfin, quand je dis composition, transcription en tout cas. Juste un petit mot de cet enregistrement que nous devons à Béatrice Beyrout, donc pour le label Aparté. Son enregistrement des pièces pour piano s'intitule Lux Aeterna, donc lumière éternelle, avec un sous-titre Visions of Bach, donc des visions, des impressions de Jean-Sébastien Bach. Alors il y en a plusieurs, donc dont cette sicilienne transcrite par Wilhelm Kempff, un air, donc le fameux air d'une des suites en ré majeur de Jean-Sébastien Bach, transcrit par Silotti, et puis la chaconne de Jean-Sébastien Bach en ré mineur, qui a été transcrite par Busoni, et puis donc des œuvres pour orgue aussi qui ont été transcrites par le même Busoni. Et il y a, à la fin de cet enregistrement, quatre pièces de Thierry Esquet, donc dans l'esprit de Jean-Sébastien Bach. J'ai choisi de vous faire écouter donc cette sicilienne, extraite de cette sonate, BW 1031, que nous allons écouter sous les doigts de Béatrice Beyrout.